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1: Bonjour à tous, une baisse des températures caniculaires est en cours par la façade atlantique. De l'air moins chaud doit commencer à rentrer par l'ouest, amorçant une baisse progressive des températures, d'abord sur le littoral atlantique et le nord-ouest, puis plus largement vers l'intérieur du pays au fil du week-end. En attendant, 35 départements restent actuellement en vigilance orange canicule, 50 départements sont en vigilance rouge. C'est le cas de la Moselle, de l'Alsace, mais également des Ardennes, où des températures atteignant jusqu'à 39,8 voire 41 degrés seront répertoriés. Des températures qui ont déjà provoqué des dégâts chez les personnes. À Paris, un homme a été retrouvé mort dans le canal Saint-Martin en voulant aller se baigner. Les circonstances du drame restent à étudier, selon la maire du 10e arrondissement de la capitale. À Marseille, c'est un bébé de 18 mois qui a été retrouvé inconscient et en hyperthermie dans une voiture sur le parking du 10e arrondissement. Il est mort plus tard à l'hôpital. Le ministère de la Santé appelle à la plus grande vigilance sur les gestes du quotidien. La femme de Jérôme Barella, principal suspect dans le viol et le meurtre de la petite Liana, 11 ans, a porté plainte pour viol et violence conjugale. Parallèlement à ses poursuites judiciaires contre Jérôme Barella, son frère et le père sont également mis en cause dans d'autres affaires de pédocriminalité ou de viol sur conjoint. Le bilan du double séisme au Venezuela s'alourdit d'heure en heure et le désespoir grandit face à une aide limitée de la part des autorités. Dans la ville côtière de La Guaira, les secours poursuivent leurs recherches dans les décombres, mais déjà la catastrophe fait craindre une crise humanitaire. Près de 1000 morts et plus de 50 000 disparus ont déjà été recensés. Et puis un mot de la Coupe du Monde de football, le rêve américain continue pour l'équipe de France après sa victoire hier à Foxborough contre la Norvège 4-1. Victoire qui permet aux Bleus de terminer en tête du groupe I. Le prochain match des Bleus, ce sera mardi soir pour les 16e de finale et probablement face à la Suède.

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1: Bonjour à tous, une baisse des températures caniculaires est en cours par la façade atlantique. De l'air moins chaud doit commencer à rentrer par l'ouest, amorçant une baisse progressive des températures, d'abord sur le littoral atlantique et le nord-ouest, puis plus largement vers l'intérieur du pays au fil du week-end. En attendant, 35 départements restent actuellement en vigilance orange canicule, 50 départements sont en vigilance rouge. C'est le cas de la Moselle, de l'Alsace, mais également des Ardennes, où des températures atteignant jusqu'à 39,8 voire 41 degrés seront répertoriés. Des températures qui ont déjà provoqué des dégâts chez les personnes. À Paris, un homme a été retrouvé mort dans le canal Saint-Martin en voulant aller se baigner. Les circonstances du drame restent à étudier, selon la maire du 10e arrondissement de la capitale. À Marseille, c'est un bébé de 18 mois qui a été retrouvé inconscient et en hyperthermie dans une voiture sur le parking du 10e arrondissement. Il est mort plus tard à l'hôpital. Le ministère de la Santé appelle à la plus grande vigilance sur les gestes du quotidien. La femme de Jérôme Barella, principal suspect dans le viol et le meurtre de la petite Liana, 11 ans, a porté plainte pour viol et violence conjugale. Parallèlement à ses poursuites judiciaires contre Jérôme Barella, son frère et le père sont également mis en cause dans d'autres affaires de pédocriminalité ou de viol sur conjoint. Le bilan du double séisme au Venezuela s'alourdit d'heure en heure et le désespoir grandit face à une aide limitée de la part des autorités. Dans la ville côtière de La Guaira, les secours poursuivent leurs recherches dans les décombres, mais déjà la catastrophe fait craindre une crise humanitaire. Près de 1000 morts et plus de 50 000 disparus ont déjà été recensés. Et puis un mot de la Coupe du Monde de football, le rêve américain continue pour l'équipe de France après sa victoire hier à Foxborough contre la Norvège 4-1. Victoire qui permet aux Bleus de terminer en tête du groupe I. Le prochain match des Bleus, ce sera mardi soir pour les 16e de finale et probablement face à la Suède.
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2: Bonjour, bienvenue à tous, bienvenue sur Regard croisé, architecture d'intérieur. On est ravis de vous retrouver pour cette nouvelle édition de Regard croisé, l'émission qui donne la parole aux architectes d'intérieur. L'idée, mieux connaître cette profession, savoir quand et comment faire appel à eux, à elles, pour quels avantages. Chaque mois, on décrypte ensemble donc cette profession à travers d'exemples concrets, de rencontres, de projets. Et on innove, hein, évidemment, émission préparée, proposée par Yves Paulet, qui a été très actif. Après les restaurants, après les bureaux, on va faire la connaissance d'une médiathèque. Voilà comment est-ce qu'on peut la réorganiser. On est en compagnie de Laurence Mariotte, architecte d'intérieur. Bonjour Laurence.
3: Bonjour à tous.
2: Et également d'Olivier Legroux qui était à l'époque le directeur de cette médiathèque dont on va parler. Bonjour Olivier.
4: Bonjour.
2: Alors depuis vous avez changé de poste, je le donne, je prends mon élan, directeur des affaires culturelles et du tourisme à la mairie de Belleville en Beaujolais et à la communauté de communes Saône-Beaujolais, puisque messieurs, dames, cette médiathèque, eh bien c'était un projet, un pôle de construction d'un pôle culturel et ça se passe effectivement à Belleville en Beaujolais. Qui nous raconte la genèse du projet ? Olivier, on démarre avec vous ?
4: Allez, démarrons. Ce projet est un projet assez ancien qui a été livré en juillet 2015, mais qui est parti, qui remonte à 2006 en fait. C'est un projet qui est d'abord parti sur un concours d'architectes sur une localisation à côté de l'ancien Hôtel Dieu de Belleville en Beaujolais, qui est un Hôtel Dieu un peu comme les Hospices de Beaune, qui a été fait au 18e. Et puis, c'est allé jusqu'au concours d'archi et finalement, un peu au dernier moment, la DRAC, la Direction Régionale des Affaires Culturelles et les élus de la communauté de communes se sont rendus compte que c'était un peu trop enclavé, trop refermé, qu'il fallait un espace ouvert, visible, accessible à toute la population. Et donc, il y a un nouveau site qui a été retenu à proximité des collèges, des lycées et du centre-ville, bien mieux choisi, bien mieux adapté. Le projet s'est lancé à partir de 2012-2013 avec 2 ans et demi de chantier pour une livraison 2015. L'objectif, c'était plus de faire seulement une nouvelle bibliothèque. Oui. À l'origine, il fallait refaire une nouvelle bibliothèque, et puis finalement, c'est devenu un centre culturel avec un cinéma, un café-restaurant et une médiathèque. Et on va en parler avec Laurence Mariotte, une médiathèque troisième lieu.
2: Exactement. Alors, on va pas trop vite en besogne. On va déjà rester sur l'avant.

0: Où sert cette esquisse? Et c'est Monsieur Chouvet qui l'a remportée avec une architecture très ouverte, très lumineuse, comme en forme un peu de livre ouvert. Je m'avance peut-être un peu, mais enfin, il a avec une forme triangulaire qui invite vraiment à entrer avec des larges baies vitrées sur la rue pour qu'on voit ce qui se passe à l'intérieur. Donc vraiment une invitation à pénétrer dans le bâtiment.
1: C'était le cahier des charges, hein, Olivier Legroux, justement, vous le disiez tout à l'heure, de s'ouvrir au monde, hein, d'avoir vraiment quelque chose de très ouvert, où tout le monde pouvait circuler.
2: Oui, et il fallait la première image qu'ont les visiteurs est importante, et justement ce que les gens voient en premier est important, et ça a été un travail avec Laurence Mariotte de se dire il faut pas que les visiteurs aient l'impression d'arriver dans une bibliothèque universitaire avec une armée de rayonnages chargés de livres. Il faut plutôt que les gens aient envie de rentrer et que ça soit pas trop impressionnant. On avait également une contrainte d'inondation. Il fallait que le bâtiment soit construit en surélévation par rapport au risque d'inondation de la Saône. Et finalement, c'est un atout parce qu'on se retrouve à 1,50 m au-dessus du niveau, on se retrouve en légère surélévation et résultat, on est très visible. Je pense que le choix d'implantation du bâtiment et son architecture ont très largement contribué au succès de fréquentation qui a dépassé toutes nos espérances. On s'attendait pas du tout, à la fois pour le cinéma et à la fois pour la médiathèque, à avoir autant de fréquentation. Donc
1: Pardonnez-moi, Olivier, c'était une.

0: question informelle.
1: Alors oui, moi c'est une donnée de base avec laquelle j'ai travaillé. La notion de troisième lieu, c'est une notion qui a été forgée au début des années 80 par Oldenburg, qui était un écrivain, philosophe, hein, qui a écrit, qui disait que il y avait des lieux qui étaient propices à la rencontre, comme les cafés, les magasins, etc. Et que c'est des endroits où vraiment on partage et qui sont vraiment essentiels à la vie, enfin, et qu'il existe aussi donc le lieu du travail et le lieu de l'habitation. Mais cette notion de troisième lieu, c'est vraiment aussi la notion de vie sociale, de vie ensemble, et qui est extrêmement importante pour tous.
2: Dans un troisième lieu, on se sent à sa place. On n'a pas de pression sociale. C'est-à-dire que si vous regardez, il y a certains musées, dans certains musées ou certains lieux culturels, où les visiteurs se sentent pas forcément à leur place. Ils disent que c'est pas fait pour eux. Par exemple, tout le monde ne va pas à l'opéra, et quand on est à l'opéra, on se sent pas forcément légitime. L'objectif, c'est qu'une médiathèque, un centre culturel troisième lieu, tout le monde puisse y aller et se sente accueilli et chez lui. Donc il y a c'est les aménagements intérieurs comptent beaucoup pour faire en sorte qu'on se sente bien. Et c'est ce travail qu'on a développé avec Laurence Mariotte et le cabinet d'architecture intérieure. C'est parce que c'est le diable se niche dans le détail. C'est-à-dire qu'on peut avoir des bonnes intentions, mais si on ne sait pas le mettre en œuvre, ça marchera pas. Il faut réussir à trouver les bonnes solutions. Et on en parlait avec Laurence tout à l'heure. C'est aussi la théorie du coup de coude, du nudge. De faire des incitations, d'amener des usages simplement, que ça soit intuitif et en gros, qu'il n'y ait pas besoin de signalétique, que les gens comprennent pourquoi c'est fait. Quand on voit un canapé, on n'a pas besoin d'un panneau pour nous dire asseyez-vous là.
0: C'est intéressant parce qu'on dans cette c'est vrai, dans ces médiatiques, dans ces lieux culturels, ils peuvent impressionner aussi un petit peu. Certains peuvent se dire finalement c'est pas pour moi, j'y ai pas ma place. Peut-être certaines catégories sociales peuvent se sentir exclues. Là, l'idée, c'est de les récupérer et de se dire, c'était d'ailleurs la thèse du sociologue Ray Oldenburg, de dire, c'est une agora, c'est un endroit où on peut aller. Il comparait ce troisième lieu comme le pub irlandais, le bar français ou la piazza italienne, un espace où finalement règle une grande tolérance, où tout le monde peut entrer et parler à son voisin. Laurence.
2: Exactement.
1: Exactement. Et donc, moi, je me suis fondue dans cette demande, et qui ensuite s'est traduite par une... par aller au bout de l'architecture finalement. Donc, on a fini par installer des éléments qui invitent et qui expriment ou qui montrent ce qui va se passer à l'intérieur, en composant tout un tas de mobilier qui travaille sur l'usage, donc bien visible depuis la rue. Et ce sont finalement des meubles dans lesquels on peut se tenir assis, allongé, couché, debout. L'architecte avait énormément travaillé sur le plafond, donc on le voit depuis la rue. Et moi, je me suis beaucoup intéressée au travail du sol, le sol étant l'élément avec lequel l'humain est en contact, vraiment. Enfin, et donc, il y a eu ce travail de déformation du sol. Enfin, c'est le travail, en tout cas, que moi, j'ai proposé à Olivier et à son équipe pour exprimer cette notion de troisième lieu. Et vraiment, on perçoit ça depuis la rue, avec des attitudes qui ne sont pas ordinaires, ou qui sont plutôt détendues. Je ne sais pas comment on peut le qualifier. Peut-être qu'Olivier, par le retour
0: Alors,
1: d'expérience,
0: justement,
1: tu peux vraiment dire ce qui s'est passé.
0: oui, Olivier, c'est intéressant parce que là, on est allé un petit peu en besogne, mais quand même, au cours des entretiens, vous étiez trois, et effectivement, c'est cette vision un petit peu, du projet qui va emporter l'adhésion du futur directeur de la médiathèque, donc Olivier Legroux, avec voilà ce postulat que vous posez, Laurence. Est-ce que les gens normaux ont vraiment envie d'un endroit toujours mortellement silencieux, comme je disais tout à l'heure, c'est-à-dire quelque chose qui est un peu statique, qui peut-être fait peur, qui en rebute certains. Là, vous décidez de casser les codes. C'est ce qui vous a plu, Olivier?
2: Oui. Alors, ce qui est intéressant, c'est que dans l'imaginaire collectif, une bibliothèque, c'est un lieu silencieux. Là, en fait, il y a que juste les bibliothèques universitaires, les bibliothèques de recherche, avec des scientifiques, des étudiants-chercheurs, qui sont des lieux silencieux. Mais en fait, vous avez la très grande majorité des bibliothèques en France et dans le monde, qui sont des lieux de discussion, avec des secteurs jeunesse, avec des enfants qui crient, qui pleurent, qui jouent. Mais on a tous cette représentation dans la tête, et il y a des gens qui, spontanément, quand ils rentrent en bibliothèque, disent à leurs enfants, chut, on a la bibliothèque, faut pas parler. Donc, on leur dit, si, si. Vous pouvez parler, en fait. Pourquoi on s'empêcherait de parler alors que les gens sont en train de discuter, de choisir des livres? Ils sont pas en train de se concentrer. Ce qu'on a fait, c'est que, avec Laurence, on s'est dit que

0: pour ceux qui voulaient travailler, on crée deux salles de travail en silence. Voilà, on a inversé la logique. On peut parler à haute voix de manière intelligible dans 90% de l'espace, et on a 10% des espaces qui sont réservés pour le travail en silence et la concentration.
1: Donc l'espace a vraiment été qualifié et traité pour ça, c'est-à-dire que c'est pareil, il faut pas que l'objectif n'était pas que ça devienne un lieu trop bruyant, inaudible et très difficile dans le confort, mais chaque espace a été prévu et conçu pour ça. Donc la grande hauteur sous plafond, elle est aussi intéressante pour ça. Enfin, ce n'est pas parce qu'on parle dans cette médiathèque que ça devient inconfortable. Tout a été calculé un peu pour ça.
2: Tout a été calculé. Justement, on parle, tiens, on était en train de parler justement du volume sonore hein, qu'on peut avoir. Là, il est recommandé, on l'a bien compris. Néanmoins, on se dit, tiens, quand on voit les photos, et c'est vrai que ce plafond, cette grande hauteur sous plafond, elle est très imposante. Au traitement acoustique, ça veut dire qu'on les gens s'entendent, parce que j'imagine qu'il y a des flux de visiteurs, Olivier, très importants. Ça reste quand même agréable, ça fait pas hall de gare, entre guillemets.
0: Bien au contraire, c'est la très grande surprise. C'était la très grande surprise à la livraison du projet, c'est que on a des volumes importants et on a un traitement acoustique qui est, pour moi, parfait. On peut parler normalement et on n'est pas du tout dans un hall de gare ou une église. On peut avoir différentes activités à différents endroits. On peut même avoir des fois, on organise des concerts à l'intérieur, des petits showcases avec 2-3 artistes. Et on peut quand même avoir des personnes à l'autre bout de la médiathèque qui entendent légèrement au loin le concert. Mais vraiment, le traitement acoustique est très réussi. C'est ce qui fait que les gens spontanément se sentent bien. Sans qu'on s'en rende compte, on se sent bien.
2: Laurence ?
1: Oui, et je pense que la manière de l'avoir aménagé, c'est-à-dire que la proximité en usage de toutes ces assises fait en sorte aussi qu'on ne se trouve pas dans un grand hall de gare, parce que l'espace n'est pas vide et il est vraiment le mobilier a été réparti pour que il y ait des circulations qui soient organisées. On parlait de cette théorie du Nutsch là qui favorise les déplacements, la manière dont on prend les choses, les manières où on peut se mettre un peu à l'abri, où on se retrouve, où on peut écouter de la musique. Enfin, tout ça est bien sûr un tout petit peu étudié.
2: C'est un lieu de vie, cette médiathèque, hein, un lieu convivial, en tout cas, c'est ce qu'on peut lire sur le site, le singulier avec un S, puisqu'il y a plusieurs espaces, lieu convivial où on peut visiter, rencontrer, lire, partager, feuilleter, travailler, voir, écouter, se former, s'initier, jouer. Ça, c'est un beau programme.
1: Je reparle juste de ce traitement du sol pour les enfants. L'idée, donc, on est dans une partie de la médiathèque, on l'a implanté dans une partie qui était un petit peu rabaissée en termes de faux plafond, qui permet aussi aux enfants de ne pas se sentir dans un espace trop haut pour eux. Enfin, le rapport à l'espace, c'est quelque chose de très important. Et donc, j'ai fabriqué avec Olivier, on a conçu des éléments de sol des pans inclinés. Les enfants peuvent s'allonger dessus, mais peuvent aussi un peu passer dessous. Et donc, on a fabriqué un peu des cabanes où, en fait, le jeu, il est utilisé. L'espace invite au jeu, hein, et ça part encore une fois du sol. Et un peu comme des cabanes, ils peuvent parfois aller un peu dessous, les mamans peuvent venir avec leurs enfants, et on s'assied vraiment littéralement par terre.
2: Hein. On peut parler d'espace contenant ?
1: L'espace contenant, il est quand même très ouvert, c'est-à-dire que ce ne sont pas des espaces fermés, donc c'est pour ça que je suis un tout petit peu, je ne sais pas bien comment répondre,
2: bon, c'est pas grave.
1: Tout est fluide dans cette médiathèque.
2: Alors justement... Et donc, justement, on va continuer dans l'exploration de cette médiathèque et sur tous ces éléments d'assises dont vous nous parlez, puisque ce projet, vous l'avez conçu avec la posture. Comme on ne veut pas d'un lieu où on s'ennuie extrêmement silencieux, il y a aussi effectivement ces éléments où on peut être debout, assis, attablé, allongé, accoudé, dos à dos, face à face, seul, à plusieurs. Bref, les éléments du décor ont incité justement à ce mouvement.
1: C'est ça. Et donc, c'est ce qu'on perçoit depuis la rue. Donc, on a enligné le long de la façade tous ces éléments un petit peu atypiques. On en avait parlé un tout petit peu juste avant. Et quand on pénètre au cœur du bâtiment, donc on retrouve aussi cet espace enfant qui est complètement atypique, hein, puisque finalement, ce sont des grands pans inclinés, mais au ras du sol, donc qui est à échelle d'enfant, et qui permet un tout petit peu de jouer, très peu de rayonnage, mais plutôt des petits bacs qui sont des formes de mobilier sur lesquelles on peut même venir s'asseoir, puisqu'il y avait tout on utilisait aussi ce soulèvement du sol pour y encastrer ou y ranger un certain nombre de poufs et de fauteuils fabriqués sur mesure avec de la mousse, une mousse qui est revêtue d'un revêtement sur lequel on peut s'asseoir, mettre les pieds, enfin qui est adapté pour ce type d'usage. Et tout a été dessiné sur mesure en fonction de chaque meuble.
2: Et au niveau des revêtements, vous le disiez, on s'interroge bien sûr, il faut que ça soit facilement lavable, facilement utilisable aussi, puisque c'est un bâtiment qui tous les jours bah voilà, va voir des centaines de personnes, des dos, des fesses, qui vont s'allonger, qui vont se vautrer, qui vont jouer bien évidemment pour les plus petits, peut-être pour les plus grands aussi. Du coup, tout ça, il faut que ça soit à la fois résistant, mais aussi pratique.
1: Oui, donc ce qui a été mis en place est un revêtement type sol souple, avec une finition un petit peu aiguitée, donc comme une petite moquette. Donc le rapport au sol est particulièrement traité avec un contact un peu doux type moquette, mais néanmoins très facile d'usage, puisque ce sont des moquettes qu'on peut laver à grand eau avec une machine spécifique qui tourne et qui nettoie très très efficacement. Donc en termes d'entretien, normalement, il n'y a pas de souci. Olivier, je pense que vous avez déjà fait plusieurs fois du nettoyage.
0: Je confirme, parce qu'on est à 7 ans, on va arriver aux 7 ans d'existence, 7 ans de fréquentation, donc on avait fait on a dépassé il y a quelques années, on a dépassé le million de visiteurs, hein, et effectivement ça vieillit très bien, le sol souple là, Flotex, est très bien, il est sans détergent, ce qui est très pratique. Ce que je voulais dire aussi sur la question des aménagements intérieurs, pour être un troisième lieu, l'idée c'est de pas séparer les publics, c'est-à-dire que on trouve des documents pour les enfants, les adolescents, les adultes dans tous les espaces. Il n'y a pas d'un côté les personnes âgées, de l'autre côté les tout petits, etc. Même l'espace. Alors on a créé un espace toute petite enfance au milieu, mais il est au milieu des autres espaces. L'objectif c'est qu'on puisse en famille, en tant que parents ou en tant que grands-parents, y aller et que chacun trouve de l'intérêt avec des rayonnages qui sont tout à proximité. Donc le travail d'implantation des rayonnages, il y a eu le travail de définition du mobilier, des besoins, et le travail d'implantation qui a été mené avec Laurence Mariotte. Et Laurence a prévu aussi, depuis le hall d'entrée, une disposition en étoile pour que le regard puisse filer. Et que quand on rentre dans le bâtiment, on puisse voir l'autre extrémité, et en se disant tiens, tout au fond il y a la bande dessinée, de ce côté-là il y a la presse, là il y a des CD, là il y a des livres. Donc voilà, le travail, avant de commencer à dessiner, en fait, on a quand même eu 2-3 séances assez intéressantes d'échanges avec Laurence, qui est venue sur place aussi rencontrer l'équipe, pour bien comprendre les besoins. Et c'est pas juste, on pose des livres, les romans policiers d'un côté, la science-fiction de l'autre, c'est quel public on va avoir, quelle va être la hauteur des rayonnages, quelle sera la hauteur des participants. C'est vraiment aller dans le concret, comprendre l'objectif et l'aménager physiquement, quoi.
1: Oui, alors moi j'ai complété cet usage en termes de positionnement, de rayonnage pour des besoins de trouver soit sa BD, soit son roman policier, mais ce qui nous permettait aussi d'avoir des vues transversales. Et quand on est parent, enfin les enfants sont aussi au cœur du projet, puisque de toutes parts aussi on peut jeter un petit œil, mais quand même aller aussi choisir son ouvrage. Donc il y a une facilité en termes de... Enfin, pour rester libre, il ne faut pas avoir l'esprit et avoir le souci de surveiller un enfant. Donc, ça participe vraiment dans la volonté qu'avait l'équipe d'Olivier d'en faire un endroit très libre, très facile à vivre, quoi, et que tout le monde se sente à l'aise.
2: Ouais, ça, c'est une très, très bonne idée, parce que souvent, effectivement, ce sont des lieux souvent séparés entre les petits, la section des petits, et puis on traverse une aile pour aller à la section des grands. Du coup, on est obligé d'abandonner ces chères têtes blondes, qui est jamais très évident, surtout quand ils sont tout petits. Là, au moins, on est dans le même espace. C'est ça, on peut surveiller, on peut lire ces journaux, peut-être les quotidiens, tout en surveillant du coin de l'œil les plus petits qui sont en train de jouer.
1: Absolument.
0: D'ailleurs, en termes de typologie de fréquentation, il y a une proportion qui se développe d'usagers qu'on appelle les séjourneurs, c'est-à-dire des gens qui sont pas abonnés en bibliothèque. Ils ont pas de carte et ils viennent juste passer du bon temps, lire la presse, se détendre, écouter de la musique, sans forcément s'abonner. Et cette proportion de séjourneurs par rapport aux abonnés, globalement dans toutes les médiathèques, a tendance à augmenter. C'est un effet des médiathèques troisième lieu, hein, qui se sont développées d'abord dans les grandes villes, mais maintenant dans des communes à taille plus modeste. Et ça montre effectivement que les gens viennent juste pour passer du bon temps. De temps en temps, on voit des personnes âgées qui viennent là pour discuter parce qu'elles se sentent bien. Et voilà, en ça, je trouve que c'est une réussite.
1: Oui, parce que ce qu'il faut vous dire aussi, c'est que le premier espace que j'ai eu aménagé, c'est quand on entre dans la bibliothèque, on pénètre par un endroit où on trouve des revues, des journaux, avec des tables hautes et des fauteuils sur lesquels on peut venir boire un café en consultant une revue ou un journal. Donc, il y a eu ce premier espace aussi qui a été traité et qualifié de manière encore un peu différente. Donc, vraiment, en termes d'usage, il y a tout un tas de proposition de facilité. On est à côté aussi d'un espace à moitié d'exposition où on peut montrer. Donc vraiment, cet espace social de rencontre sociale a vraiment été développé et tout le travail de l'architecture d'intérieur, bien sûr en lien avec l'équipe, s'est organisé dans ce sens-là.
2: Un lieu stratégique, Olivier, hein, puisque on le sait, hein, cette consultation de la presse, elle est toujours très importante dans les bibliothèques, cet espace où effectivement on peut avoir des séjourneurs ou des abonnés, bien évidemment. Et on l'a vu, puisque les gens ont un petit peu souffert ces derniers mois avec le confinement. Certaines bibliothèques, en tout cas, restreignaient l'accès justement au quotidien pour des raisons sanitaires.
0: Alors oui, le confinement, ça a été le contre-exemple parfait de ce qu'il ne faut pas faire en médiathèque, c'est-à-dire on avait un lieu d'accueil ouvert, accessible à tous, avec très peu de règles, en tout cas très peu de contraintes. Il y a des règles, mais il n'y a pas de contraintes affirmées très fortement. Là, on s'est retrouvé avec des plexiglas, des masques, des périodes de désinfection des livres, etc. Donc en ce moment, on est en train de revenir à une situation normale et c'est bien mieux. Puis alors évidemment les restrictions d'accès avec les contrôle de passe et tout, et ça nous a permis en creux, en négatif, de se rendre compte de ce qu'on avait avant et de se dire finalement on a eu l'impression là pendant un an et demi de revenir à une bibliothèque des années 60. Alors pas complètement, parce qu'on a quand même pu remettre en place les jeux vidéo, on a rajouté des jeux de société aussi depuis l'ouverture. On a une section jeux de société qui s'est développée pour jouer sur place uniquement, et là on est en train de revenir à un mode de fonctionnement plus normal et les gens sont contents.
1: Oui, parce qu'il y a aussi un point qu'on n'a pas abordé, c'est que dans cet esprit un petit peu de liberté, on s'est aussi beaucoup attaché à la modularité, au fait qu'on puisse dans le temps faire évoluer les choses. Donc chaque mobilier est démontable. Alors il y a des gros morceaux, comme on dit. Il y a des meubles qui font presque 4 mètres de haut, je crois, mais qui sont démontables. On avait aussi travaillé dans ce sens-là pour tout ce qui était rayonnage, où tout est démontable et où on a fait attention de tout tester au préalable pour bien vérifier tous ces aspects de démontabilité et de flexibilité. Je crois qu'Olivier, vous avez d'ailleurs un petit peu modifié des implantations et que vous avez pu vous rendre compte que c'était une partie importante du travail qui vous a bien servi.
0: Oui, oui, le fait d'avoir tout le mobilier sur roulette, c'est pratique. On est déjà sur la version 3 de l'implantation du mobilier, puisque donc on a rajouté les jeux de société, parce qu'on est en train de transformer. On a déplacé aussi la zone d'écoute musicale. Prochainement, on va accueillir une micropolis, c'est-à-dire un musée numérique avec la Cité des sciences et de l'industrie, la Villette. Et donc la salle Tangerine, la salle avec les gradins, qui est la salle de projection, va également servir pour ce musée numérique avec la projection en haute définition des œuvres des musées nationaux et puis des conférences en ligne sur le sujet. Donc on savait qu'on construit pas une bibliothèque de manière statique pour avoir la même offre de service pendant 30 ou 40 ans. On sait que de toute façon ça va évoluer. On voit en 7 ans que ça a déjà évolué et ça va encore. Alors ça va évoluer, ça a évolué aussi avec le Covid, mais là ça va évoluer avec le musée numérique Microfolie et puis on va passer sur un système d'automates de prêt pour que les gens soient plus libres et qu'il n'y ait plus cette grande banque d'accueil qui est, je trouve, un obstacle dans la relation entre le bibliothécaire et l'usager et le lecteur. Il faut plutôt, c'est plutôt dans, en fait, on discute plutôt dans les rayonnages avec les bibliothécaires en train de faire du rangement, du conseil que à la banque d'accueil quand on prend ces documents. Donc il fallait un équipement évolutif et Laurence l'a conçu comme ça, ce qui est très pratique parce que effectivement ça évolue et je pensais pas que ça évoluerait aussi rapidement.
2: Ouais, si, les usages bien évidemment, donc modulaire, évolutif, de manière à transformer ce tiers-lieu. En tout cas, on sent que c'est un lieu mouvant, hein, en permanence évolution.
0: Ouais, c'est une belle évolution. Et alors, ça nous a tous surpris, c'est-à-dire que quand on fournit un service de qualité, ça fonctionne. Le public est au rendez-vous. Pour le cinéma, on avait une étude de marché qui nous annonçait 45 000-46 000 entrées par an la première année. On est monté à 95 000 sur deux écrans. Oui. Et puis, depuis 5 ans, on tourne entre 90 et 103 000. Pour la médiathèque, on est monté jusqu'à 8 000 abonnés. On a atteint les niveaux des médiathèques de Mâcon et de Villefranche. On s'attendait pas à ce niveau, j'allais dire, de performance, de fréquentation. Oui. Et l'implantation, les choix architecturaux extérieurs et intérieurs et ont vraiment joué leur rôle à fond dans ce succès.
2: Comme quoi, le beau, le bien conçu, ça marche. Hein, c'était une de mes questions, bien évidemment. Est-ce que vous arrivez à drainer, justement, vous êtes sorti, j'allais dire, de votre zone de chalandise, hein, vous êtes sur une communauté de communes. Est-ce que, du coup, il y a des gens qui acceptent de se déplacer un petit peu plus loin pour venir exprès découvrir soit les médiathèques, soit le cinéma, soit le restaurant?
0: Oui, alors la zone de chalandise, si vous voulez, il y a le ressort territorial de la communauté de communes et puis il y a la zone de chalandise avec les effets de frontière dont les usagers n'ont pas grand-chose à faire, c'est-à-dire qu'on a on a une zone de chalandise qui déborde sur le département limitrophe de l'Ain en traversant la Saône. On n'est pas non plus structuré comme un équipement à vocation régionale, comme une salle de concert ou un théâtre qui peut accueillir qui peut drainer des gens à 30-40 km. On est sur un service de
2: bien
0: proximité.
2: Sûr. On rappelle, Olivier, la communauté de communes Saône-Beaujolais, là, ça représente combien de communes, combien de personnes?
0: Saône-Beaujolais, c'est tout le nord du département, c'est la communauté de communes au nord du département du Rhône, limitrophe avec l'Ain, la Saône-et-Loire et la Loire. On a 35 communes, 45 000 habitants. Ça comprend le Beaujolais viticole avec les 12 crus du Beaujolais. Mmh. Et puis le Haut Beaujolais, qui est un espace de moyenne montagne sylvicole, forestier. Donc on est sur un territoire. Et on fonctionne en réseau, c'est-à-dire que la bibliothèque, on est à la tête d'un réseau de 11 bibliothèques avec une circulation de documents. Donc vous prenez un livre à Belleville en Beaujolais, vous le rendez à Quincier en Beaujolais, vous le rendez à Beaujeu, Fleury, etc. Et ça, c'est un système qui marche bien. On peut avoir du service public culturel en milieu rural dans le cadre d'une intercommunalité. Et que ça fonctionne.
2: Extrêmement intéressant. Je reviens à vous, Laurence, hein, puisque vous êtes membre du pôle Action des architectes d'intérieur à Auvergne-Rhône-Alpes. Alors, on a vu, hein, on l'a largement commenté, que c'était bien conçu, c'était modulaire, c'était innovant, ce tiers-lieu, ça fonctionne. Est-ce que, du coup, dans vos autres réalisations, ce sont des concepts qui ont essaimé, que vous avez utilisés ailleurs?
1: Alors non, j'ai eu l'occasion de faire plusieurs médiathèques. Alors il y a toujours une partie, désormais, enfin, on a l'habitude de trouver un espace un petit peu polyvalent, mais il y a encore, enfin, le parti pris de vraiment faire un 13e lieu, enfin, je rappelle encore une fois, on peut venir manger dans cette médiathèque et donc écouter de la musique. On est vraiment dans une utilisation qu'on ne retrouve pas dans toutes les médiathèques, hein, ou qui sont plus sectorisées, on va dire, même si on essaie d'ouvrir. Mais vraiment, c'est à Belleville que j'ai développé de manière plus... Enfin, c'est vraiment très fort à Belleville, quoi.
2: Ah oui, on voit que c'est...
1: Et puis l'équipe était vraiment partie prenante. On a fait un vrai travail de collaboration. Enfin, ça fonctionne aussi parce qu'on a beaucoup travaillé ensemble, hein. Olivier parlait de ces réunions de début de projet, c'est-à-dire que finalement, on a développé ensemble le programme. Ça a vraiment été un travail de collaboration et voilà, quand on parle bien et qu'on travaille bien ensemble, on arrive à des choses qui fonctionnent vraiment bien, quoi.
2: Ouais, on sent que ça a phosphoré. Pardon, on sent que ça a phosphoré. Voilà. Vous définissez comme évidemment architecte d'intérieur CFAI, mais également consultante en créativité. Le dialogue, voilà, le pré-projet, on a l'impression que ça, non seulement c'est important pour vous, mais dans ce projet tout particulièrement, et Olivier va nous le confirmer, on sent que c'est ce qui a joué, hein, pour qu'il y ait un bon fit, comme on dit, entre vous deux, et finalement que, ben voilà, on puisse avoir ce bouillonnement créatif.
1: Oui, moi j'ai développé depuis des compétences en innovation et en intelligence collective, donc qui reposent essentiellement sur écouter l'écoute des idées de tous pour arriver à régler une problématique ou à vraiment trouver des bonnes solutions, et parce que les idées et les bonnes pratiques ne sont pas l'apanage que d'une seule personne ou d'une seule demande. Et donc, on avait déjà vraiment travaillé dans ce sens-là avec l'équipe d'Olivier. Je me souviens de ces réunions où les réunions duraient des demi-journées, voire des journées entières, hein, parfois.
2: Olivier, vous confirmez là cette notion, voilà, d'interactivité, mais plus que ça, on a l'impression de véritables sessions créatives.
0: Oui, ça a été ça, c'est-à-dire que on a fait se rencontrer des professionnels des bibliothèques et de l'architecture d'intérieur avec Laurence Mariotte. J'avais notamment dans l'équipe un collègue qui avait déjà fait 3 ouvertures de médiathèques, Reims, Narbonne et Oullins. Donc pouvoir réfléchir et avoir l'expertise d'usage de professionnels, c'est important pour vous. Comprendre les flux d'usagers, les nécessités techniques du bâtiment, les nécessités de circulation du document, parce qu'en fait, il faut

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1: Bonjour à tous, une baisse des températures caniculaires est en cours par la façade atlantique. De l'air moins chaud doit commencer à rentrer par l'ouest, amorçant une baisse progressive des températures, d'abord sur le littoral atlantique et le nord-ouest, puis plus largement vers l'intérieur du pays au fil du week-end. En attendant, 35 départements restent actuellement en vigilance orange canicule, 50 départements sont en vigilance rouge. C'est le cas de la Moselle, de l'Alsace, mais également des Ardennes, où des températures atteignant jusqu'à 39,8 voire 41 degrés seront répertoriés. Des températures qui ont déjà provoqué des dégâts chez les personnes. À Paris, un homme a été retrouvé mort dans le canal Saint-Martin en voulant aller se baigner. Les circonstances du drame restent à étudier, selon la maire du 10e arrondissement de la capitale. À Marseille, c'est un bébé de 18 mois qui a été retrouvé inconscient et en hyperthermie dans une voiture sur le parking du 10e arrondissement. Il est mort plus tard à l'hôpital. Le ministère de la Santé appelle à la plus grande vigilance sur les gestes du quotidien. La femme de Jérôme Barella, principal suspect dans le viol et le meurtre de la petite Liana, 11 ans, a porté plainte pour viol et violence conjugale. Parallèlement à ses poursuites judiciaires contre Jérôme Barella, son frère et le père sont également mis en cause dans d'autres affaires de pédocriminalité ou de viol sur conjoint. Le bilan du double séisme au Venezuela s'alourdit d'heure en heure et le désespoir grandit face à une aide limitée de la part des autorités. Dans la ville côtière de La Guaira, les secours poursuivent leurs recherches dans les décombres, mais déjà la catastrophe fait craindre une crise humanitaire. Près de 1000 morts et plus de 50 000 disparus ont déjà été recensés. Et puis un mot de la Coupe du Monde de football, le rêve américain continue pour l'équipe de France après sa victoire hier à Foxborough contre la Norvège, 4-1. Victoire qui permet aux Bleus de terminer en tête du groupe I. Le prochain match des Bleus, ce sera mardi soir pour les 16e de finale et probablement face à la Suède.
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2: Bonjour à tous et merci d'être avec nous sur Radio Immo pour ce nouveau numéro des dossiers de construction 21. Nous allons, dans le cadre de deux tables rondes, aborder aujourd'hui le sujet de l'adaptation des espaces urbains au changement climatique et des différentes solutions qui existent. Vous le savez, canicule, pluie violente, sécheresse, gaspillage énergétique, destruction de la biodiversité, raréfaction de la ressource en eau. Les impacts du changement climatique se font déjà douloureusement ressentir dans nos espaces urbains et vont hélas s'intensifier. Alors comment adapter nos villes à cette nouvelle réalité? Comment évaluer la vulnérabilité d'un espace urbain? Quelles solutions mettre en œuvre pour relever les défis qui se posent aujourd'hui? Ce sont ces questions que nous allons aborder dans ce dernier dossier de construction 21, réalisé d'ailleurs sur la rédaction en chef du CSTB et de l'Agence parisienne du climat. Ce dossier, sachez-le, publié sur le site de construction 21, est à l'occasion de la COP26 en novembre dernier, rassemble une trentaine d'articles d'experts et de professionnels du secteur. Et nous allons d'ailleurs en accueillir quelques-uns aujourd'hui. Et je vous propose donc de commencer par la première partie de cette émission avec Adapter la ville, les grands enjeux.
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2: Et pour cette première table ronde 100% féminine, nous avons le plaisir de recevoir Alexandra Lebert. Bonjour Alexandra. Bonjour. Gabrielle Huard. Bonjour Gabrielle. Et Virginie Allons-y. Bonjour. Bonjour à tous. Alexandra Lebert, vous êtes directrice de domaine d'action stratégique sur le changement climatique et l'économie circulaire au CSTB, Centre scientifique et technique du bâtiment. Vous êtes aussi rédactrice en chef de ce dossier. Avec nous également Gabrielle Huard, vous êtes écologue à l'Agence régionale de la biodiversité. Et Virginie Allons-y, directrice prospective du groupe Bouygues Construction. Nous allons commencer par vous, si vous le voulez bien, Alexandra. Vous avez assuré la rédaction en chef de ce dossier en collaboration avec Cécile Gruber, directrice des transitions et de la communication à l'Agence parisienne du climat. Est-ce que vous pouvez nous parler de la démarche de ce dossier, Construction 21, et surtout, qu'est-ce que vous avez souhaité montrer ou démontrer?
3: Alors déjà, on va commencer par se redire ce qu'est l'adaptation au changement climatique. L'adaptation au changement climatique, c'est assurer le bien-être des populations aujourd'hui et demain, c'est assurer la sécurité des biens et c'est assurer le maintien des écosystèmes. Ça, c'est extrêmement important de le dire aujourd'hui et surtout dans le long terme. L'adaptation au changement climatique, elle est forcément multidimensionnelle. C'est intéresser à la prévention, donc sur le long terme des infrastructures. C'est s'intéresser aussi à tout ce qui est avant aléa, avant sinistre. Qu'est-ce que l'on fait lorsqu'il y a une crise qui s'annonce?
2: Oui.
3: Et puis, c'est s'assurer de la relève ensuite, après la crise. Dans l'adaptation au changement climatique, il y a des dimensions techniques, bien sûr. Il y a des solutions techniques à mettre en œuvre. Mais il y a aussi une dimension humaine extrêmement importante, qu'elle soit organisationnelle, de compétences, de savoir-faire, de transmission, etc. Au-delà de ça, on le voit bien, si on parle d'échelle urbaine, on voit qu'il y a évidemment une multiplicité d'acteurs qui sont impliqués dans le sujet de l'adaptation au changement climatique.
2: Et qui doivent s'impliquer.
3: Et qui doivent collaborer, bien sûr. On est sur un sujet qui est éminemment un sujet de société. Et donc là, c'est vraiment comment on fait société autour de ce sujet-là, qui est évidemment avec un enjeu considérable pour nous. Donc l'idée, c'était de montrer cette complicité et complexité, du coup, de montrer ce qu'il fallait réinterroger, construire nos nouveaux savoirs, construire de nouvelles compétences. Et puis là, on a souhaité, parce que le champ est extrêmement large, donc multidisciplinaire, on a souhaité faire un focus sur les espaces urbains. Donc un dossier qui veut montrer les solutions qu'on a déjà, les savoir-faire qu'on a déjà pour collaborer et construire la solution qui va être forcément beaucoup plus globale que celle qu'on a aujourd'hui.
2: J'imagine que pour accompagner ce type de changement, il faut aussi une vraie prise de conscience collective, à la fois des acteurs concernés, mais aussi des collectivités, j'imagine.
3: Il y a une vraie prise de conscience, mais la prise de conscience, elle est déjà en partie là. On a aussi en partie des compétences qui sont déjà là. Je pense que c'est ça aussi qu'on voulait montrer dans ce dossier-là. Il y a déjà des savoir-faire, il y a déjà des solutions. Par contre, on n'est définitivement pas à la hauteur des enjeux. Et donc ça va être le défi d'après.
2: Vous voulez dire, surtout en France ?
3: Surtout en France et dans le monde. On ne parle pas du tout des mêmes...
2: On est d'accord. Il n'y a pas des pays qui sont montreurs d'exemple, qui font mieux qu'ici ?
3: Je pense qu'on a des contextes qui sont très différents, avec des savoir-faire très différents. Et effectivement, il y en a certains qui ont un peu d'avance sur nous, sur des sujets. Maintenant, on sait, c'est pensée locale et pensée globale aussi. Donc...
2: Mais alors justement, comment est-ce que, suite à cette prise de conscience justement des entreprises concernées et sur ces enjeux d'adaptation, quels sont les défis qu'il reste réellement finalement à relever pour que des solutions se mettent concrètement en place ?
3: Je pense que c'est important de le rappeler que d'ores et déjà, il y a des compétences et il y a des savoir-faire. Ça, c'est le premier point sur lequel il faut se rappeler. Par contre, il y a effectivement ce défi de la massification qui est devant nous. Et là, il reste des défis techniques. Clairement, il faut trouver et comprendre encore mieux les phénomènes, identifier les meilleurs leviers d'action, les déployer, sécuriser aussi, donc c'est-à-dire comprendre, mesurer, donner confiance, pour ensuite déployer de manière massive. Et là, c'est comme tout sujet, c'est le sujet de la prise de décision et l'action. On l'a dit, l'adaptation, c'est des sujets techniques, mais économiques, forcément organisationnels, politiques. Et donc l'idée, c'est comment on fait en sorte que la prise de décision soit en faveur de l'adaptation au changement climatique. Et là, ça soulève plein de sujets encore, qui sont comment on fait pour que les gens, lorsqu'ils ont une décision à prendre, la prennent en faveur de l'adaptation au changement climatique. Et ça, c'est un continuum entre comment on apporte de l'information, comment on apporte de la formation pour construire les savoir-faire, comment on fait pour qu'on valorise ce qui est fait aussi, comment on fait pour obtenir, donner à voir les alternatives aux acteurs pour qu'ils aient vraiment des leviers d'action et qu'ils comprennent ce qu'ils peuvent faire. Et puis, il y a aussi tout le volet coercitif qui doit être mis en place au fur et à mesure. Donc il y a vraiment ce continuum. Mais pour le défi de la massification, il y a vraiment, encore une fois, donner à voir à chacun les enjeux, de manière globale, et puis individuelle, c'est-à-dire comprendre la vulnérabilité de son site, de son projet. Donner à voir les alternatives, encore une fois, c'est une fois qu'on a dit qu'il y avait de l'adaptation à faire au changement climatique, très bien, c'est quels sont nos pouvoirs individuels. Et là, maintenant, il faut qu'on passe à la dimension collective. C'est comment on passe d'une action individuelle et ponctuelle à une action globale.
2: C'est le plus difficile, j'imagine.
3: Et c'est définitivement le plus difficile.
2: Bien sûr.
3: Et là, c'est comment on rassemble les acteurs, comment on rassemble les acteurs en communauté de pratique pour faire en sorte que la massification passera de toute façon par le partage et par le transfert de savoir-faire.
2: Très bien. Gabriel Huard, vous êtes écologue à l'Agence régionale donc, de la biodiversité. Qu'est-ce que c'est que l'Agence régionale de la biodiversité ? Vous nous faites une petite présentation ?
4: Oui, bien sûr. Donc, l'Agence régionale de la biodiversité, c'est tout d'abord un observatoire de la biodiversité donc en Île-de-France. On est en région Île-de-France. Par cet observatoire, en fait, on va avoir des indicateurs qui vont nous indiquer les états de santé de la biodiversité et de la nature en région. Et on a aussi une partie accompagnement des acteurs où on va accompagner justement des collectivités, par exemple, pour porter des projets de préservation de la biodiversité.
2: Alors justement, les collectivités sont en première ligne pour répondre à la nécessité d'adapter nos espaces urbains au changement climatique. De quels leviers disposent-elles aujourd'hui ?
4: Oui, alors les collectivités sont en effet en première ligne ligne pour répondre aux effets du changement climatique et adapter leur territoire. Et pour ça, ils disposent de nombreux outils à différentes échelles, que sont les outils de planification et les documents d'urbanisme. On peut citer par exemple le SCOT, le schéma de cohérence territoriale, mais ce qui va surtout nous intéresser, ça va être plutôt ceux à l'échelle de l'intercommunalité, c'est-à-dire les PLUI, les oui. plans locaux d'urbanisme intercommunaux, et les PCAET, les plans climat air énergie territoriaux. Les PCAET, c'est ceux qui sont identifiés comme étant les plus adaptés pour anticiper et répondre donc aux enjeux de liés au changement climatique, en posant un cadre réglementaire et législatif sur les actions qui peuvent être développées sur le territoire. Et l'échelle intercommunale, elle est aussi intéressante parce qu'elle fait bien le lien entre l'échelle nationale, régionale avec les grandes stratégies oui. et l'échelle plus locale avec les actions concrètes

0: seulement décorative ou esthétique, mais c'est aussi un réservoir de solutions pour adapter donc les territoires et notamment le milieu urbain.
1: Très bien. Alors dans votre article, vous abordez les solutions fondées sur la nature. Quels en sont les principaux avantages et surtout quels sont les prérequis pour mettre en place ces solutions ? Parce que c'est ça le plus important.
0: Oui, pour remettre sur un même pied d'égalité la crise du climat et de la biodiversité, on a ce qu'on appelle les solutions fondées sur la nature, donc ici pour l'adaptation au changement climatique. Donc ce sont des actions de protection des espaces naturels, même en cœur de ville, mais c'est aussi des actions de restauration ou de création de nouveaux écosystèmes, et ce à toutes les échelles. Donc ça peut être du bâti jusqu'au grand territoire, donc pour rendre le territoire résilient. Donc par exemple, on peut citer la désimperméabilisation et la végétalisation d'espaces bétonnés ou la végétalisation de toitures, de murs, de bâtiments pour lutter par exemple contre l'effet d'îlots de chaleur urbain.
1: Ça, on le voit de plus en plus à Paris et en Ile-de-France.
0: Complètement. Mmh.
1: Et en plus, esthétiquement, c'est beau, d'ailleurs.
0: Oui, tout à fait.
1: C'est vrai, Ouais.
0: Et en plus de ça, ça permet de rafraîchir l'air aussi, donc de non seulement de diminuer la température, mais en plus d'avoir un effet de rafraîchissement.
1: Alors pardonnez-moi, je vous coupe, mais est-ce que l'entretien est facile ? Parce que c'est vrai qu'on se pose souvent la question, comment est-ce qu'on arrive à arroser justement ce système ? Comment est-ce qu'on arrive à... Est-ce que le système est facile à mettre en place ?
0: Alors ça dépend, il faut faire bien attention à plutôt favoriser des essences qui sont locales, donc adaptées au changement... au climat actuel et futur,
1: évidemment.
0: Et aussi favoriser des plantes grimpantes qui vont être directement implantées dans le sol et vont pas nécessiter un arrosage
1: autonome,
0: trop important.
1: Des plantes autonomes.
0: Elles sont principalement autonomes.
1: Très bien.
0: Voilà. Et donc, effectivement, comme on vous le dit, on les voit beaucoup à Paris, mais on les voit aussi beaucoup dans les PCAET. C'est surtout ces mesures-là pour les îlots de chaleur qu'on va revoir dans ces PCAET, mais on pourrait aller plus loin. On pourrait, par exemple, proposer de protéger des zones dans le zonage réglementaire, c'est-à-dire de passer des zones à urbaniser en zones naturelles, donc elles seraient sanctuarisées. Et on peut aussi proposer des coefficients de biotope ou des coefficients de pleine terre, c'est-à-dire proposer un certain pourcentage de terre qui ne sort de sol qui ne va pas être artificialisé qui va être fonctionnel et un certain pourcentage de végétation et ça pourrait être appliqué sur certains secteurs ou alors demandé pour pouvoir délivrer un permis d'un projet d'aménagement par exemple.
1: Donc il y a déjà des choses formidables qu'on peut déjà mettre en place.
0: Tout à fait.
1: Qui sont faciles à mettre en place en tout cas.
0: Voilà. Et donc ces solutions fondées sur la nature, elles peuvent tout à fait se substituer aux infrastructures grises par exemple ou être complémentaires par exemple pour la gestion des eaux pluviales, on pourrait avoir un endroit qui serait complètement autonome sur la gestion des eaux pluviales en infiltrant directement les eaux de pluie à la parcelle et éviter du coup les problèmes du tout tuyau. Et donc, en plus de gérer les eaux pluviales par exemple, elles ont aussi des nombreux co-bénéfices, notamment pour le bien-être humain et la santé. Comme on le disait, c'est important dans l'adaptation.
1: Même pour le moral.
0: Tout à fait,
1: c'est vrai,
0: justement.
1: Non, mais je vous assure.
0: Et c'est tout à fait ça. Ça répond à notre besoin de nature au quotidien.
1: Et en Île-de-France, effectivement.
0: Complètement.
1: Virginie, allons-y, directrice prospective du groupe Bouygues Construction. Alors, les acteurs privés sont également très concernés par les effets du changement climatique. Comment cette réalité est-elle intégrée au sein du groupe Bouygues, justement ?
2: Oui, bien sûr. Donc, tous les acteurs sont concernés, effectivement, que ce soit privé, public ou la société civile, par ces effets du changement climatique. On vient de l'aborder. On vit dans un contexte d'incertitude et de crise systémique. On sait que le nombre d'aléas climatiques a été multiplié par 50 en un siècle et les dernières études montrent que ça va s'intensifier. Donc beaucoup d'actions à mener. En plus, le secteur du bâtiment génère un quart des émissions de gaz à effet de serre en France. Donc voilà, il est vraiment vital et urgent de réduire notre empreinte carbone pour s'adapter aux contraintes de long terme, comme ça a été évoqué tout à l'heure, que ce soit le changement climatique, la raréfaction des ressources ou l'érosion de la biodiversité. Alors, chez Bouygues Construction, en fait, le groupe s'est fixé un objectif d'au moins 30% de réduction de nos émissions de gaz à effet de serre d'ici 2030. Oui. Et donc, pour ça, on a plusieurs leviers qu'on peut mettre en œuvre. Déjà, on peut jouer sur les matériaux. Donc, on a un partenariat, on travaille sur le sujet du béton bas carbone. Mais en dehors de ça, il y a aussi d'autres matériaux biosourcés. On a la construction bois. Là, notre filiale Bouygues Bâtiment France Europe s'est fixée comme objectif d'avoir 30% de ses projets en construction bois en 2030. On a aussi d'autres matériaux biosourcés, le chanvre, la paille, ou des matériaux géosourcés comme la terre crue. Après, deuxième levier, on peut jouer sur les modes constructifs. On a l'impression 3D.

0: On a la construction hors site aussi, qui génère donc moins de gaz à effet de serre, moins de déchets, gain de temps, moins de nuisances aussi, pour notamment les riverains. Et puis, si on se projette un peu plus sur du long terme, on a aussi le sujet de la réversibilité des bâtiments. Donc, concevoir des bâtiments à plusieurs vies et à plusieurs usages dans le temps, justement, qui puissent être réversibles. Troisième levier, tout ce qui est réhabilitation, rénovation. Et puis, un autre levier qui n'est pas des moindres, finalement, qui est de refaire la ville sur la ville. Donc, justement, limiter ce sujet d'artificialisation des sols. Et donc, réanimer des friches, s'occuper des espaces oubliés de la ville, transformer des espaces aussi. Et puis, intensifier les usages pour optimiser l'existant avant de construire davantage intensifié. Donc, tout ça, c'est vraiment pour réduire, s'adapter. En parallèle de ça, pour anticiper, on mène notamment des démarches multipartenariales, comme celles que nous avons menées justement sur la résilience territoriale. Et ces démarches, en tout cas, qui sont ouvertes et collaboratives, on est vraiment tous dans un autour d'un enjeu commun qui était de comment adopter la résilience comme cadre intégrateur des transformations urbaines et territoriales avec une approche holistique. Donc, on a réuni une centaine de contributeurs pendant une année pour travailler sur ce sujet-là. Et ça a notamment donné lieu à un livrable qui est accessible en ligne. On va retrouver énormément d'exemples, d'initiatives inspirantes, de retours d'expérience et d'interviews d'experts sur ce sujet-là. Ça s'appelle la résilience, horizon pour des territoires durables. Autre point aussi, c'est prendre la mesure des aspirations sociétales. Donc là, on a mené une étude l'année dernière avec l'Opsoco et l'ADEME auprès de 4000 Français. Et il ressort que finalement, la confiance des Français dans la capacité de la résilience de leur territoire est assez faible, puisqu'on a, alors on a un tiers qui se montre confiant envers son territoire, mais on en a quand même 50% qui ne le sont pas. Et puis il y a surtout 70% d'entre eux qui se disent désormais inquiets des conséquences potentielles du changement climatique sur la qualité de vie au sein de leur propre région. Et ce qui est le plus redouté, il y a le sujet des canicules pour 48% d'entre eux, les orages les plus violents, la sécheresse ou encore les inondations. Donc on voit bien qu'il y a aussi énormément d'accompagnement à faire sur ce sujet-là et puis donc une urgence à mettre en place diverses initiatives.
1: C'est sûr. Alors justement, dans le dossier, Xavier Gauvin, chef de projet R&D de Bouygues Construction, et Camille Gauthier, innovation leader chez Elan, présentent une démarche pour prendre en compte les enjeux d'adaptation à l'échelle des projets immobiliers, mais aussi à l'échelle de projets d'aménagement. Est-ce que vous pouvez nous en dire un peu plus?
0: Oui, très rapidement. Alors, à l'échelle du bâtiment, donc notre filiale Elan, conseil en immobilier durable, accompagne justement les acteurs de l'immobilier dans la prise en compte de l'impact du changement climatique. Et pour ça, a développé une méthodologie qui vise à définir la vulnérabilité d'un actif face aux risques climatiques. Donc, il y a une première phase vraiment de diagnostic pour identifier les aléas climatiques et faire un état des lieux technique du bâtiment. Et puis, une seconde phase qui vise à bâtir justement une stratégie d'adaptation pour l'immobilier. Donc, sans rentrer dans le détail, en tout cas, c'est vrai que ça permet, c'est très important pour les investisseurs, notamment, voilà, de continuer à valoriser leurs actifs dans la durée. Et à l'échelle du quartier, je vais prendre l'exemple du quartier des Ponts des Tanneries à Dijon, où là, il y a eu des recherches qui ont été, enfin, en tout cas, des travaux menés par notre filiale Link City en développement immobilier, en partenariat avec l'Université de Bourgogne et le Centre d'expertise en efficacité énergétique, le C3E. Et donc, ils ont mené une expérimentation pour mesurer les variations de température rendues possibles par une conception urbaine rafraîchissante. Enfin, on en a parlé tout à l'heure. En tout cas, voilà, c'est comment limiter ces îlots de chaleur urbains. Et donc voilà, il y a eu différentes. Je vois que le temps.
1: Prenez votre temps, finissez.
0: En tout cas, voilà. En conclusion, ce qui nous paraît vraiment important aujourd'hui, c'est ce sujet d'anticipation, d'atténuation, d'adaptation et surtout de coopération entre les différents acteurs autour de ce sujet d'adaptation au changement climatique, puisqu'on a une urgence à agir.
1: C'est sûr. Avant de conclure cette première table ronde, vous avez juste quelque chose peut-être à dire là-dessus?
2: Non, je pense que
1: Alexandra,
2: peut-être. Alors peut-être un mot.
1: Allez-y, je vous en prie.
2: Je pense qu'on a tous le même mantra maintenant. J'aime beaucoup le titre qu'avait choisi le Haut Conseil pour le Climat, qui était renforcer l'atténuation et engager l'adaptation. Et je pense que c'est exactement le mantra qu'on doit collectivement avoir aujourd'hui sur ces sujets-là.
1: Très bien, Gabrielle. Un mot ?
3: Tout simplement qu'on voit bien que tous les acteurs commencent à converger vers la même idée de comment s'adapter.
1: Et on espère surtout que les actions vont se mettre en place rapidement et de façon concrète. Merci beaucoup. Merci à vous trois, en tout cas, d'avoir participé à cette première table ronde. Alexandra Lebert, Gabriel Huard et Virginie, allons-y. Je vous propose de continuer justement pour entamer la seconde partie justement de ce dossier Construction 21 sur justement ce sujet important pour nous et pour l'avenir. À tout de suite.
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1: Et nous sommes de retour pour cette seconde table ronde dans le cadre du dossier Construction 21 du jour sur l'adaptation des espaces urbains au changement climatique et les différentes solutions qui existent. C'est le sujet qu'on va aborder tout de suite avec Alexandra Lebert qui est toujours avec nous, qui a fait la première table ronde, directrice de domaine d'action stratégique sur le changement climatique et l'économie circulaire au CSTB, mais qui est aussi rédactrice en chef de ce dossier. À vos côtés, nous avons Morgane Colombert. Bonjour Morgane.
5: Bonjour.
1: Vous êtes directrice de projet pour Efficacity. Vous allez nous présenter Efficacity dans quelques instants. Et à distance, nous avons Philippe Jarry. Bonjour Philippe.
6: Bonjour.
1: Vous allez bien ?
6: Oui, ça va.
1: Alors, vous êtes chef de projet stratégie bas carbone et adaptation au changement climatique pour le CEREMA. On va peut-être commencer par vous, si vous le voulez bien, mesdames. Alors, c'est quoi le CEREMA ? Vous pouvez nous présenter déjà l'institution ?
6: Oui, tout à fait. Donc, le CEREMA, c'est un établissement public sous la tutelle du ministère de la Transition écologique qui accompagne l'État et les collectivités territoriales pour l'élaboration, le déploiement et l'évaluation de politiques publiques d'aménagement et de transport. Et vraiment, au sein du CEREMA, l'adaptation, c'est vraiment l'un des cœurs, l'un des socles de notre activité. Voilà.
1: Alors justement, Philippe Jarry, imaginons je suis une collectivité, une entreprise, j'ai pris conscience évidemment des enjeux d'adaptation et de la nécessité d'agir. Par quoi est-ce que je commence ?
6: Alors, la première étape, c'est, je pense, de sensibiliser les acteurs du territoire au changement climatique et à ses enjeux. Sur ces questions, en fait, il faut réussir à ce que l'ensemble des acteurs adhèrent sur le fait que le changement climatique est déjà en cours, qu'il a des impacts et qu'il y a nécessité de s'adapter. Donc cette sensibilisation, elle passe par différents outils, tels que la fresque du climat sur les mécanismes du changement climatique, la réalisation d'ateliers de sensibilisation et du technicien, ou la formation sur la résilience du CEREMA qui sensibilise à de tels enjeux. La deuxième étape, c'est de réaliser un diagnostic de vulnérabilité afin d'identifier les impacts observés au futur qui vont concerner le territoire. Quelque part, on ne peut pas faire d'adaptation si on ne sait pas à quoi l'on doit s'adapter. Donc cette étape, elle passe par l'utilisation de données statistiques, type Climat HD ou le portail DRIAS de Météo France, des données d'observatoires régionaux. Elle passe également par la mobilisation d'expertise, dans le cadre, par exemple, de comités scientifiques comme celui d'Aclimaterra en Nouvelle-Aquitaine pour arriver à un diagnostic partagé. Donc, cette phase de diagnostic, elle peut aussi mobiliser des outils spécifiques. Donc, par exemple, sur les îlots de chaleur, donc c'est quelque chose qu'on a détaillé un petit peu dans le
1: dossier de Construction
6: 21. C'est de l'imagerie satellitaire, de la mesure mobile ou fixe, de la modélisation comme Solène Climat ou des approches empiriques comme les local climate zones. La troisième étape, enfin, c'est de construire une stratégie et de mettre en œuvre les actions les plus pertinentes. Donc une collectivité qui ne sait pas par quoi commencer peut s'aider du Centre de ressources adaptation au changement climatique, plateforme internet portée par le CEREMA aux côtés de l'ADEME, de l'ONERC et de Météo France, et qui permet d'avoir un panorama des actions possibles sur toutes les thématiques, y compris sur les solutions fondées sur la nature, qui sont vraiment un maillon essentiel en matière d'adaptation. On peut également citer la plateforme Adaptaville, qui fournit vraiment des éléments très intéressants sur ces questions d'adaptation. Donc une collectivité, elle peut aussi s'appuyer sur la boussole de la résilience du CEREMA, qui permet à une collectivité justement de voir où elle en est et ce qu'elle peut faire en matière de résilience. Donc, je termine.
1: Je vous en prie.
6: Ma réponse, j'ai un dernier outil très important à citer, c'est l'outil TACT de l'ADEME, qui est un outil qui couvre à la fois le diagnostic, la stratégie et le suivi et évaluation d'une démarche d'adaptation au changement climatique d'un territoire. Donc, c'était important pour moi de le citer parce que vraiment, c'est un outil fondamental en la matière.
1: Tout à l'heure, avec Alexandra Lebert, on a rappelé l'importance d'une action collective. Comment est-ce que aujourd'hui on peut inciter, en tout cas, les gens à se former, les acteurs en gros, comment est-ce qu'on acculture les acteurs aujourd'hui ?
6: Ça passe par ce que je vous ai dit, c'est-à-dire vraiment des ateliers de sensibilisation qui sont des portes d'entrée.
1: D'accord.
6: Pour justement commencer à ce qu'ils puissent comprendre le changement climatique, qu'ils comprennent que c'est, il y a déjà des changements qu'on peut observer, et que aussi ils commencent à saisir que ben va y avoir des impacts futurs qui pourront être un peu différents de ce que l'on observe par ailleurs. Et c'est vraiment cette phase-là de sensibilisation qui permet justement d'acculturer de notre point de vue les acteurs à ces questions-là. C'est vraiment une phase fondamentale de sensibiliser les acteurs des territoires sur l'adaptation, leur montrer aussi également que c'est quelque chose qui est une nécessité, parce que en fait le changement climatique, il y a une partie qu'on ne pourra pas éviter, et donc on est quelque part obligé de gérer l'inévitable. C'est vraiment ça l'adaptation, c'est gérer quelque part quelque chose qu'on peut pas totalement éviter par ailleurs.
1: Alexandra, vous êtes d'accord, j'imagine, hein ?
2: Alors, je suis absolument d'accord, et puis c'est le sujet de notre présence aujourd'hui ici, c'est en parler en fait, tout simplement en parler du sujet adaptation au changement climatique, c'est le fait de se mettre un imaginaire commun, un vocabulaire commun pour avoir des outils pour en parler et puis le rendre concret et nous préparer tout simplement à l'action et à l'action individuelle et collective, bien entendu, parce que là, clairement l'action collective est indispensable sur ce sujet-là.
1: Alors justement, Morgane Colombert, directrice de projet pour Efficacity, vous pouvez nous présenter d'abord Efficacity, qu'est-ce que c'est ?
5: Alors Efficacity, c'est un institut de transition énergétique qui est dédié à la transition énergétique et écologique des villes. Donc ça développe en fait une R&D autour de cette transition énergétique des villes, en rassemblant à la fois des acteurs du privé et des acteurs du public pour collaborer ensemble autour de ces enjeux de transition énergétique. Et plus spécifiquement, il y a différents volets. Il y a un volet où ça va développer notamment des outils, des méthodes pour accompagner la transition énergétique des quartiers. Il y a un volet qui va interroger cette question de la transition énergétique plutôt à l'échelle des territoires et des villes. Et il y a un troisième volet qui va d'ailleurs plus particulièrement nous intéresser aujourd'hui sur l'expérimentation et l'innovation urbaine.
1: Alors justement, Efficacity a mené une démarche d'expérimentation sur le quartier de la Défense. Pouvez-vous nous parler des solutions d'adaptation mises en place sur le quartier ? Quels ont été les objectifs ? Et surtout, quelle est la spécificité de ce quartier si particulier ?
5: Donc déjà pour raconter un petit peu le contexte de l'arrivée de ces deux expérimentations donc sur Paris La Défense. Donc il y a un partenariat entre Efficacity et Paris La Défense, donc qui est l'acteur qui à la fois aménage et gère les espaces publics de Paris La Défense. Oui. Il y a un partenariat qui s'est noué en 2018 pour accompagner Paris La Défense en tant que territoire d'expérimentation. Et assez rapidement, on a identifié l'enjeu du rafraîchissement urbain comme étant un point finalement sur lequel il y avait nécessité d'avancer avec ce territoire. Et ce qui est particulièrement intéressant, c'est qu'on parlait dans la première partie de solutions fondées sur la nature. Finalement, avec Paris La Défense, c'était un peu un cas d'école, parce qu'on ne peut pas mettre des solutions fondées sur la nature sur l'ensemble des espaces urbanisés. Notamment parce que c'est quand même un objet urbain assez spécifique. On est sur une dalle de 30 hectares. Et c'est une dalle qui, entre guillemets, va pas uniquement servir de réceptacle à la circulation des usagers de Paris La Défense, même si c'est un de ses grands objectifs, c'est que ça va accueillir aussi énormément d'activités saisonnières que met en place Paris La Défense. Donc ça permettait, l'arrivée d'expérimentation sur le sujet du rafraîchissement urbain permettait aussi de s'interroger sur la saisonnalité de ces espaces-là, sur le fait de venir réfléchir à des solutions qui ne soient pas pérennisées toute l'année sur un espace, mais aussi peut-être plus ponctuel et qui arriverait typiquement là en période de canicule. Et donc on a réfléchi sur ces sujets collectivement, en allant interroger aussi des personnes spécialisées du rafraîchissement urbain, que ce soit sur l'évaluation, sur les solutions. Et à la suite de ça, on a lancé un appel à expérimenter qui a permis de sélectionner deux solutions de rafraîchissement urbain, donc on est venu tester l'été dernier sur la dalle, à la fois donc l'îlot frais Sky Cooling, donc il y a un dispositif de mobilier urbain qui a été développé par le centre de recherche Engie Lab Crigène en collaboration avec Engie Solutions. Et également, donc, on a également expérimenté une estrade rafraîchissante, donc, de 200 mètres carrés, qui était proposée par Soreca, qui est le pôle ingénierie conseil de Veolia. D'accord. Et qu'il a mis en œuvre en partenariat avec les sociétés Alkern et Vertuo. Mmh.
1: Alors, ces expérimentations ont débuté, je crois, à l'été 2021, c'est ça ?
5: C'est ça.
1: Est-ce que vous pouvez nous dresser un premier bilan, justement, après ces quelques mois, et surtout, quels sont les enseignements qu'on a appris, que vous avez retirés, justement, de ce projet ? Est-ce qu'il est réplicable, selon vous ?
5: Alors, je vais répondre à la dernière partie. Donc, oui, c'est réplicable. Mmh. Alors après, ça nécessite toujours de recontextualiser, c'est-à-dire de s'adapter, pour le coup, oui. au sens premier Bien presque sûr. Du terme, de s'adapter au territoire dans lequel on vient s'implanter. L'arrivée de ces deux dispositifs sur le site a été aussi source, on va dire, d'enseignement, parce que il y a les difficultés liées à la dalle qui font que l'arrivée de dispositifs qui peuvent être lourds, massifs, etc., nécessite de s'interroger sur la mise en œuvre de ces dispositifs. Et donc, pour revenir sur le retour lié à l'expérimentation durant cet été 2021, bon, déjà, on peut noter que je pense qu'on n'a vraiment pas eu de chance, parce que je pense que c'était l'été quand même
1: le moins chaud
5: qu'on ait pu observer ces dernières années
1: par rapport à l'année dernière. Oui, effectivement,
5: voilà. Donc et puis par rapport aux évolutions saisonnières, enfin l'été de cette année risque d'être un peu plus chaud.
1: Tant mieux, j'ai envie de vous dire. Attendez.
5: Voilà.
1: Après un hiver un peu compliqué.
5: Alors, on a souvent souri en se disant que finalement les actions qu'on avait mises en place ponctuellement avaient eu un effet rafraîchissant généralisé.
1: Là, ça a trop rafraîchi en fait.
5: Ça a trop rafraîchi. Mais ça permet de rebondir sur le fait que venir tester ces deux dispositifs sur la dalle de Paris La Défense, ça permettait certes, de s'interroger sur. Le pouvoir rafraîchissant, on va dire, de ces deux dispositifs, mais ça permettait aussi surtout de nous interroger sur ça veut dire quoi l'arrivée de deux dispositifs sur une dalle. Donc on se posait des questions certes sur, on va dire, presque la diminution de température, mais aussi sur le ressenti des usagers, comment ils s'appropriaient ce type de dispositif, est-ce que c'était accepté par les usagers. Ça, c'était un point qui était très important pour Paris La Défense, savoir finalement si c'était accepté par ces usagers. On s'est aussi posé des questions sur les impacts autres et les co-bénéfices autres que pouvait avoir ce type de dispositif. Donc là, on a été interroger d'autres services de Paris La Défense pour qu'ils nous donnent un peu un retour sur ces objets-là. On s'est posé aussi des questions en termes de maintenance du système. On a été regarder ces éléments-là, en plus de justement s'interroger sur la faisabilité et la facilité à venir implanter ce type de dispositif sur un objet complexe tel que la dalle de Paris La Défense. Et donc c'est vrai que toutes les évaluations qu'on a pu mener. Donc en effet, l'été n'a pas permis de noter, on va dire, de façon très massive les diminutions de température observées, parce que forcément c'était deux dispositifs aussi qui conditionnaient à la météo le fait d'apporter un pouvoir rafraîchissant. Donc quand il faisait 18 degrés, ils n'allaient pas porter du froid en plus.
1: C'est sûr.
5: C'était pas souhaité. Mais par contre, c'est vrai qu'il y a eu beaucoup d'entretiens qui ont été réalisés. Alors, à noter que pour ces évaluations, on a fait appel à l'écosystème d'Efficacity. Donc, on a été chercher des chercheurs, notamment à l'université Gustave Eiffel, pour sur les impacts microclimatiques, un chercheur sociologue au laboratoire Crigen pour nous accompagner aussi pour aller interroger les usagers sur le site. On a fait un partenariat avec le CNRS pour interroger aussi impacts microclimatiques et ressentis des usagers. Donc, ça a permis de faire mobiliser finalement un certain nombre autour de cette évaluation.
1: Oui.
5: Et ce qui a été très intéressant en interrogeant les usagers, alors déjà, c'est des dispositifs qui ont été très appréciés. Les gens y allaient, ça a fait partie, ils regrettaient même au moment de la désinstallation. Et donc, ils appréciaient vraiment ces dispositifs, ils les ont investis pour la pause déjeuner, etc. Par contre, l'effet rafraîchissant n'était pas forcément ressenti de manière directe. Après, si on leur posait la question et qu'on leur expliquait la manière dont le dispositif fonctionnait, alors que ce soit sur le dispositif d'Engie ou le dispositif de Veolia, à ce moment-là, ils allaient noter « Ah oui, en effet, c'est plus frais ici. Ah oui, en effet, je ressens cette espèce qu'il est un peu rafraîchi, que ça fait ressortir un peu de fraîcheur. » Mais c'est vrai que de manière naturelle, D'accord. Alors peut-être encore une fois à cause de la situation aussi climatique de l'été, mais ils notaient pas de façon très sensible ces diminutions de température. Et là, ça nous amenait aussi. Enfin, il y avait l'enjeu de communiquer sur les solutions qu'on pouvait mettre en place, mais on s'aperçoit aussi que quand on met en place ce type de dispositif, c'est aussi très important, et c'était un retour qu'on a aussi eu de la part d'usagers, de communiquer sur qu'est-ce que c'est que ce dispositif. Finalement, si c'est pas un banc simple et que c'est un banc rafraîchi avec un certain dispositif, même si on avait des panneaux, ils étaient peut-être un peu éloignés de l'endroit où étaient assis les gens. C'est assez important, il y avait une forme de curiosité quand
7: même. Après,
5: c'est
7: une première expérience, il fallait bien mettre les choses en place pour voir quel était le retour sur
5: le
7: terrain.
5: On a aussi appris sur la manière de mener et de dérouler des expérimentations.
7: Alors, avant de conclure justement cette deuxième partie avec Alexandra Lebert, Philippe Jarry, vous avez quelque chose à nous dire au sujet de ce que nous a donné comme information Morgane Colombert ?
6: Je rejoins totalement ce qu'elle a dit. Hein. C'est vrai que les solutions fondées sur la nature, c'est un maillon important, mais c'est pas le seul dès qu'on est sur un projet urbain. Effectivement, vous pouvez jouer sur la couleur du revêtement, vous pouvez jouer sur la présence de l'eau, vous pouvez aussi jouer effectivement sur la question des usages, de la manière dont on a à se vêtir, sur l'information des usagers. Donc c'est vrai que c'est pas, il faudrait pas non plus se dire c'est la seule solution qui marcherait à tous les coups pour tous les projets urbains. C'est vraiment à chaque fois à contextualiser, sans vouloir faire de jeu de mots, à adapter au contexte pour arriver à quelque chose de pertinent. Voilà.
7: Très bien. Alexandra Lebert, on a entendu plein de jolies choses, de belles actions à mettre en place de la part de différents acteurs qu'on a écoutés aujourd'hui. Quelle est votre conclusion ? Quels sont vos espoirs par rapport à ces questions essentielles ?
2: Alors, c'est pas du tout un espoir, mais par contre, c'est un constat. Là, quand on discute aujourd'hui, on est pile poil dans les paradoxes humains, où on est en train de traiter d'un sujet extrêmement grave, avec des conséquences sur les vies humaines qui sont extrêmement importantes. On le voit avec la création du statut de réfugié climatique, on le voit quand les gens sont touchés dans leur chair par des événements climatiques comme la vallée de la Roya. Donc c'est un sujet qui est absolument dramatique pour la population, et en même temps c'est hyper enthousiasmant. C'est hyper enthousiasmant parce que y a des défis à relever, il y a des savoirs à construire, il y a une façon de s'organiser, et donc on voit encore une fois il y a les enjeux qui sont colossaux, on a besoin de bras, on a besoin de compétences, on sait que encore une fois les défis sont de taille, mais il y a ce côté hyper enthousiasmant parce que parce qu'il y a des choses à accomplir. Donc il y a vraiment ce sens, c'est pour les gens qui cherchent du sens justement dans leur travail et dans leur vie, le sujet de l'adaptation au changement climatique est un bon sujet.
7: En tout cas, c'est un dossier riche qu'on peut découvrir aussi les différents articles sur lesquels les acteurs ont travaillé avec vous, puisque vous avez été la rédactrice en chef de ce dossier. On peut retrouver tous les articles et comprendre en profondeur justement les questions essentielles qu'on se pose justement sur comment adapter sa ville et les grands enjeux qui les accompagnent sur le site de Construction 21, j'imagine.
2: Exactement.
7: Très bien. Merci à vous trois, en tout cas, d'avoir été avec nous. Philippe Jarry, merci pour votre participation. Chef de projet stratégie bas carbone et adaptation au changement climatique pour la CEREMA. Merci.
6: Merci beaucoup, Kenza. Merci, Alexandra. Merci, Morgane.
7: Morgane Colombert, merci beaucoup d'avoir été également avec nous, directrice de projet pour Efficacity. Et Alexandra Lebert, évidemment, directrice de domaine d'action stratégique sur le changement climatique et l'économie circulaire au CSTB. Je rappelle donc que vous êtes également la rédactrice en chef de ce dossier passionnant qu'on peut encore une fois retrouver sur le site de Construction 21. Merci à vous trois d'avoir été nos invités et merci à vous de nous avoir suivis pour ce nouveau numéro justement des dossiers de Construction 21. On se retrouve très vite pour un autre sujet aussi passionnant que celui-ci sur Radio Immo, évidemment.
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1: Bonjour à tous, une baisse des températures caniculaires est en cours par la façade atlantique. De l'air moins chaud doit commencer à rentrer par l'ouest, amorçant une baisse progressive des températures, d'abord sur le littoral atlantique et le nord-ouest, puis plus largement vers l'intérieur du pays au fil du week-end. En attendant, 35 départements restent actuellement en vigilance orange canicule, 50 départements sont en vigilance rouge. C'est le cas de la Moselle, de l'Alsace, mais également des Ardennes, où des températures atteignant jusqu'à 39,8 voire 41 degrés seront répertoriés. Des températures qui ont déjà provoqué des dégâts chez les personnes. À Paris, un homme a été retrouvé mort dans le canal Saint-Martin en voulant aller se baigner. Les circonstances du drame restent à étudier, selon la maire du 10e arrondissement de la capitale. À Marseille, c'est un bébé de 18 mois qui a été retrouvé inconscient et en hyperthermie dans une voiture sur le parking du 10e arrondissement. Il est mort plus tard à l'hôpital. Le ministère de la Santé appelle à la plus grande vigilance sur les gestes du quotidien. La femme de Jérôme Barella, principal suspect dans le viol et le meurtre de la petite Liana, 11 ans, a porté plainte pour viol et violence conjugale. Parallèlement à ses poursuites judiciaires contre Jérôme Barella, son frère et le père sont également mis en cause dans d'autres affaires de pédocriminalité ou de viol sur conjoint. Le bilan du double séisme au Venezuela s'alourdit d'heure en heure et le désespoir grandit face à une aide limitée de la part des autorités. Dans la ville côtière de la Guerra, les secours poursuivent leurs recherches dans les décombres, mais déjà la catastrophe fait craindre une crise humanitaire. Près de 1000 morts et plus de 50 000 disparus ont déjà été recensés. Et puis un mot de la Coupe du Monde de football, le rêve américain continue pour l'équipe de France après sa victoire hier à Foxborough contre la Norvège, 4-1. Victoire qui permet aux Bleus de terminer en tête du groupe I. Le prochain match des Bleus, ce sera mardi soir pour les 16e de finale et probablement face à la Suède.

0: Bonjour et bienvenue à l'apprentissage Club BTP. Bonjour messieurs. Alors l'apprentissage Club BTP, c'est un événement qui a été organisé depuis l'année dernière par le 3CA BTP, acteur majeur de la formation professionnelle et de l'apprentissage depuis maintenant plus de 80 ans. La transformation des organisations, évolution ou révolution, c'est le thème de notre rendez-vous d'aujourd'hui, un rendez-vous placé sous trois angles, et donc trois experts, trois angles sur l'innovation, la qualité pédagogique, la performance opérationnelle, et trois experts que je vais vous présenter maintenant. Donc nous accompagne aujourd'hui Olivier Tirmarche, directeur associé du cabinet Bartel, sociologue et pilote du Cercle de la Transformation sur lequel nous reviendrons tout à l'heure. Jocelyn Gac, directeur recherche et développement chez les Compagnons du Devoir et du Tour de France. Jean-Michel Christ, directeur général de BTP CFA Grand Est. Et ensemble, dans cette première partie, nous aborderons la dimension stratégique de la transformation des organisations. Sur la deuxième séquence, qui s'appelle « Le club et vous », nous permettra de comprendre comment ces changements se déclinent sur le terrain, avec notamment des témoignages d'experts. Troisième partie, nous accueillerons Éric Delannoy, économiste et président fondateur chez Denzing Conseil, qui prendra place dans notre fauteuil club. En fin d'émission, nous aborderons également le salon, donc rendez-vous au salon, avant de se quitter. Alors, l'apprentissage Club BTP, transformation des organisations, évolution ou révolution, ça commence maintenant. Alors, la première question est pour vous, Olivier. De quoi parle-t-on quand on parle de transformation des organisations ?
1: Pour répondre à cette question, je pense que c'est intéressant de repartir de la différence entre l'utilisation qu'on fait du mot changement et de transformation. On sent bien immédiatement qu'il y a une différence d'envergure, de profondeur. Et qu'est-ce qu'il y a dans cette profondeur ? Il y a plusieurs choses. D'abord, il s'agit de mouvements transverses qui impliquent une diversité de fonctions. Deuxièmement, des mouvements systémiques et de deux points de vue. C'est-à-dire que d'abord, il y a plusieurs dimensions du changement qui sont embarquées. Des dimensions techniques, des dimensions humaines. Ensuite, on a des changements sur trois niveaux simultanément. Stratégique, tactique, opérationnel. Et puis, dernier mot, c'est qu'il s'agit de mouvements collaboratifs, ou en tout cas qui doivent l'être. Quand on dit collaboratif, il s'agit d'embarquer à la fois dans la définition, structuration, déploiement du changement, évidemment, un certain nombre de personnes, puisque leur participation est une condition pour la réussite des projets.
0: Alors, vous avez créé au sein de Bartel, au sein de la transformation, le Cercle de la Transformation depuis 5 ans, de mémoire. Quelle a été la genèse de cette idée ?
1: Alors, c'est très intéressant parce qu'elle éclaire un peu le destin des directions de la transformation. À l'origine, ce fut un de nos clients qui venait de créer sa direction de la transformation et qui s'interrogeait sur son positionnement. Et il nous a invités à aller interroger d'autres opérateurs pour étudier justement les pratiques par ailleurs. Et au moment de restituer cette étude, ce benchmark, comme on dit, eh bien évidemment qu'on a réuni tout le monde. Et à la fin de la restitution, des discussions, eh bien il y a eu consensus pour dire mais en fait faut qu'on reproduise ça. Et voilà, donc on a institutionnalisé la chose et on se rencontre plusieurs fois par an.
0: Donc c'est vraiment un espace de partage et de connexion entre pairs. Vous avez, je crois, aujourd'hui une vingtaine de membres. Qu'en retirez-vous comme éléments fondamentaux après 5 ans ?
1: Si je prolonge mon propos précédent, c'est-à-dire les directions de la transformation, pourquoi elles ont été intéressées ? Parce qu'elles étaient jeunes. Donc, qu'est-ce qui s'est passé entre-temps sur ces 5 dernières années? Elles ont gagné en maturité, elles se sont professionnalisées, leur positionnement s'est éclairci. Ça, c'est une première chose. Ça, ce sont les bonnes nouvelles. Il y a des nouvelles peut-être moins bonnes. C'est-à-dire que on rencontre un peu toujours les mêmes difficultés dans les transformations, je dirais même la même difficulté qui est dans la dimension humaine. Toute la complexité du changement est dans cette dimension. J'ai envie de dire que sur le plan technique, technologique, il y a des apprentissages à faire, des tests, on peut faire des erreurs, mais les lois de la nature sont un petit peu plus accessibles que les lois de la vie sociale. Et donc on rencontre encore des freins culturels, des résistances, des difficultés de mobilisation. Bon, la liste serait longue, mais ça reste une constante.
0: C'est une constante, hein, effectivement, la dimension humaine. Alors si je me tourne vers Jocelyn, côté fait compagnon du devoir. En quoi la transformation des organisations sont compatibles avec des structures telles que la vôtre ? Pour rappel, les compagnons du devoir et du Tour de France.
2: Alors, je pense déjà qu'il y a, par rapport à la thématique du jour, à bien dissocier les entreprises du BTP, les artisans notamment, et les organisations de la taille et le sens des compagnons du devoir. Parce que finalement, les compagnons, c'est quand même près de 1400 salariés et 11 000 apprenants, et une entreprise du bâtiment, c'est plus souvent des TPE ou des petites PME. Pour une organisation comme la nôtre, il est évident qu'on doit réimaginer nos modèles, que ce soit des modèles pédagogiques ou des modèles organisationnels. En ce moment, nous sommes d'ailleurs sur deux grands chantiers de transformation. On est sur un premier chantier de transformation qui se concrétise par un plan stratégique. Donc on est en train d'écrire un plan stratégique pour notre association. Et dans le même temps, on est en train de réfléchir à notre approche de la responsabilité sociétale de notre organisation. On pense aussi, d'ailleurs, puisqu'on est une association de métiers, à la responsabilité sociétale des métiers que nous représentons dans l'association. Donc j'y reviendrai un petit peu après également sur la question de l'évolution et de la transformation pédagogique de nos modèles, mais c'est vrai que finalement, nous sommes dans l'obligation, dans la nécessité d'une transformation permanente.
0: Transformation permanente, alors qui dit transformation dit aussi synonyme d'innovation pour les métiers du BTP, qu'en pensez-vous ?
2: Alors, les métiers du BTP ont finalement, à l'image de nombreux métiers, une tradition d'innovation. C'est d'ailleurs ce qu'on dit souvent chez les compagnons, nous avons une tradition d'innovation. Une tradition d'innovation, mais malgré tout, pour les métiers du BTP, une transformation que je qualifierais de lente. Alors non pas que les acteurs du BTP, que ce soit les chefs d'entreprise ou autres, sont des vieux ronchons qui sont insensibles à toute forme d'évolution, mais en y réfléchissant un petit peu, une évolution, elle se base aussi sur la capacité de transformation, la capacité de se réapproprier les choses. Et on sait qu'un geste manuel, une technique de mise en œuvre, ça prend forcément du temps. Ça prend du temps à apprendre, ça prend du temps à perfectionner. Et finalement, par rapport à l'obsolescence un peu programmée de ce qu'on entend de la compétence, aujourd'hui, les entreprises, elles ont la nécessité de s'approprier les nouveaux gestes et nouvelles techniques, ce qui fait que finalement, on a une vitesse de transformation qui est naturellement un petit peu lente.
0: Alors, face à ces éléments clés hein, liés effectivement à l'entreprise, est-ce qu'à votre avis, l'organisme de formation aujourd'hui doit changer de posture par rapport à ce que les entreprises souhaitent développer de leur côté ?
2: Alors, aujourd'hui, de toute façon, dans la formation professionnelle, l'entreprise est nécessairement au cœur du dispositif. Le jeune est la cible, hein, on s'intéresse au jeune, à l'apprenant, qui est la clé du dispositif, mais l'entreprise, elle est bien au cœur et au centre de ce que nous avons à apporter. Les compagnons du devoir, on travaille aujourd'hui à faire évoluer certains dispositifs qui mettent le jeune encore plus en situation d'apprentissage dans l'entreprise. On a développé deux modèles, un modèle qui s'appelle l'API, l'apprentissage par immersion en entreprise, et l'AMI, qui est l'apprentissage multimodal innovant. Donc ça, c'est une innovation de Grand Est. Donc c'est votre collègue Hervé Pointillard qui pilote cette innovation. Et finalement, l'objectif est, en remettant l'entreprise au cœur du dispositif, de répondre à un besoin clairement identifié, et pour le jeune qui pratique son métier encore plus dans un temps de travail, et pour l'entreprise qui bénéficie de la présence de ce jeune-là un peu plus longuement.
0: Alors justement, on va juste poser la question effectivement à Jean-Michel côté Grand Est en termes de transformation. On parle effectivement de transformation culturelle, de transformation humaine, de transformation digitale, numérique. Dans votre région, comment ça se passe, la transformation de votre organisation ?
3: Alors, tout d'abord, partir de 2018, puisque la loi Avenir arrive en 2018, nous on fusionne format Grand Est. 1er janvier 2018, donc ça a induit de la complexité, hein, puisque on a cette loi qui bouleverse absolument tout. Révolution

0: En fait, on essaie de tirer l'essentiel de cette loi, qui est d'abord économique, c'est ce qu'on pense.
1: Oui, bien sûr.
0: Et en fait, pas du tout. L'aspect économique, il est prégnant, hyper important. On était subventionné auparavant. On rentre sur un marché concurrentiel où si on ne décroche pas le contrat d'apprentissage, on n'a pas de financement. Donc là, on sent bien qu'il faut y aller, il faut être sur le terrain, il faut être auprès de nos clients, entreprises, jeunes, familles. Mais au fond, ça, c'est un peu l'arbre qui a caché la forêt. L'essentiel, c'est quand même de se préoccuper de ce qu'on fait pour nos jeunes, nos apprentis en particulier.
1: Bien sûr.
0: Et d'avoir des parcours qui sont adaptés, individualisés. La loi nous l'impose, donc on s'empare principalement de cette partie-là.
1: Alors on voit que les dernières années, vos changements et vos transformations ont été importantes. Ça a dû effectivement demander beaucoup d'énergie et d'implication. Alors est-ce qu'il vous reste des chantiers à relever pour les deux prochaines années en termes de transformation ?
0: Oui, j'en ai parlé un peu évidemment. Et ce qu'on a fait en fonction support au niveau du siège permet de s'en emparer. C'est l'individualisation de la formation, du parcours de formation d'un apprenti. Alors c'est un peu une terminologie un peu tarte à la crème quand on y met absolument tout. Mais pour s'en emparer vraiment et que ça ait du sens au quotidien, parce que ce sujet doit avoir du sens et doit être vécu par nos apprentis au quotidien. Si on fait la même chose aujourd'hui que ce qu'on faisait il y a 20 ans, en termes de parcours de formation, on a raté complètement le point de passage. Donc, on met en place un certain nombre de fonctions support, direction de la formation et de l'innovation. On crée des fonctions auprès des équipes de direction dans les centres de formation, parce que ça prend du temps d'individualiser.
1: Oui.
0: Quand on passe de 80 groupes gérés dans un CFA taille moyenne, 80-90 groupes d'apprentis gérés à 800 parcours individualisés, on voit bien que les outils à mettre en place, les ressources humaines à mobiliser sont pas du tout les mêmes. Donc on a dû gérer cette transformation au travers de ce plan stratégique.
1: Alors pour rebondir sur la loi de 2018 et puis son pendant effectivement avec la certification Calliope, notamment au niveau de la qualité professionnelle, vous avez fait le choix, vous, bien évidemment d'être Calliope parce que c'était une obligation réglementaire, mais d'associer cette certification Calliope avec la norme ISO 9001. Oui. Qu'est-ce qui a drivé votre choix ?
0: Alors ça aussi, ça a été lancé dès 2018, en fait fin 2017 maintenant.
1: Oui.
0: Là.
1: On a lancé, vous l'avez démarré fin 2017.
0: Oui, la démarche ISO, on l'a démarré fin 2017, juste avant la fusion, donc elle prend un petit peu de retard. Et puis Calliope arrive, mais Calliope, en fait, c'est, vous l'avez dit Isabelle, Calliope c'est l'obligation, tout le monde est Calliope, donc en fait qu'est-ce que ça porte comme différenciation par rapport à la qualité de ce qu'on fait chez nous en Grand Est, au sein de BTP CFA Grand Est? Rien, on est aussi performant que les amis des compagnons du devoir en Grand Est, mais on s'est dit qu'il fallait s'attacher à notre modèle organisationnel, et une certification ISO. Alors au-delà du macaron que ça permet de décrocher, qui est vraiment un plus en termes de qualité de service, ce qui nous intéressait, c'est de nous attacher à l'organisation au quotidien. Et donc de travailler sur des processus internes. Calliope, c'est fondé sur des indicateurs et la preuve.
1: Oui.
0: Point.
1: Oui.
0: On s'intéresse pas à la partie organisationnelle et comment on fait les choses.
1: Et tout, il faut
0: les
1: faire. Derrière. Oui.
0: Donc c'est ça qui m'intéressait, qui nous intéressait, c'était de s'emparer du comment on fait les choses et comment on est plus efficient, plus performant, comment on transversalise, comment on arrête, puisqu'on a un modèle à 6 centres de formation, comment on arrête de réinventer l'eau tiède tous les matins, parce que chaque matin on a des apprentis face à un formateur de maths en CAP première année, et ce formateur il a conçu ses cours, il le fait de manière extrêmement professionnelle, mais il a un collègue dans un autre centre de formation qui fait la même chose.
1: Exactement.
0: Donc voilà, cette transversalité, on est en train de la mettre en place.
1: Donc on voit effectivement à travers vos trois interventions que la transformation est au cœur des métiers du BTP. On a la transformation managériale, la transformation humaine dont on a parlé, digitale, numérique, transformation de l'organisation. Alors on va aller passer maintenant à notre deuxième partie de notre apprentissage Club BTP qui s'appelle Le Club et vous. Et on va avoir quelques exemples terrain pour voir concrètement sur le terrain comment ça se passe. Donc on a sur cette partie-là une première vidéo de Quentin Martin Laval qui est de la Fondation BTP+, qui va nous parler de la transformation et surtout la notion d'innovation sociale dans le cadre des projets qu'il finance dans les appels à projets de la Fondation BTP+. Donc on va écouter Quentin.
2: Bonjour tout le monde, je suis ravi de vous accueillir ici dans les locaux de ProBTP et je vais vous parler de notre fondation, la Fondation BTP+. Parce que cette fondation, c'est la fondation du groupe ProBTP et elle est abritée par la Fondation de France. Alors concrètement, BTP+, qu'est-ce qu'on fait ? Notre vocation, c'est de financer des projets d'associations à destination des publics du BTP. Et concrètement, ce qui nous intéresse, ça va être l'innovation sociale à destination de ces publics. Donc on va pouvoir financer une diversité de projets énorme avec ce leitmotiv d'innovation.

0: Il y a deux projets dont j'aimerais vous parler. Vraiment, parce que ils sont marqueurs de différence sur les populations apprenties. De quoi on parle? Alors, j'en cite un, c'est le CFA de Saint-Denis qui a une section peinture, peinture en bâtiment. Et il s'est rapproché d'une association qui s'appelle Artivista, qui est une magnifique association qui a vocation à faire travailler des graffeurs professionnels, des gens qui gagnent leur vie en faisant des graphes, donc du street art, hein, des peintures de rue, de les rapprocher cette association avec le CFA. Le rôle de l'association, c'est de dire, il faut démocratiser ce savoir, c'est vraiment un volet culturel. Et on le rapproche de jeunes dont c'est le métier, en fait, la peinture. Le deuxième projet dont je voulais vous parler, on est sur le même public, mais une structure toute différente. Une structure qui fait partie du réseau Résidence Habitat Jeunes, qui s'appelle le Logis des Jeunes de Provence, et qui est un établissement de logement de type Habitat Jeunes, à destination de jeunes travailleurs, et il y a à l'intérieur 25% de leurs résidents qui sont des apprentis de VTP. Leur métier historique, c'est quoi? Héberger et faire de l'accompagnement social. Et puis un beau jour, ils se sont dit, il y a quand même un sujet sur l'inclusion numérique de nos jeunes qui sont dans l'établissement. Qu'est-ce qu'on peut faire? Solution traditionnelle, on fait des cours d'informatique. Mais eux, ils ont voulu faire autre chose, ils ont voulu creuser. Et ils se sont dit, nous on veut les intéresser, on veut leur donner envie, en fait. On veut les attirer plutôt que de les pousser. Et ils ont décidé, au rez-de-chaussée de l'établissement, d'ouvrir un Fab Lab. À chaque fois, l'innovation, c'est un terme qui est très relatif et chacun y met ce qu'il veut. Nous, pour nous, l'innovation, c'est introduire des choses qui sont pas encore en place. Donc ça peut être des innovations qui sont déjà en place dans d'autres secteurs, sur d'autres publics, et qu'on vient attirer vers nos publics. Ça peut être l'introduction de nouvelles technologies, puisqu'évidemment, c'est à ça qu'on parle. Mais ça peut être la réinvention d'un modèle. Ça peut être raccourcir un cursus de formation, le rendre plus terrain. Ça peut aller très très loin quand même. Alors quand on se pose la question de l'innovation, et j'ai la chance de l'avoir côtoyé à travers mon parcours, parce que je pilote l'innovation du groupe ProBTP, parce que cette fondation, elle est vraiment centrée, vous l'avez compris, sur l'innovation sociale. Ce qu'on voit, c'est que c'est toujours associé à un enjeu de pérennisation. L'envie de dire, tiens, si je fais différemment, il va peut-être se passer quelque chose. Alors, est-ce que c'est une évolution? Est-ce que c'est une révolution? Ça va dépendre finalement du contexte et de l'envie et de la créativité, ça c'est sûr. Et plus c'est une révolution, plus c'est risqué. Une fois qu'on a dit tout ça, moi, ce que je trouve vraiment intéressant, c'est de voir qu'il y a des structures qui rencontrent un enjeu et qui cherchent à se réinventer et qui ouvrent des portes, qui se disent, tiens, et si je changeais de domaine, si je changeais de façon d'aborder la problématique, si je remettais en question des fondamentaux qui m'ont porté pendant 15 ans. Il faut tester, toujours. Et c'est là que nous, on cherche à intervenir. C'est vraiment à ce moment-là, au moment où la structure se dit « j'ai besoin d'essayer quelque chose de nouveau ». Nous, la Fondation BTP+, on ne fait pas de financement pérenne dans la durée. On n'est pas là pour mettre un chèque tous les ans et puis fin de l'histoire. Non, nous, on s'intéresse à ce moment clé de la vie du projet, de la vie de l'association, de la vie de la structure, où elle va passer d'un état A pour tester un état B. Voilà. Après, on teste, on les accompagne et charge à la structure de garantir la pérennité. Donc d'abord, il faut vérifier que ça marche. Et une fois que ça a marché, c'est à la structure de trouver le modèle économique qui permet de tenir l'idée dans la durée.
1: Alors, de très beaux exemples évoqués par Quentin, Martin Lavagle de la Fondation BTP+. La définition de l'innovation, de très très beaux projets, la notion de pérennisation des projets. Alors, Jocelyn, ça vous inspire quoi, ces éléments liés à la présentation de Quentin?
2: Alors, j'aurais trois remarques. Je vais réagir d'abord sur la notion d'innovation sociale, parce qu'effectivement...
1: La définition, vous voulez dire?
2: Sur ce que nous, on peut porter les compagnons sur ce sujet-là, parce qu'effectivement, on se rend compte que transmettre un métier, former aux compétences de demain, c'est une chose, mais accompagner les jeunes hommes et les jeunes femmes dans leur vie de citoyen, comment on devient citoyen, comment on devient un acteur de la cité, c'est important. Donc effectivement, le mode d'habiter, la façon dont on habite, la façon dont on met des nouveaux usages autour d'une simple chambre ou d'un simple logement, pour la jeunesse aujourd'hui, c'est assez central. Je trouvais vraiment intéressant la façon que Quentin avait de présenter finalement comment on met en relation des acteurs qui habituellement ne se croisent pas.
1: Oui.
2: Et je trouve qu'aujourd'hui, dans cette société qui est assez plurielle, le fait de mettre en relation ces acteurs, que ce soit des acteurs du monde sportif, de la musique, etc., avec des jeunes apprentis du BTP, je pense que ça prend aussi tout son sens. Pour notamment quelque chose qui nous tient particulièrement à cœur, c'est cette notion d'attractivité des métiers. Parce que finalement, en passant par ces nouveaux vecteurs, on peut mieux les faire connaître, évidemment, mieux valoriser la valeur de ces métiers. Hein. C'est des métiers qui peuvent devenir des métiers passion, des métiers qu'on pratique toute sa vie avec joie et bonheur. Mais également, casser un peu les codes qui ont commencé dans les années très très vieilles, où pour la plupart on n'était pas encore nés, de dire finalement, ces métiers du bâtiment ont une vraie valeur ajoutée pour la jeunesse.
1: Alors, c'est un point qui est essentiel et j'aimerais bien avoir le retour un petit peu des autres invités sur la notion de casser les codes. Ça veut dire quoi dans vos organisations, casser les codes? Est-ce que vous avez des exemples? Jean-Michel, par exemple.
3: Casser les codes. Question éminemment intéressante, qui interroge sur la partie innovation sociale, évidemment. Casser les codes, c'est aussi casser les représentations que l'on peut avoir en ce qui nous concerne du monde de la formation, des métiers du BTP, des jeunes qui les incarnent, garçons principalement, et que c'est difficile d'y faire venir des femmes dans ces métiers-là. C'est casser les représentations sur l'apprentissage. La loi Avenir l'a parfaitement fait. Merci Emmanuel Macron. Hein, je crois que s'il y a bien une chose qui a été réussie, sans faire de prosélytisme pour le président actuel, mais on est passé de 350 000 apprentis à 750 000 apprentis quasiment. Donc l'apprentissage avait une image, on peut le dire, désastreuse. Quand on ne savait pas réussir à l'école, on allait sur la voie de garage, lycée professionnel,
1: c'est fini, ça,
3: ou apprentissage. C'est très récent. C'est très très récent. On le voit, ça 4-5 ans, gare plus, hein, parce que l'alternance s'est développée, parce que l'apprentissage s'est développé dans les niveaux supérieurs. Donc on voit que ça a un impact chez nous fort. On est aussi en capacité d'accueillir des MNA, nouveau terme à la mode, mineurs non accompagnés. Eh bien, on voit dans nos CFA, dans nos centres de formation d'apprentis, on a une diversité de population. Du jeune qui a bac plus 5, jeune femme bac plus 5 qui va faire un CAP de carreleuse. Et puis on en va d'ailleurs sur les réseaux sociaux avec Kelly. Hein. Donc qui vient chez nous faire un CAP après avoir fait bac plus 5. Donc il fait en un an évidemment maximum. Mmh. On individualise sa formation. Et puis on a de l'autre côté des jeunes allophones qui ont traversé l'Afrique, la Méditerranée et qui sont dans les mêmes centres de formation, parfois sur les temps professionnels, hein, à l'atelier, ensemble. Et donc ça, c'est quand même une rupture totale par rapport à ce qu'on avait comme image. Est-ce que le grand public peut avoir comme image de nos centres de formation d'apprentis?
1: Alors, casser l'image, casser les codes. J'ai envie de vous poser la question, Olivier, hein, sur effectivement le côté sociologue des organisations. Cette transformation avec casser les codes, qu'est-ce que ça vous inspire au niveau de la sociologie des organisations?
4: Lorsque vous dites cette transformation, ça suggère qu'il y a une tendance, sinon générale, du moins répandue. Mais c'est pas le cas. C'est que casser les codes, c'est un phénomène rare. Et j'ai envie de dire, c'est un phénomène rare par définition. Si ce n'était pas rare, ça ne consisterait plus à en casser les codes. Ce serait banalisé. Donc, par construction, c'est un phénomène rare. Ce n'est pas une tendance. C'est d'autant moins une tendance qu'il y a une prise de risque importante. Dans l'exemple cité, ou dans ce que vous décriviez, on est sur des relations de marché ou dans des relations interorganisationnelles. Hein? Et ça, c'est une situation particulière. En quoi c'est particulier? C'est que sur un marché, eh bien, on peut s'apparier, on peut se séparer. Donc, si on a cassé les codes et que ça ne fonctionne pas, ça fait juste un flop et assez vite, on n'en parle plus. Mais en intra-organisationnel, on ne peut pas se séparer du jour au lendemain comme ça. Ça embarque toute la trajectoire de l'entreprise, son destin, y compris son destin financier. Donc, la prise de risque, c'est aussi pour cette raison que c'est rare, c'est qu'il y a une prise de risque majeure, et moi, je vois pas du tout une tendance dans cette direction. Et franchement, je dirais même que une dominante écrasante est au conservatisme. Il y a une part de mimétisme dans la vie des organisations qui est incroyable.
1: Ok. Alors, c'est ce qui est intéressant dans ce que vous dites, et on va pouvoir regarder la deuxième vidéo, c'est de dire effectivement les transformations touchent les métiers, touchent les compétences des salariés. On a posé la question à Pascal Miché et Véronique Wacronier du 3CABTP sur l'évolution d'un métier spécifique des organismes de formation, qui est le métier de formateur. Donc, on les écoute et puis on permettra de réagir ensuite. Bonjour Pascal Miché.
5: Bonjour Isabelle.
1: Bienvenue à ce regard croisé sur le formateur et son métier aujourd'hui et demain. Alors une toute première question, quelles sont selon vous les grandes évolutions qui impactent de manière durable le métier du formateur, de formateur dans le bâtiment et les travaux publics?
5: Le premier, c'est l'arrivée du digital, du numérique, et notamment avec Internet, qui fait qu'aujourd'hui, le formateur n'est plus propriétaire de son savoir, mais il est plutôt amené à accompagner les jeunes à réussir à apprendre, donc ce qu'on appelle le fameux « apprendre à apprendre ». Il y a toute la partie contextualisation des situations d'apprentissage à partir de véritables situations de travail pour donner sens. Et la troisième chose, c'est avec la loi Avenir Pro de 2018, qui amène aujourd'hui les formateurs à accueillir des publics de plus en plus hétérogènes.
1: Alors effectivement, vous parlez de la loi de 2018, quels sont les impacts les plus importants au niveau de l'ingénierie de formation?
5: Aujourd'hui, les CFA et les formateurs commencent à s'organiser pour construire des parcours adaptés, notamment grâce à la modularisation qui permet de prendre un diplôme et de le découper en blocs de compétences et en modules afin de personnaliser le parcours de l'apprenant.
1: Alors, on sait que depuis quelques années, on parle beaucoup de numérique, de digitalisation. Quelles sont les innovations que doivent prendre en compte les formateurs aujourd'hui par rapport à l'ingénierie pédagogique?
5: Alors, la première innovation, c'est tout ce qui permet de faire l'hybridation. L'hybridation, aujourd'hui, c'est plus un vain mot parce qu'on a les moyens de faire. L'arrivée des plateformes LMS permet de travailler sur le distanciel, présentiel enrichi. Et puis, l'arrivée aussi des nouvelles formations et des modalités immersives, réalité virtuelle est augmentée, permet d'apporter de la diversité pédagogique aux enseignements qu'on propose aux apprenants, notamment en favorisant leur mémorisation, et notamment avec le droit à l'erreur aujourd'hui, à travers ces modalités-là.
1: Merci beaucoup Pascal.
5: Merci Isabelle.
1: Pour cet éclairage fort instructif, et nous allons retrouver tout de suite Véronique Wacronier. Bonjour Véronique.
6: Bonjour Isabelle.
1: Alors, qui dit métier dit bien évidemment compétences. Alors, quelles sont à votre avis, Véronique, les compétences qui deviennent incontournables pour le métier de formateur aujourd'hui et demain?
6: Alors, si on parle d'abord compétences techniques et dans le prolongement de ce que disait Pascal tout à l'heure, il y a bien évidemment les compétences qui sont liées au digital, la nécessité d'avoir de bonnes connaissances, de bonnes compétences pour apporter de la modernité, de la diversité dans les apprentissages et tout en veillant à leur donner du sens. On peut évoquer aussi la question des savoir-être, donc des soft skills, question très très à la mode en ce moment. En tout cas, des soft skills qui sont désormais incontournables dans le métier de l'ingénierie pour porter les évolutions, des modalités et des pratiques pédagogiques. Alors, on pourrait en citer plusieurs, mais on pourrait d'abord retenir l'adaptabilité pour répondre aux besoins des apprenants, aux besoins des entreprises et aussi pour porter la modularisation dont Pascal parlait tout à l'heure, la modularisation des parcours. Évoquons également la capacité à travailler ensemble, à collaborer pour intégrer dans la préparation des cours toute la dimension d'interdisciplinarité qui est de plus en plus importante également. Et on peut évoquer également la question de l'ouverture à la nouveauté avec toutes ces évolutions qui touchent désormais les métiers du BTP.
1: Alors, y a-t-il au niveau des missions, du rôle de formateur, des missions immuables, notamment dans le cadre de la formation en alternance?
6: Alors oui, puisque la relation privilégiée qu'entretient le formateur avec les entreprises formatrices et également avec les apprenants est un élément immuable. Et d'ailleurs, les indicateurs de Calliope et notamment l'indicateur numéro 13 ont montré toute l'importance qu'a cette relation en fait au sein de la pédagogie de l'alternance et notamment la capacité à organiser de façon conjointe un parcours de formation adapté aux attentes de l'apprenti et également aux besoins de l'entreprise.
7: Alors, comment trouver des bons formateurs? Qu'en est-il au niveau du recrutement des formateurs aujourd'hui?
6: Alors, c'est là que la tâche se complique, effectivement, puisqu'il ne suffit plus d'être un bon professionnel dans son métier. Il faut aussi être un bon pédagogue, avec de nombreuses cases compétences à cocher, et donc une combinaison qui est de plus en plus difficile à obtenir. D'où l'importance désormais de former les formateurs dès leur prise de poste et également tout au long de leur parcours professionnel au sein de l'organisme de formation pour les former aux aspects didactiques et pédagogiques en lien avec le métier enseigné. Et puis c'est aussi une formation, une façon en fait de les fidéliser. Fidéliser ces formateurs qui sont si difficiles à recruter.
7: Merci beaucoup Véronique pour ce regard croisé sur le formateur et son évolution.
6: Merci Isabelle.
1: Alors on voit bien avec l'intervention de Pascal Miché notamment, on reviendra sur les propos de formateur de Véronique Wacronier, sur la notion effectivement de qualité de la formation avec la personnalisation et l'hybridation des parcours tels qu'évoqués par Pascal, les modalités immersives. Donc une question pour vous Jean-Michel, en quoi la qualité de la formation, quels sont les principaux impacts de la démarche qualité sur la pédagogie de l'apprentissage?
3: Alors c'est une thématique extrêmement importante là aussi. Et en Grand Est, nous nous en sommes emparés, je l'ai dit tout à l'heure, hein, par rapport à l'individualisation de la formation. C'est assez simple de reproduire les modèles existants. Pour autant, la rupture qui est là, qui est devant nous, il est difficile de s'en emparer. Donc cette individualisation des parcours de formation, elle a imposé à nos équipes pédagogiques, elle leur a imposé de s'emparer de nouveaux outils, des modules tels que le LMS, de la production de supports de cours dématérialisés. Et ce qui nous a bien aidé, c'est un des bénéfices, mais chacun le sait dans les OF, ce qui nous a bien aidé, c'est la période Covid. C'est vrai que cette période Covid a permis d'accélérer la transformation de nos modèles pédagogiques, notre façon de former. Il a fallu former à distance. On s'est retrouvé le 17 mars 2020 avec une coupure totale de contact avec nos jeunes, avec l'impossibilité de les joindre, parce qu'on a une particularité dans nos centres de formation d'apprentis du BTP. On n'est pas des écoles de commerce, et nos apprentis sont assez peu équipés d'ordinateurs. Donc tout ça s'est percuté, l'obligation Calliope de service aux clients, qui était posée dès 2018 par le législateur, et puis notre capacité à s'emparer de cette obligation d'adapter le service, de modulariser les enseignements. On commençait seulement, Pascal Miché en parlait à l'instant, la partie modularisation elle est encore devant nous. Alors on a bien avancé, 70-80% de nos contenus sont modularisés, mais en 2020 ça n'était absolument pas le cas, en 2018 encore moins. Donc il a fallu, nos formateurs étant équipés d'ordinateurs, s'organiser pour dispenser ces cours à distance. On a désormais équipé l'ensemble de nos apprentis, nous en Grand Est, c'est en cours, tous les premières années c'est fait, ce sera fait là sur 2022.
1: Donc effectivement, vous avez évoqué tout à l'heure la notion de la crise Covid, la crise sanitaire nous a beaucoup aidé. Ça a été effectivement le côté sympathique de la crise. Si je reviens,
3: positif, ouais, c'est un des rares éléments positifs.
1: Oui, c'est un élément rare positif, absolument. Et donc si on rejoint effectivement le métier de formateur, est-ce qu'on, chez vous, on a des difficultés à recruter des formateurs? Et est-ce que effectivement la mission du formateur au moment de la crise Covid a changé chez vous, notamment? Je pourrais vous reposer la question, Jean-Michel, notamment.
2: Alors, je pense que les Compagnons du Loir, comme les autres organismes de formation, ont évidemment des difficultés de recrutement. Nous, aujourd'hui, on a fait le pari d'évoluer, mais de ne pas perdre nos fondamentaux, que ce soit sur le recrutement ou sur l'accompagnement des formateurs. On a un parti pris, les Compagnons, qui est de s'appuyer sur les compétences terrain d'hommes et de femmes, et de les accompagner dans leur nouvelle mission de formateur. C'est vrai que c'est un parti pris qui nous réussit plutôt bien. Aujourd'hui, on continue à tout le long d'une mission de formateur à l'accompagner, et on commence aujourd'hui à les accompagner même vers des certifications de formateurs, en plus des diplômes et certifications de métier qu'ils avaient et qui les animent.
1: Et ça leur apporte quoi, notamment?
2: Alors, ça leur apporte, je pense, principalement deux ordres. Un socle théorique liée à l'usage de la pédagogie, parce qu'effectivement, on est face à des hommes et des femmes de métier qui maîtrisent la technique de leur métier. Donc ça leur apporte à la fois cette base un petit peu nécessaire quand même par rapport à comment se comporter face à un groupe, mais aussi comment définir les objectifs pédagogiques, comment les transcrire dans la séance de cours, comment utiliser tel ou tel outil pédagogique. Et puis je pense que ça leur donne aussi quelque chose, puisque nous on a des formateurs qui sont souvent assez jeunes, c'est aussi une volonté de notre part, parce qu'on travaille l'effet miroir, on a des formateurs qui sont jeunes, avec des publics qui sont jeunes, avec l'espoir de se dire, entre jeunes, ils vont aussi bien se parler, et cet effet miroir apporte aux jeunes arrivants le fait de dire, tiens, finalement, j'ai pas tant que ça de décalage avec lui, lui, il y est arrivé, pourquoi pas moi, finalement. Je voulais juste rappeler en fait quelque chose d'important sur la notion de l'acquisition des compétences numériques. Aujourd'hui, un des enjeux, je dirais, majeurs, c'est d'intégrer le numérique dans les pratiques du quotidien, et pas essayer de former à tout prix à des outils numériques juste pour la technologie que ça apporte.
1: Merci Jocelyn, on me fait signe qu'il faut avancer, mais quand même une dernière question à Jean-Michel. Sur le recrutement des formateurs, vous vouliez peut-être compléter un élément clé.
3: Oui, formateurs et formatrices, c'est une réelle difficulté qu'on ne connaissait pas par le passé. On a toujours recruté chez nos clients, dans les entreprises du bâtiment et public, et plutôt les bons. Pardon, messieurs et mesdames, les chefs d'entreprise et artisans. Ça devient une gageure que de recruter des compétences nouvelles. C'était relativement simple, entre guillemets, je pondère le propos, mais c'était relativement simple par le passé. À la fois un peu plus de vacances chez nous, ce qui est toujours intéressant pour un salarié, et puis des rémunérations qui étaient attractives. Ça ne suffit plus. Donc on est obligé de passer par des cabinets de recrutement et d'aller chasser des compétences à l'extérieur.
1: Pour de professionnaliser le recrutement des formateurs. Un grand merci Jean-Michel. Nous allons maintenant passer à la troisième partie de notre émission. Bienvenue au Fauteuil Club.
8: Oui, alors donc séquence Fauteuil Club. Donc aujourd'hui, dans notre Fauteuil Club, nous accueillons Éric Delannoy, donc qui est économiste et président fondateur de Tenzing, avec Tenzing Conseil. Alors, Éric, vos premières réactions par rapport à ce qui a été dit pendant cette première partie.
9: Moi, je pense qu'on touche aux enjeux essentiels. Moi, j'ai entendu beaucoup de choses extrêmement intéressantes, notamment les problématiques de conduite du changement. Ça a été évoqué très fortement. On ne change pas comme ça. On disait tout à l'heure qu'un geste manuel prend du temps à se perfectionner. Il est vrai qu'il y a des problèmes de temporalité quand on veut faire bouger les choses. Donc évoluer, c'est bien, transformer, ça prend du temps et ça nécessite une attention particulière sur la capacité à changer. Ça, c'est le premier point. Le deuxième point, la personnalisation des parcours m'intéresse beaucoup, parce qu'on s'aperçoit qu'un des enjeux majeurs sur la formation qu'on a demain, c'est qu'on a une diversité de formations à mettre en place sur des parcours qui n'existent pas encore, les métiers de la transition écologique, des métiers en tension, et qu'il faut repérer les talents et pouvoir les former de manière spécifique, d'où une personnalisation des parcours.
8: Alors justement, quand on parle de diversité, de talent, qu'est-ce qui vous anime aujourd'hui et qu'est-ce qui vous a animé dans la création de Tenzing ?
9: Alors Tenzing, déjà, Tenzing, c'est une entreprise de conseil en stratégie qui est dans un secteur qui a des pratiques très ancrées en matière de recrutement, des pratiques très ancrées en termes de répartition de la valeur. Recrutement parce que ce sont des entreprises qui recrutent toujours dans les mêmes diplômes, une forme d'entre-soi, une forme d'élitisme, qui pour nous nourrit le déterminisme social. Donc on a pris le pari de casser les codes, j'ai entendu ça tout à l'heure beaucoup, casser les codes, changer les représentations du monde du conseil, dans lequel on essaie de faire le pari que finalement on peut favoriser l'insertion professionnelle des jeunes de milieux populaires. Vous savez qu'il y a malheureusement une cohérence très forte entre la hiérarchie sociale et la hiérarchie des diplômes, et que donc il y a des talents partout, il faut juste aller les chercher. Donc ça, c'est la première motivation, c'est créer un cabinet de conseil qui s'appuie sur les talents, qui s'appuie sur les compétences et qui s'appuie pas sur les diplômes. La deuxième pratique très ancrée, c'est la répartition de la valeur. Nous avons fait le pari de créer une entreprise qui serait une entreprise à lucrativité partagé, c'est-à-dire qui gagne de l'argent, parce que c'est important de gagner de l'argent pour se donner les moyens de réaliser ses ambitions, mais cet argent, ça dépend de ce qu'on en fait, en fait. Est-ce qu'on les distribue aux actionnaires? Est-ce qu'on les redistribue à... Donc nous, on a pris le parti de faire de la lucrativité partagée, on a imaginé le prix Tenzing de l'égalité des chances, qui permet de redistribuer les bénéfices à des associations d'égalité des chances. Donc voilà, c'est un modèle qui est un peu disruptif dans ce monde du conseil, qui a une ambition très forte, qui est de montrer en fait que même dans un secteur où les pratiques sont très ancrées, une autre voie est possible. Et que donc les impossibilités qui sont liées au mimétisme qu'on évoquait tout à l'heure, sur le thème « ah ben non, on peut pas faire ça parce que », toutes les injonctions qu'on a à voir, qu'on nous raconte toute la journée, qui font que finalement tout ça est très très lent à se bouger, ben en fait, là où il y a une volonté, il y a un chemin, il faut juste le vouloir.
8: Alors justement, donc là, ce qui est très intéressant, c'est de faire ce parallèle entre ces organisations et puis l'organisation des organismes de formation, avec ce côté aussi où l'apprentissage, il faut se le dire, aujourd'hui n'est pas toujours la voie royale, la voie d'excellence. Donc moi, j'y vois quand même un parallèle entre ces valeurs que vous évoquez et puis cette vision que l'on peut porter.
9: Nous, on a été ravis effectivement de voir que enfin en France, l'apprentissage était mis à l'honneur, qu'on revalorise un certain nombre de filières qui jusqu'à présent étaient dévalorisées. Nous, on subit ça tous les jours. Le nombre de gens qui nous ont dit « vous ne trouverez pas de talent pour faire du conseil en stratégie parce que ceux qui n'ont pas fait les grandes écoles, c'est qu'ils ne le méritaient pas », c'est terrifiant d'entendre des choses pareilles. Aujourd'hui, il y a beaucoup de jeunes qui n'ont pas de réseau, qui n'ont pas la bonne formation, qui n'ont pas eu la bonne orientation et qui, à ce titre-là, n'ont pas la possibilité d'exercer leurs compétences. Et donc, il faut aller les chercher. Et les chercher, c'est par l'expérimentation, par la valorisation des acquis de l'expérience, par le fait de leur donner la chance, l'égalité des chances ayant quelque chose à voir avec l'égalité d'accès.
8: Nice. Alors justement, alors ça messieurs, une question pour rebondir sur les propos d'Éric par rapport à ça, par rapport à ce parallèle qui peut être fait aujourd'hui entre cette entreprise à mission, ce croisement des valeurs de performance économique, performance environnementale et sociétale d'une organisation et puis les organismes de formation.
2: Oui, enfin, je crois qu'aujourd'hui le bâtiment peut répondre en fait à aussi ces attentes sociales des jeunes. J'ai étudié l'autre jour que un jeune sur deux veut travailler dans l'économie sociale et solidaire. Ça fait quand même écho à ce que vous dites. On n'est pas tous obligés de venir des grandes écoles pour finalement réussir une carrière. Et je crois que le bâtiment ouvre aussi ses champs de possibles, puisqu'on peut commencer apprenti et finir chef d'une grande entreprise. Je crois que ce modèle-là est une belle réponse à la jeunesse qui est à la fois en recherche de sens, mais à la fois aussi en recherche d'engagement dans un métier qui respecte la nature et qui utilise les dernières technologies pour pas s'abîmer le corps, pour être aussi de plus en plus performant dans son travail.
8: Et alors donc là je me tourne vers Olivier, donc vous en tant que sociologue des organisations, votre réaction par rapport aux propos d'Éric, parce que quelque part il y a une similitude entre votre approche et puis celle qu'évoquait Éric notamment dans le cadre de Tenzing.
4: C'était délicat pour moi de répondre puisque d'une certaine manière nous sommes concurrents.
8: Confrère.
4: Son entreprise est respectable, j'apprécie beaucoup l'initiative. je voudrais juste prendre un petit peu la défense des diplômés, si vous me le permettez.
1: Oui.
4: C'est pourquoi ils sont nombreux dans le conseil, parce que en fait, ce qu'on achète, c'est pas une connaissance des objets qu'on va traiter dans le conseil, c'est une capacité à traiter n'importe quel objet. Voilà. Et là, on est dans une activité qui est, j'ai envie de dire, spécialisée sur le plan sectoriel, peut-être aussi un petit peu sur le plan thématique. Mais lorsque vous êtes un cabinet généraliste, il faut avoir des gens qui peuvent traiter tout et n'importe quoi. Et donc, voilà, faut une structure, enfin un exercice qu'on apprend à travers un certain type de formation. Donc, voilà, je prends juste deux secondes la défense. De ceux qui m'entourent, au fond.
1: Oui.
8: Éric, une réaction ?
9: Oui, enfin, j'ai probablement pas eu le temps d'être assez clair sur le modèle de Tenzing, mais on fait pas du diplôme bashing. Enfin, moi-même, j'ai fait les grandes écoles. Simplement, je viens d'un milieu qui m'y préparait pas. Et nous, ce que l'on veut, c'est que l'égalité des chances n'ait plus rien à voir avec la chance. En fait, et quand on dit que en fait les formations des grandes écoles permettent de traiter n'importe quel objet, oui, mais pas seulement. C'est-à-dire que je peux vous garantir que des jeunes de sociologie qui ont fait un master 2 de sociologie, qui ont fait un master 2 de philosophie, sont également sont capables de traiter pas mal d'objets très différents sur un mode différent. Et donc ils impulsent un mode de pensée qui par ailleurs change la manière de faire le métier. Donc il est vrai qu'en revanche par rapport à ce qui vient d'être dit, prendre ce parti-là. C'est-à-dire créer une entreprise différente avec des enjeux sociaux et sociétaux extrêmement forts et très transformants nécessite notamment de revoir les modes de management et les modes d'accompagnement pour leur donner tout un éventail d'outils qu'ils n'avaient pas dans leur cursus de formation, qu'ils vont acquérir, mais dont on s'aperçoit qu'ils sont fortement capables, au même titre que les autres, de les acquérir.
8: Alors moi là-dessus, j'ai une question quand même qui m'interpelle, c'est aujourd'hui, on voit que ces jeunes sont en quête de sens. On sait que 60% de ces nouvelles générations ont envie de donner un sens à leur carrière. Quand on parle de sens, c'est un sens sur le plan sociétal, sur le plan environnemental. On voit aussi que les modes de fonctionnement changent radicalement. On parle d'intrapreneuriat, on parle de portage, enfin de même plus de la fin du salariat. Donc aujourd'hui, messieurs, madame, quelle est votre vision sur ces changements ? Est-ce que les organismes de formation et les organisations au sens large sont profondément impactés ou à court terme, ou est-ce que c'est plutôt quelque chose qui est en train de se faire de manière évolutive et pas en termes de révolution ?
9: Alors, pardon, si vous voulez que je réponde pour ça, moi je suis... Pardon, mais c'est très dissonant comme discours, j'en ai bien conscience, mais moi la notion de quête de sens chez les jeunes, je la challenge à mort. C'est-à-dire qu'en gros, pour moi, c'est un marqueur social, la quête de sens, de ceux qui ont les moyens d'avoir une quête de sens. Moi, je peux vous dire que parmi ceux que je recrute, une partie, puisque on est dans la mixité sociale, hein, donc on a des diplômés, des non-diplômés, ben, je peux vous garantir qu'il y en a qui sont très contents d'avoir un boulot. Et donc la quête de sens, d'ailleurs on voit bien dans les évolutions de quête de sens, on est passé il y a une vingtaine d'années à 24% de jeunes qui avaient besoin de quête de sens à 35%. On est sur un plafond de verre parce qu'il y a juste 70% des jeunes qui n'ont pas les moyens de se poser la question de la quête de sens. Donc je challenge un petit peu ça. Quant au reste, ben, je suis pour le coup assez d'accord sur les constats.
8: Olivier,
4: merci Eric. Merci. Non, mais il y a un moment, il faut le dire que la quête de sens, c'est quand même un sujet de petit bourgeois, quoi. Enfin, bon,
1: c'était exprimé autrement, nous sommes d'accord.
8: Et alors, donc, du coup.
3: Est-ce que se former dans les métiers du bâtiment, ça a du sens? Mais ça a du sens pour ceux qui y sont, c'est une évidence. Construire un objet que l'on voit qui sert, qui a une utilité sociale, qui permet de loger des gens, les protéger. Enfin, il suffit de passer la Méditerranée, d'aller faire un tour en Afrique pour voir à quel point ça a du sens de pas avoir ça. Donc ça devrait même pas être un sujet. Alors c'est un sujet pour ceux qui ne sont pas dans le monde du BTP. C'est pas vraiment un sujet pour nous parce que ce qu'on fait avec nos formateurs, nos équipes, pour les entreprises du bâtiment et pour les jeunes qui y rentrent, ça a totalement du sens. Et ça, on a de plus en plus sur l'impact environnemental, sur la rénovation du patrimoine bâti, la performance énergétique. Donc il y a tout un tas de sujets sur lesquels c'est assez facile de porter du sens.
8: Jocelyn, un mot ?
2: C'est ce que je disais tout à l'heure. Mais je voulais juste rebondir. C'est peut-être pas forcément qu'une question de petits bourgeois. C'est aussi peut-être d'apporter de l'épanouissement aux ouvriers pour qu'ils aient aussi cette capacité d'interrogation sur le monde dans lequel ils vivent et de leur apporter le travail qui leur convient à la fois pour leur santé et celui de la planète.
8: Merci messieurs. Donc maintenant, nous allons passer à la quatrième partie, le salon. Alors le salon, c'est le lieu où l'on échange, bon, même si on a quand même échangé en amont. Donc j'irais plutôt, c'est le lieu où l'on conclut. Alors messieurs, au niveau des échanges que l'on vient d'avoir, donc quel est votre avis, votre préconisation aux organismes de formation en 30 secondes ? Olivier ?
4: Pour opérer leur transformation, oui. Je peux vous répondre avec mon cœur,
1: oui.
4: Tout en restant poli cette fois. Mais il faut se calmer, enfin, avec la transformation. Qu'est-ce que je veux dire par là ? Je partirai de deux constats. Mon premier constat, il porte sur le nombre de projets de transformation dans les organisations. Ce matin, j'étais dans une entreprise qui affiche 40 projets stratégiques et qui emploie 3500 personnes. Donc, 40 stratégiques. Stratégique, a priori, on priorise. Donc ça veut dire quoi ? Qu'il y en a 250 derrière ? Donc là, on a un nombre de projets de transformation. Et là, pour le coup, c'est un phénomène général, c'est un phénomène très répandu. Là, pour le coup, il y a une tendance. On a un nombre de projets de transformation qui est tel que ce n'est pas absorbable par le corps social. Première raison pour laquelle il faut se calmer. Deuxième raison, c'est que non seulement les projets sont nombreux à un instant donné, mais ils se succèdent très rapidement. Et, enfin... On est dans BTP, pensez au ciment, quoi. Enfin, il y a un moment, faut que ça prenne, faut que ça se stabilise. Donc là, on tend à vivre dans des organisations liquides et un salarié intelligent, qu'est-ce qu'il fait ? Ben, il attend que ça se passe, parce que de toute façon, il y a un moment où le balancier repartira dans l'autre direction. Donc, voilà.
8: Alors, donc, on parle de ciment, Jean-Michel ?
3: Oui. Je vous rejoins à 2000%. Trop de stratégies ou trop de projets, finalement, on n'en voit plus le bout. On a un plan stratégique avec un objectif, c'est faire vivre au client, à l'apprenti qui rentre chez nous, une expérience unique. Voilà. C'est ce qu'on porte et c'est l'objectif que l'on a. Et ça, rien que de dire ça, c'est une transformation parce qu'avant, on parlait pas de clients. Et ça, c'est une vraie transformation pour nous que de se préoccuper de ce qu'on fait pour nos clients et de la qualité de ce qu'on fait pour eux.
8: Jocelyn, révolution, évolution incrémentale.
2: Je suis pas certain aujourd'hui qu'on puisse vraiment parler de révolution, ou alors peut-être qu'elle serait même plurielle, ces révolutions. Je pense que ce sur quoi il faut s'interroger, c'est de savoir si cette évolution, on la subit ou on la maîtrise. Et je pense qu'aujourd'hui, avec l'accélération des mutations, je pense qu'il faut accompagner les équipes, favoriser le faire ensemble, et puis s'inspirer des pratiques qui fonctionnent, pas forcément toujours être en train d'essayer de réinventer quelque chose de nouveau, pour justement vivre cette évolution de façon incrémentale plutôt que d'avoir des évolutions de rupture, parce que des évolutions de rupture au niveau des équipes, des salariés, c'est toujours quand même quelque chose de très compliqué à accompagner. Donc aujourd'hui, nous, on est plutôt sur une position d'accompagner les équipes au changement, au pluriel, hein, qui nous arrive au quotidien.
8: Alors, Eric, le mot de la fin ?
9: Oui, moi j'aurais trois messages. Le premier, c'est que la formation, ça doit être tout au long de la vie. C'est-à-dire que c'est pas seulement former pour rentrer dans une entreprise. Les inégalités sociales, elles existent avant de rentrer dans une entreprise, elles persistent après qu'on soit rentré dans l'entreprise. Et donc, il faut permettre de faire un suivi des formations, dans toutes les formations, notamment du PTP, pour que chacun puisse progresser comme il le peut. Le deuxième message, c'est que quand on fait une transformation, quand on fait une évolution, il faut savoir pourquoi. Le sens, il est là. C'est-à-dire que quand on sait pourquoi on fait la transformation, on est d'autant plus efficace. Et le dernier message, c'est que la raison fondamentale pour laquelle il faut réussir à faire ça, c'est que, un, c'est en train de bouger. Et donc, la manière de faire les métiers, quel qu'il soit, va évoluer. Donc, devra nécessiter une adaptation permanente. Et qu'il faut que ça se fasse dans la capacité de chacun à trouver sa place.
8: Merci, Eric. Merci, messieurs. Merci pour votre intervention. Donc, nous allons conclure avec Isabelle. Donc, merci pour la qualité de ces échanges sur ce numéro d'Apprentissage Club BTP. Et maintenant, pour aller plus loin, nous avons sélectionné pour vous quelques articles et ouvrages.
1: Oui, nous avons lu deux livres qui nous ont bien plu. Alors, le premier, donc on salue le livre d'Olivier Trimarche, « Le nouvel horizon de la productivité, en finir avec le surtravail » d'Odile Jacob, qui est sorti en 2021. Ce que j'ai trouvé intéressant dans ce livre, c'est la notion effectivement de mettre productivité avec surtravail. Et c'est-à-dire, c'est pas parce qu'on travaille qu'on fait de la productivité. Donc, allons plus loin là-dedans. Et le deuxième livre que nous avons lu, c'est le livre de Philippe de Sertine qui vient de sortir, économiste de renom, « Le grand basculement » édition Robert Laffont. Alors là, on n'est pas sur une transformation liée aux organisations des entreprises, mais on est bien sur la transformation du monde. Il s'appuie notamment sur la transformation liée à la crise sanitaire dont on a déjà parlé. Et il émet notamment des messages très bienveillants et structurants permettant effectivement de se repositionner, de réinventer ou d'inventer un nouveau monde plus serein, plus ouvert et plus structurant.
8: Et puis enfin, deux articles, alors plutôt des livres blancs. Donc le premier, c'est le livre blanc de France Stratégie sur les soft skills pour innover et transformer les organisations. Donc on l'a vu, c'est un vaste sujet. Nous n'avons pas abordé beaucoup les soft skills, mais ces compétences comportementales qui viennent modifier en profondeur les organisations. Donc livre blanc très intéressant et donc prospectif. Et puis ensuite, l'article du magazine Forbes sur l'innovation, un allié de poids dans la transformation d'une entreprise. Donc l'innovation est bien évidemment un élément essentiel. On parlait tout à l'heure d'innovation sociale, l'innovation technologique, l'innovation dans le cadre des organisations. Donc c'est un article qui est intéressant pour éclairer vos réflexions après cet atelier d'apprentissage Club BTP. Et enfin, nous vous retrouverons donc en juillet prochain pour un nouvel épisode, un nouvel atelier de l'apprentissage Club BTP sur la formation professionnelle et digitalisation, nouveaux enjeux, nouveaux usages. Donc rendez-vous en juillet pour une nouvelle aventure. Merci à vous.
1: Un grand merci, au revoir. Au revoir.

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1: Bonjour à tous, une baisse des températures caniculaires est en cours par la façade atlantique. De l'air moins chaud doit commencer à rentrer par l'ouest, amorçant une baisse progressive des températures, d'abord sur le littoral atlantique et le nord-ouest, puis plus largement vers l'intérieur du pays au fil du week-end. En attendant, 35 départements restent actuellement en vigilance orange canicule, 50 départements sont en vigilance rouge. C'est le cas de la Moselle, de l'Alsace, mais également des Ardennes, où des températures atteignant jusqu'à 39,8 voire 41 degrés seront répertoriés. Des températures qui ont déjà provoqué des dégâts chez les personnes. À Paris, un homme a été retrouvé mort dans le canal Saint-Martin en voulant aller se baigner. Les circonstances du drame restent à étudier, selon la maire du 10e arrondissement de la capitale. À Marseille, c'est un bébé de 18 mois qui a été retrouvé inconscient et en hyperthermie dans une voiture sur le parking du 10e arrondissement. Il est mort plus tard à l'hôpital. Le ministère de la Santé appelle à la plus grande vigilance sur les gestes du quotidien. La femme de Jérôme Barella, principal suspect dans le viol et le meurtre de la petite Liana, 11 ans, a porté plainte pour viol et violence conjugale. Parallèlement à ses poursuites judiciaires contre Jérôme Barella, son frère et le père sont également mis en cause dans d'autres affaires de pédocriminalité ou de viol sur conjoint. Le bilan du double séisme au Venezuela s'alourdit d'heure en heure et le désespoir grandit face à une aide limitée de la part des autorités. Dans la ville côtière de La Guaira, les secours poursuivent leurs recherches dans les décombres, mais déjà la catastrophe fait craindre une crise humanitaire. Près de 1000 morts et plus de 50 000 disparus ont déjà été recensés. Et puis un mot de la Coupe du Monde de football, le rêve américain continue pour l'équipe de France après sa victoire hier à Foxborough contre la Norvège 4-1. Victoire qui permet aux Bleus de terminer en tête du groupe I. Le prochain match des Bleus, ce sera mardi soir pour les 16e de finale et probablement face à la Suède.
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2: Bienvenue sur l'influenceur BTP, l'émission qui te fera aimer être connecté si tu ne l'es pas déjà. Gros numéro aujourd'hui, on est avec Cédric de Make in France. Comment ça va Cédric ?
3: Je te vois Jean-Bernard dans la télé. Ça va et toi ?
2: Écoute, très heureux de t'avoir sur le studio, ça va très bien. On a mangé ensemble, là c'est bon, la digestion est passée, je suis au taquet, je sais pas si t'es prêt.
3: Moi je suis prêt et je suis content parce que c'est ma première radio.
2: Ah bah écoute.
3: C'est la première fois que je fais une radio.
2: Première d'une longue série, j'en suis sûr.
3: On verra.
2: Il va nous révéler tout ce que les réseaux sociaux rapportent. C'est ce que tout le monde attend, eh bien, vous n'allez pas être déçus, il va vous révéler tout ça après vous avoir parlé de son parcours inspirant. L'influenceur BTP, c'est ça, c'est l'émission qui donne des conseils pratico-pratiques aux artisans et aux marques pour développer leur visibilité sur les réseaux sociaux, pour vous aider à développer votre entreprise et pour mettre en avant le BTP. Voilà, on est tous unis pour mettre en avant ces fabuleux métiers. Moi, je suis Jean-Bernard, cofondateur d'Eldo. Eldo, c'est une start-up qui édite un logiciel pour les artisans et pour les marques, pour les aider à digitaliser leurs relations commerciales et gagner de précieuses heures par semaine. Et sans plus attendre, donc, nous allons attaquer avec le sujet du jour. Cédric, tu es prêt ?
3: Je suis prêt, Jean-Bernard.
2: Bon alors, du coup, Cédric, tu n'étais pas voué à travailler dans le BTP initialement, tu avais une autre passion.
3: On est voué pour rien à la base, sauf si on a un don.
2: Voilà, mais toi tu as plein de dons.
3: Je sais pas. Pourquoi j'étais fait à la base ? J'aurais aimé bosser dans l'imprimerie.
2: Ouais.
3: C'était vraiment ce qui me faisait rêver, l'imprimerie traditionnelle. Et je suis né dans les années... je suis né en 79, donc j'ai grandi dans les années 80-90. Il n'y avait pas Internet, donc on pouvait parler d'imprimerie traditionnelle pure et dure. Et au final est arrivé Internet, les photographes, les imprimeurs ont mis la clé sous la porte les uns après les autres. Et mon rêve s'effondre. C'est triste.
2: La vocation,
3: 20 ans, à 20 ans,
2: le rêve,
3: terminé. Et qu'est-ce que je pouvais faire ? Y a plein de choses à faire, plein de choses à découvrir, notamment Internet qui arrivait, mais ça arrivait et tu savais pas trop quoi en faire en fait. Tu savais, tu découvrais comme tout le monde.
2: Tout à fait.
3: C'est la première fois que dans les foyers on avait un ordinateur mais pas forcément Internet. Là on découvre Internet. Qu'est-ce qu'on peut en faire ? Eh bien c'était la suite logique en fait de l'imprimerie. C'est passer du papier.
2: C'était
3: au numérique.
2: Du contenu déjà en fait.
3: Ouais, passer au digital et le digital c'était site internet, création graphique directement via un logiciel de retouche, peu importe le logiciel. Et je me suis lancé là-dedans, ça m'a plu. Après, je suis parti dans la création de site internet, qui était la continuité de l'imprimerie, de toute façon.
2: Tout à fait.
3: Et en parallèle, j'ai toujours fait du bâtiment, parce que je me souviens, mais même depuis tout petit, et j'en parlais il n'y a pas longtemps avec ma fille, parce que je lui demande souvent, est-ce que tu as des souvenirs de quand elle était petite? Et non, zéro souvenir.
4: Désolé.
3: Comme ça, c'est fait.
4: Euro Disney,
3: voilà,
4: c'est ballot.
3: C'est ça. Et moi, je me souviens de mes parents qui bossaient, qui rénovaient des appartements, des maisons pour les revendre, etc. Et je me souviens de ces salles de bain avec les petites faïences 10-10, couleur crème, il n'y avait pas de joint, c'était posé, pose scellée directement. Et je me souviens de mon père qui cassait tout ça là-dedans et qu'avec mon frère, on était obligé de faire camping dans la chambre parce que tout l'appart ou la maison était en travaux.
4: Ouais.
3: Donc, et forcément, quand tu nais là-dedans, tu as envie de toucher aux outils, tu as envie de prendre le marteau, tu as envie de faire comme papa et maman, tu as envie de t'amuser avec tout ça. Donc, en parallèle, j'ai forcément baigné dans le bâtiment. Donc, dans un petit coin de ma tête, ça tournait.
4: C'est jamais
3: et
4: parti.
3: Et
4: à quel moment tu t'y es mis complètement?
3: Je m'y suis toujours mis, mais ce n'était pas une activité principale.
4: Ouais.
3: C'est devenu une activité principale. Ça devient une activité principale quand tu évolues, que tu as envie de changer de métier parce que tu t'aperçois que le métier que tu fais, il n'est pas forcément adapté à ton style de vie, ton rythme de vie, et que tu as envie de que le marteau est plus fort que tout. Que la perceuse t'appelle et elle te dit « Allez, reprends-moi dans les mains et vas-y, viens, on fait un bout de chemin ensemble. » C'est ça. Et donc, je suis reparti là-dedans parce que j'en ai fait énormément. J'en ai fait énormément et je suis revenu là-dedans il y a peut-être 10 ans, ouais.
4: 10 ans, et donc, entreprise, rénovation.
3: Ouais, rénovation,
4: c'était entreprise. C'était pas que pour toi.
3: Non, à la base, c'est pas pour toi.
4: T'as commencé à faire pour des clients, quoi.
3: C'est ça. Enfin, à la base, c'est toujours pour toi. T'as toujours quelque chose à faire chez toi.
4: Ouais.
3: Que ta
4: mais
3: femme...
4: tu sais que souvent, c'est les cordonniers qui sont les moins bien
3: chaussés. C'est ce que j'allais dire, que ta femme te demande depuis 10 ans, tu m'accroches cette tringle à rideau, tu me termines ce placard. J'ai l'exemple encore, hein, dans notre chambre, il y a un placard, un jour, je sais pas pourquoi, j'ai voulu enlever les portes et me dire, je vais le refaire. Mais il est toujours comme ça.
4: Oh là là là là là.
3: Et il n'y a pas une semaine où elle ne m'en parle pas. Mais voilà, c'est comme ça. Donc, tu commences par toi. Tu te dis, je vais faire du boulot pour moi, pour ma maison, mon appart. Après, tu as de la famille qui vient se greffer à ça. J'avais fait l'appartement entier de ma belle-sœur. On est tout refait. Ils étaient partis en vacances pendant 2 mois. Peut-être pas 2 mois, mais 1 mois et demi, on va dire. Et tout cassé, tout refait. Cuisine, salle de bain, tout. Et puis après, des clients viennent se greffer à ça. Parce que forcément, au début, tu as 0 client, tu n'as rien. Tu démarres de 0, d'une page blanche.
4: Ouais.
3: Et donc après, bouche à oreille, client, machin, nanana. Et puis, est arrivé un jour les réseaux sociaux, figure-toi.
4: Eh oui. Là, au niveau de cette société, vous êtes combien aujourd'hui? Tu restais tout seul? Tu travailles avec des sous-traitants, des copains?
3: Ouais, je travaille, non, pas avec des copains, des sous-traitants. Non, je pourrais travailler avec des gens que je connais, mais c'est bien de mettre une. Enfin, moi, c'est mon point de vue. Hein.
4: Ouais,
3: bien de mettre une barrière.
4: Ouais, ouais.
3: Après, de travailler avec des copains, c'est comme travailler en famille. Ça passe ou ça casse.
4: Je travaille avec mon petit frère, ça passe.
3: Ouais.
4: Ça passe très bien même.
3: J'ai bossé un peu avec mon père, mon frère aussi, c'était compliqué.
4: Ça frottait.
3: Voilà, donc bosser avec des copains, je pense qu'au début, c'est cool, on est entre potes.
4: Ouais.
3: Il y a un moment où c'est qui le patron, toi, c'est qui vraiment le patron.
4: Ouais.
3: Et c'est là où ça peut devenir compliqué.
4: Ok.
3: Donc, vaut mieux bosser avec des gens avec qui tu n'as pas de lien.
4: Mm-hmm.
3: Les liens peuvent se créer au fur et à mesure, c'est pas de problème. Ça peut même devenir des amis sur le temps, il n'y a pas de problème.
4: Ouais.
3: Mais à la base, il faut instaurer des règles, poser les choses et tout se passe très bien. Donc là, oui, aujourd'hui, je sous-traite énormément mes chantiers parce que je ne peux pas être partout, je ne peux pas tout faire. Parce que des demandes, t'en as énormément. Et il faut sous-traiter parce que sinon, tu dis non à tout le monde.
4: Mais oui.
3: Tu te concentres sur un chantier, mais ton chantier, tu t'aperçois que t'es seul au monde, t'avances pas. Tu as refusé d'autres chantiers. Donc non, vaut mieux dire oui, mais apprendre à déléguer. Ça, c'est une chose...
4: qui n'est pas toujours
3: simple.
4: Qui n'est pas simple.
3: Et j'y arrive avec le temps.
4: Ça prend du temps.
3: Mais okay. Non, mais il faut apprendre à déléguer, mais pas que là-dessus, hein, pas que de dire à des gens, écoutez, je vais pas vous formater, vous dire, je veux pas leur apprendre le métier, je veux pas les formater comme moi, je pourrais faire mon chantier.
4: Mm.
3: J'essaie juste de leur expliquer ma vision des choses, qu'un client, il faut essayer de le respecter, qu'on n'arrive pas dégueulasse sur le chantier, qu'on arrive à l'heure, qu'on balaye son chantier, la base, et que tout se passe très bien, et que si jamais il y a un souci, ce qui peut arriver, on essaie de trouver une solution rapide.
4: Tout
3: et en général, ça se passe bien. Donc là, j'ai la chance de sous-traiter les chantiers avec deux personnes avec qui ça se passe très bien pour l'instant. Donc,
4: Pourvu que ça dure. Et alors, Internet, donc les vidéos, YouTube, on a fait un super numéro, je vous invite à regarder, un numéro spécial avec DJ Plomberie et Julien Sons of Metallery. Savez-vous que DJ Plomberie a été inspiré par Cédric?
3: Mais c'est non. Bon. Il t'a dit ça?
4: Ben c'est ce qu'il disait.
3: Oh, j'en ai la larme à l'œil.
4: Ah, c'est beau.
3: Tu ben oui, lancé, c'est
4: t'as
3: beau.
4: Tu as été un des pionniers au final. Tu as été un des premiers.
3: Non. Pionnier, on pourrait citer Laurent Jacquet.
4: Laurent, bien évidemment. Laurent. Takayaka.
3: Ouais, Laurent, il était Pascal. Un des pionniers. Moi, je parle par rapport à moi et la salle de bain.
4: Ouais.
3: Je pense que c'est Laurent qui a commencé, je te dirais ça, en 2012, 2013. C'était un truc de
4: 2012-2013.
3: Ouais, il me semble. Hein. Ouais. Quelque chose comme ça, avec Eric qui a suivi derrière.
4: Ouais.
3: Donc, et forcément, ces gens-là...
4: Il a failli être là, Laurent, on le,
3: ouais,
4: on le salue.
3: Mais il viendra, peut-être avec Eric.
4: Ah oh,
3: ça se ferait un beau duo.
4: Et Cyril, qui devait être là aussi.
3: Et Cyril. Et donc voilà, donc tu les vois, ces gens-là, ça te traîne un peu dans la tête, mais pas plus que ça, les réseaux, j'y étais pas plus que ça. C'est... je savais que ça existait. Ouais. YouTube, j'étais consommateur de YouTube, comme tout le monde. Je consommais des vidéos, mais pas de rénovation, bizarrement.
4: Ah ouais?
3: Non, mais encore aujourd'hui, je regarde pas du tout de rénovation
4: alors
3: sur
4: ça,
3: YouTube.
4: Alors ça, tu as un cas ah ouais presque...
3: Je sais ce que je sais ce qui se fait.
4: Nombreux des artisans qui font du contenu s'inspirent énormément de nouvelles techniques, de nouvelles matériaux, ouais, de choses que font les copains, si je puis dire. Ouais. Et donc toi, tu t'es dans ton truc.
3: Ouais, j'aime bien décrocher, passer à autre chose, parce que ben, je sais ce qui se passe, je connais les chaînes des uns des autres, donc je connais leur contenu, je le vois sur Instagram, en story, des petites choses comme ça, donc je sais ce qui va se tramer, mais sur YouTube, ouais, j'aime bien regarder tout à fait autre chose.
4: Ok.
3: Mais vraiment des choses qui n'ont absolument rien à voir avec la rénovation.
4: Ok, je veux pas savoir quoi.

0: Je ne sais pas si tu as posé la question à David et si tu as répondu, mais moi, j'ai l'impression que c'était hier. Et à la base, tu crées ça sans savoir où tu vas. Parce que c'est l'inconnu total. Tu maîtrises rien, en fait. Hein. Tu ne sais même pas filmer, enfin, à peine avec un téléphone ou une GoPro. Tu t'amuses à filmer ce que tu fais, tu le postes et... Sans savoir ce que ça pourrait éventuellement donner. Et tu te poses même pas de questions, tu le postes. Et donc une vidéo, deux vidéos, une troisième, une quatrième, et ainsi de suite. Tu te prends au jeu, tu crées Instagram parce que d'une certaine façon, on te le demande. Dis pourquoi t'es pas sur Instagram.
1: Ouais.
0: Moi, Instagram, j'y voyais pas trop d'intérêt et je me suis dit, bah tiens, aussi, je vais le tenter. Pourquoi pas ça a l'air sympa, ça a l'air facile d'utilisation contrairement à YouTube. C'est ça qui a fait le petit déclic parce que YouTube, c'est une grosse machine. C'est très grosse compliqué. Machine. Ah ouais, très grosse machine. Et donc Instagram, je me suis mis peut-être un an après, et tu t'aperçois que sur Instagram, on communique plus entre nous.
1: Ouais.
0: C'est curieux, carrément. En fait, t'as l'effet ça, communauté.
2: Les influenceurs, moi je les ai tous par rapport sur Insta, ouais.
0: Mais Instagram est un réseau social, YouTube non. YouTube, c'est une plateforme de vidéos, c'est du partage de vidéos, on n'est pas là à communiquer entre nous, on se connaît parce que...
2: Il y a une messagerie Google, mais personne ne les
0: regarde, ce sont des commentaires, ce ne sont pas des messageries internes. Donc c'est différent, le système est différent.
2: C'est l'échange, ouais.
0: Ouais, que Instagram, c'est l'échange.
1: Ouais.
0: C'est sur le partage, et c'est ça qui m'a plu, et puis super simple d'utilisation. Donc Instagram, j'ai commencé à poster, puis après des petites vidéos, et puis après est venu se greffer TikTok, est venu se greffer LinkedIn, je crois que je l'avais fait avant, mais je ne l'exploitais pas plus que ça, je n'y voyais pas d'intérêt en fait. Et après, j'ai fait quoi Facebook ?
2: On a un épisode sympa, il y a un artisan influenceur, Nicolas Paul, l'électricien préféré. Ouais. Il doit avoir 15 ou 20 000 personnes qui suivent sur LinkedIn. Chaque fois qu'il poste une vidéo, il reparaît 2-3 chantiers.
0: Ouais.
2: Ça lui va très bien, ils sont 3-4 à Lille, dans le Nord. Il est très heureux comme
0: ça. C'est le but des réseaux, il y a beaucoup de gens. Je pense que David, il pense comme moi, c'est-à-dire que dès l'instant où on parle d'un sujet, on peut se faire dézinguer. Parce qu'ils ont l'impression qu'on tue le métier. Alors qu'on tue rien du tout.
1: Ah ben oui.
0: On ne tue rien du tout. David, s'il va décoller du PVC, il va se prendre une soufflante en disant attention, tu tues le métier, tu montres nos techniques. Moi, si je montre comment faire l'étanchéité d'un bac à douche, on va me taper sur les doigts parce que je montre des techniques que des gens pourraient faire. Donc on tue soi-disant un métier, mais on ne tue rien du tout. Puisqu'il faut bien comprendre une chose, c'est que les gens regardent YouTube comme un divertissement. C'est pas du tutoriel.
2: Et puis, moi, détrompez-vous, les personnes qui pensaient ça. Oui, peut-être qu'il y a des personnes qui vont faire eux-mêmes et qui vont pas faire appel à un artisan pour ce genre de choses. Mais il va y avoir 10 fois plus de personnes qui vont dire « Ah, mais on peut faire ça chez nous », qui vont faire appel à un artisan. Et il va y avoir 10 fois plus de personnes qui se disent « Mais c'est génial, on peut faire des trucs de fou dans ce secteur. »
0: Oui, et puis ça rassure.
2: Dans ce secteur.
0: Ça rassure. C'est-à-dire que moi, aujourd'hui, je peux t'assurer, et non, mais c'est vrai ce que je vais te dire, c'est qu'un devis... Je vais chez un client avec un devis plus cher que le concurrent, je suis sûr de repartir avec signé.
2: Ah bah, t'imagines les vidéos que tout le
0: parce que les clients, et je vais leur dire, moi je vais tout filmer. Ils vont dire, comment ça filmer ? Je vais dire, je vais tout filmer et vous, après vous aurez tout sur YouTube de A à Z.
1: Alors on est dans la question, Cédric, du jour.
0: Alors attends, et donc je leur dis, non seulement vous aurez toutes les vidéos, mais vous verrez, je ne triche pas.
1: Ouais.
0: Et j'invite tous les artisans, alors qu'ils aient envie de publier sur Instagram, YouTube, TikTok, ou ne pas publier, juste remettre la vidéo au client, j'invite tous les artisans à le faire. Parce que ça te...
2: Ouais, c'est de la transparence.
0: C'est 100% transparent. Et le client, derrière, si dans 10 ans, il a envie de faire un trou dans le mur et se dire, mais attends, il y avait une canalisation qui passait, il a l'historique de tout ce qui a été fait. Donc, c'est génial. Donc, ils sont ultra rassurés. De toute façon, les clients, aujourd'hui, ils ont besoin d'être rassurés. Parce que le BTP a une mauvaise image. On est toujours en retard, on est trop cher, on est ceci, on est cela. Donc, en montrant effectivement les bonnes pratiques, en diffusant des images avec des produits, entre guillemets, que certains artisans n'appliquent jamais, ça les rassure énormément.
1: Ouais.
0: Et ça nous fait aussi avancer.
2: C'est le but de ma société, Eldo, c'est d'avoir créé un système qui permette de montrer pas de blanche, de montrer de la transparence.
0: Et c'est ce qu'il faut, les gens aujourd'hui ont besoin d'être rassurés.
2: Ouais, tout à fait.
0: Ça,
2: c'est beaucoup la faute aussi alors, de certains professionnels, mais des médias et certaines émissions qui sont là que pour montrer que le négatif. Et moi, je dis heureusement que tu es là. Et que les copains sont là pour montrer autre chose.
0: C'est ça, et puis les gens, de toute façon, c'est pas parce qu'ils vont nous voir faire qu'ils vont refaire. Parce qu'ils regardent ça comme un divertissement, ils disent, ça nous donne des idées, effectivement, est-ce qu'on le tente ? Oh, non, on n'est pas chaud pour le faire, on n'aura pas les compétences, on ne saura pas le faire.
2: Ah oui, moi j'ai deux mains gauches.
0: Non mais voilà, c'est ça, donc on ne tue rien du tout. Au contraire, les gens, je pense qu'on les booste à se dire, bon, soit on le fait, soit on appelle un artisan. Ouais. Et on veut que ce soit ça.

0: On veut que vous utilisiez tel produit, tel truc, tel machin. On a vu un bâti support, on savait pas que ça existait. On a vu qu'on pouvait décoller du PVC, comme t'as raconté David. Nous, on veut se repiquer sur l'évacuation existante. Est-ce qu'on peut... tu peux pas
1: ça,
0: tricher.
1: Tu ouvres le champ des possibles.
0: C'est qu'on peut même plus tricher.
2: Alors, la question du jour, Cédric, c'est qu'est-ce que ça apporte les réseaux sociaux quand on est un artisan, concrètement? Donc, on a vu l'épisode avec David qui dit comment gérer son temps, comment s'organiser pour faire du contenu. Concrètement, qu'est-ce que ça rapporte? Qu'est-ce que ça t'a rapporté à toi? Est-ce que ça vaut le coup d'investir du temps? Parce que c'est la denrée la plus rare pour tous, c'est encore plus pour un artisan.
0: Le temps quand t'es artisan, c'est affreux parce que t'es artisan, t'es à ton compte et tu vois les journées qui passent à une vitesse folle. Il faudrait des journées de 48 heures, des semaines de 15 jours. Mais ça, malheureusement, on en est loin. Donc tu te dis, maintenant, alors ça, tu l'apprends avec le temps. C'est que les réseaux, ça te bouffe énormément de temps.
2: T'as évalué, toi, à peu près par jour, combien ça prend?
0: Non. Je préfère même pas parce que
1: moi j'ai mis des blocages sur mon téléphone pour bloquer le temps que je passe.
0: Ah non, moi quand je te dis que ça me prend du temps, c'est de m'en servir comme outil.
2: Bien sûr.
0: C'est pas juste consulter. Consulter, c'est sur le soir sur le canapé YouTube, une série qui va me faire rire, un truc de ce genre, c'est tout. Mais de l'utiliser, tu divises ton temps par 3. Tu divises ton temps par 3.
2: Waouh, là ça va refroidir certains.
0: Ah mais oui, mais le temps de poser, parce que c'est facile, on a tous une caméra sur soi aujourd'hui, tout le monde peut filmer.
2: Tout
0: le monde peut filmer, il n'y a pas d'excuse pour se dire j'ai envie de lancer ma chaîne YouTube, mais comment faire? C'est pas compliqué, tu prends ton téléphone, on n'est pas obligé d'acheter une caméra à 4000 euros pour commencer. T'as un téléphone, il y a un micro dessus, ça suffit largement. Tu fais ta vidéo, même si c'est mal cadré, même si le son n'est pas bon, on s'en fout. L'idée, c'est de se lancer et de voir ce que ça donne, de voir les retours. Mais effectivement, le fait de... Et ça, c'est YouTube. C'est surtout YouTube. C'est poser sa caméra, l'éclairage, le son. Je vais filmer comme ça. Après, je vais me rapprocher. Puis après, je vais faire un autre angle. Après, je vais attaquer autre chose. Mais ça, c'est affreux. C'est affreux. Mais ça t'apporte énormément de choses.
2: Alors, qu'est-ce que ça apporte?
0: C'est que ça t'apporte énormément de connaissances.
2: Avantage numéro 1, qu'est-ce que ça t'apporte?
0: Des connaissances, forcément, aussi bien techniques, parce qu'on n'est pas tous caméraman. T'as un téléphone, mais tu sais t'en servir pour faire les photos de ta fille, le chien, le truc, le machin, c'est marrant. Mais quand il s'agit de filmer une pièce et de vraiment essayer que ce soit bien cadré, de pas trembler, que ça fasse une image nette, il faut que tu t'entraînes, forcément, donc ça va te prendre du temps. Et après, tu as envie de progresser, tu as envie de rajouter des accessoires sur ta caméra, des micros, des trucs, des machins. Donc au final, tu finis avec un truc qui est énorme comme ça, que tu essayes de maîtriser, que tu n'arrives pas à faire parce que tu ne connais rien à la vidéo. Et au final, tu y arrives peut-être au bout de 6 mois, 1 an, parce que tu as compris comment ça fonctionnait. Donc
2: tu développes de nouvelles compétences.
0: Tu développes de nouvelles compétences, tu développes le logiciel en lui-même. Moi, j'ai ouvert un jour Adobe Premiere, j'y connaissais absolument rien.
2: Tu utilises Premiere?
0: Première, et qui c'est une logique en fait. Il faut juste comprendre la logique du logiciel. Une fois que tu as compris la logique, ça va tout seul. Mais j'avais jamais ouvert un logiciel de montage et pourtant j'ai une mère qui est passionnée de vidéo. Et c'est peut-être pour ça que ça m'en a dégoûté. Ça, c'était comme le piano. On m'avait un peu forcé à faire du piano. Je balance, désolé. Je balance, on m'a forcé à faire du piano et non, c'était pas pour moi. C'était pas pour moi, la théorie, le solfège, tout ça. Donc, voyant ma mère dans la photo, la vidéo, le montage, alors à l'époque c'était de la Super 8, de la VHS, y a peut-être des gens qui vont pas comprendre de quoi je leur parle.
2: T'inquiète, mais, moi je te suis.
0: Voilà, tu me suis, très bien.
2: Tapez sur Google.
0: Donc VHS, elle était à fond là-dedans, ordinateur, carte d'acquisition, et puis je la voyais faire, je me disais, je comprends rien. Je m'en foutais, j'étais adolescent, moi ce que je voulais c'était jouer avec les copains, faire du skate, faire du basket, du tennis, voilà, le reste. Et puis au final, tu vois, je me mets dedans. Alors on est passé dans une autre ère, parce qu'aujourd'hui c'est le digital, c'est le numérique, il n'y a plus de VHS, il n'y a plus rien, et c'est encore plus facile. C'est beaucoup plus facile, contrairement à ce qu'on peut le penser. Et Adobe Premiere, tu l'ouvres, tu as une timeline, tu dis, c'est quoi ce truc-là? Où je mets mes fichiers? Qu'est-ce que j'en fais? En fait, tu comprends rien. Et puis au final, tu y arrives, tu regardes 2-3 tutos sur YouTube. Donc tu vois, tu te sers des réseaux pour te former, pour toi-même diffuser des images sur YouTube.
2: Bon voilà, moi je suis artisan. Premier avantage à utiliser les réseaux, là, tu m'as fait un peu peur. Tu m'as pas trop donné envie de m'y mettre. Tu m'as dit ça va être hyper
0: long. Non, mais c'est pas hyper long. C'est parce que moi, je suis ultra perfectionniste et je veux vraiment véhiculer quelque chose où que les gens puissent se projeter et comprendre ce que je filme.
2: Oui, hyper pédagogue, tout à fait.
0: C'est ça le truc, c'est que j'ai pas envie de filmer à l'arrache en disant avant, après.
1: Ok.
0: C'est le pendant qui m'intéresse.
1: Ouais, t'as raison.
0: Et c'est la technique qui est intéressante.
2: Deuxième avantage, du coup, à utiliser les réseaux sociaux.
0: Deuxième avantage, la pub. La pub pour ta boîte, parce que depuis que je l'ai fait, j'ai des demandes tous les jours. Tous les jours, t'as des demandes. Et je rejoins sur ce que je viens de dire avant-après. Le avant-après ne suffit pas. Parce qu'avant-après, on peut faire croire n'importe quoi à n'importe qui. Donc le avant-après, c'est surtout le pendant qui m'intéresse, la partie technique. Et si vous arrivez à faire des images avec toute cette partie technique, effectivement, le résultat final, il est important. Et qu'en plus, c'est top au niveau qualité, au top au niveau technique, les clients, ils viennent tout seuls.
2: Toi, tu saurais quantifier aujourd'hui, sur tes clients, dans l'année, combien il y en a qui viennent grâce au réseau ?
0: Alors,
2: sur le chantier que tu fais, c'est 1 sur 2
0: Au niveau local, et c'est là où je vais peut-être faire peur à certaines personnes qui disent « c'est nickel, ça va apporter de la pub au niveau local », c'est zéro. C'est zéro, parce que, alors, c'est ce que j'habite dans un petit coin, et souvent les gens me voient sur YouTube, Instagram, TikTok, Facebook, ce que tu veux, et me demandent, et ça c'est tous les jours, vous êtes dans quel coin, j'ai un chantier, j'ai ceci, j'ai cela. Le dernier, c'est à Vendôme. Tu vois, Vendôme, c'est pas loin d'où je suis, c'est à 3 quarts d'heure. Je dis non, j'ai assez de boulot dans mon périmètre.
2: Ouais.
0: Donc, je refuse du boulot sur Vendôme, mais ça t'ouvre les portes. Si t'es prêt à faire 2 heures de route, t'as du boulot.
2: Ouais.
0: Mais encore une fois, il faut véhiculer la bonne image. C'est que t'es propre, t'es soigneux, t'es respectueux de tes clients, t'es organisé, c'est pas le foutoir. Là, c'est jackpot. Honnêtement, les réseaux sociaux, et c'est ce que disait Nicolas, ça lui rapporte 3 chantiers. Une vidéo.
2: 3 chantiers en moyenne.
0: Bah voilà. Mais il a raison.
2: C'est sur LinkedIn.
0: En plus, c'est sur LinkedIn.
2: Il a pas des centaines de milliers d'abonnés, tout ça.
0: Moi, je te dis, c'est tous les jours que j'ai de la demande au niveau national. Tous les jours.
2: National.
0: National. Strasbourg, Montpellier, Marseille, Bordeaux. Je serais célibataire sans enfant. Je traverse la France tous les jours.
2: Tu montes une entreprise nationale de travaux.
0: Ah, mais je pourrais. J'ai des demandes tous les jours. Maintenant, se déplacer. Il y en a qui le font, ils se déplacent, ils traversent la France pour aller signer un devis chez quelqu'un qu'ils ne connaissent pas, c'est un risque à prendre. Parce
2: c'est chaud.
0: C'est chaud.
2: C'est chaud. Donc, t'as intérêt à bien marger, à bien signer, parce que faire des devis pour rien, c'est pas le but.
0: C'est le problème. Donc moi, dans mon niveau local, j'ai assez de travail comme ça, il y en a.
2: Ouais.
0: À la limite, j'ai même envie de rebondir. C'est pas, tu vois que c'est pas en rapport avec les réseaux ce que je vais te dire, mais un artisan qui est connu dans son coin, qui est bon, à la limite, il n'a même pas besoin des réseaux.
2: Juste, oui, si t'es tout seul, ouais.
0: Juste seul. Avec la pub et le bouche-oreille, normalement, c'était bon, t'as du taf. Et si tu rajoutes les réseaux, je te dis, c'est jackpot.
2: Ouais.
0: Normalement, c'est jackpot. Tu peux pas te louper. Si t'es bon, t'es bon. Et comme ça se sait, tu filmes, tu le mets en...
2: Oui, le troisième sujet, c'est ce que tu disais avant qu'on aborde la question, c'était ça rassure vachement.
0: Mais c'est ça.
2: Tu vas voir un client, tu dis, ben voilà, moi, c'est tout ça. Il y a 200 vidéos, regardez.
0: L'artisan de base, dans son coin, il fonctionne avec le bouche-oreille. Ça peut vite marcher, comme ça peut te casser en 2 secondes.
2: Puis t'as des creux aussi.
0: Aussi. Les réseaux sociaux, c'est tout de suite. Ça monte tout de suite.
2: Ouais.
0: Pour peu que t'aies une vidéo qui cartonne, alors là, c'est jackpot.
2: Ok. Donc, 1, t'apprends de la technique. 2, ça t'apporte de la visibilité. 3, c'est un argument pour concrétiser plus de devis, pour assurer.
0: C'est ça.
2: 4, qu'est-ce que ça apporte d'autre, du coup, Cédric ?
0: Bah après, les réseaux en eux-mêmes. Donc, une fois que tu t'es lancé en tant qu'artisan, tu as créé ta société, tu te lances sur les réseaux, tu découvres, tu apprends un peu de technique, on l'a dit, se filmer. Les logiciels de montage, ça, c'est plus pour YouTube, parce que YouTube, c'est la très grosse machine. Autant TikTok, Instagram, tu peux le faire avec ton téléphone, petite story, tu le filmes, c'est nickel.
2: Et puis, même leur algorithme préfère que tu montes la vidéo sur leur logiciel pour te pousser.
0: C'est ça, mais le problème, c'est que tu es vite limité avec Instagram et TikTok. C'est limité à peut-être 1 minute, 3 minutes, je crois, maintenant. Ils ont un peu poussé le truc, mais ça reste un format très très court. L'avantage de YouTube, c'est que t'as un panel qui est... Tu peux faire une vidéo de 10 minutes comme tu peux faire une vidéo de 4 heures. Tu l'as fait.
2: 5 heures.
0: 5 heures, bah voilà, nickel.
2: Je ne l'avais pas dit sur cet épisode, c'est calé.
0: 5 heures, voilà, ça c'est fait. Vous aurez le lien dans la description. Allez voir, magnifique live en direct pendant 5 heures dans une caravane.
2: Abonnez-vous.
0: Camping-car.
2: Camping-car.
0: Donc tu vois, tu peux faire des vidéos, tu peux faire ce que tu veux. Par contre, YouTube, c'est la très très grosse machine.
2: Ok. Donc, grosse machine, donc il peut y avoir des revenus intéressants derrière.
0: Voilà, donc là, on rentre dans le cadre où tu t'es lancé, t'as tes réseaux, tu te lances sur YouTube, tu veux découvrir YouTube. YouTube, faut savoir que ça peut te rapporter de l'argent, la monétisation, donc c'est toutes les petites publicités que tu vois
2: Comme la télé à l'époque, en fait. Quoi.
0: Mais c'est la télé de l'époque, c'est ça. YouTube, aujourd'hui, il y en a beaucoup qui nous crient dessus et qui nous disent « Ouais, enlever les pubs, c'est chiant, ceci, cela. » Mais il faut bien comprendre que YouTube gagne sa vie comme ça. YouTube, à la base, c'est gratuit.
2: C'est un annonceur, bien sûr.
0: Ouais. YouTube, c'est gratuit. Et s'ils enlèvent la pub, les gars, ils gagnent rien. Alors qu'ils ont des milliers d'employés, ils ont des serveurs dans le monde entier, ils nous proposent un service qui est gratuit, pourquoi on irait leur cracher dessus ? Il faut les laisser faire leur job. Alors effectivement, c'est chiant, mais maintenant, on est tous habitués à avoir de la pub. Ça passe vite, appuie sur le petit bouton là, 1, 2, 3, 2, 1, hop, on enlève la pub. Donc ça passe très très vite. Et puis on est tous habitués à avoir de la pub, quoi qu'il arrive.
2: C'est quoi les niveaux j'ai l'impression que c'est exorbitant pour pouvoir avoir des revenus de YouTube. C'est quoi les ordres de grandeur
0: Il faut un certain nombre de vues. Il faut, alors le thème de la vidéo, bien sûr, sera forcément, si tu arrives avec une vidéo que personne n'a faite.
2: Ouais.
0: Forcément, ça aura un impact. Si tu sors une vidéo sur « je vous refais une salle de bain, une douche à l'italienne » que j'ai déjà fait 15 fois, forcément, ça va intéresser, mais beaucoup moins que si j'étais le seul à le faire. Et au final, donc le thème de ta vidéo, tu rajoutes à ça les vues.
2: Ouais.
0: Donc si tu fais une vue, forcément, rien. Si tu fais 10 vues, rien. Si tu fais 1000 vues,
2: s'il vous plaît,
0: tu fais 1000 vues, ça devient intéressant pour commencer. Parce que 1000 vues... Tu sors une deuxième vidéo, 2000 vues, peut-être 10 000 pour la troisième, 30 000 pour la quatrième, et ainsi de suite, ça monte. Donc tout ce cumul de vues fait qu'au bout d'un moment, YouTube te débloque la monétisation.
2: Ouais.
0: Il faut que tu arrives, alors je sais plus.
2: C'est 1000 abonnés, 4 000 heures de visionnage.
0: Un truc comme ça, voilà, ouais. c'est ça. Il faut un certain nombre d'heures de vues, et il faut que tu arrives à...
2: C'est validé derrière.
0: Il faut que tu arrives à persévérer.
2: Ouais, la régularité.
0: Ouais, c'est sur la durée en fait que ça se joue. C'est pas en se disant allez, j'ai créé ma chaîne YouTube, j'ai fait une vidéo qui a fait 10 000 vues, c'est bon, je suis sûr de moi,

0: J'ai réussi à me lancer dans des travaux, je ne pensais pas le faire un jour. Grâce à toi, bah, j'ai réussi à repeindre mon plafond. Des choses toutes bêtes qui peuvent paraître bêtes, mais qui sont gratifiantes. Parce que tu dis, je ne le fais pas pour rien.
1: Aujourd'hui, les entreprises du BTP galèrent énormément à recruter. Ouais. Moi, je pense que faire des vidéos, c'est un moyen aussi très puissant d'attirer de nouveaux collaborateurs et d'apporter de la reconnaissance aussi à ses employés.
0: Ça.
1: Moi, je le vois avec nous, avec notre solution d'avis client. Rien que d'avoir des avis clients 5 étoiles de gens qui disent c'est super, c'est un outil qui est puissant pour valoriser les salariés.
0: Ouais. Et si je prends les statistiques de mes vidéos et que si je te dis que j'ai sur l'ensemble de mes vidéos, je sais plus combien il y en a, peut-être entre 150 et 200, je crois, un truc de ce genre. Je crois que j'ai 98% de positifs.
1: C'est beau.
0: Donc, il y a peut-être une vidéo qui est tombée à 90%, un truc de ce genre. Ça se peut qu'il y ait un sujet qui soit moins intéressant que d'autres.
1: Ça, c'est quoi? C'est une évaluation de YouTube?
0: Ouais, c'est YouTube, c'est les likes et les dislikes, tout simplement.
1: Ah,
0: c'est 98% de gens qui sont satisfaits du contenu. Donc, ça prouve que les vidéos servent à quelque chose. On n'est pas juste là à diffuser, à se dire « bon bah ça me rapporte de l'argent, je diffuse pour diffuser
1: ouais. ».
0: Quand tu rentres dans ce truc-là, c'est que YouTube, c'est plus fait pour toi. Il faut arrêter. Et tu crées, c'est ce que je disais tout à l'heure, on ne crée pas YouTube pour gagner de l'argent.
1: Ouais. Ou c'est alors, la conséquence d'un travail de passionné.
0: C'est ça, c'est un travail de partage, de, à la base, de vouloir aider les gens, de se dire « bon, je partage mon quotidien et peut-être que ça servira à quelqu'un ».
1: Ça alors, peut YouTube... amener aussi des partenariats avec des marques. Alors,
0: ouais,
1: du coup.
0: Alors je vais terminer juste sur un truc en disant que YouTube... Et très, ça peut être, ça marche ou ça marche pas.
1: Ok.
0: C'est soit tu te lances et tu te dis, bah moi je me lance, et on verra ce que ça donne et ça fonctionne, c'est très bien. Et si ça ne fonctionne pas, il faut pas en vouloir la terre entière. Parce que si ça ne fonctionne pas, c'est que le problème il vient de soi.
1: Bah oui, c'est que le contenu n'est pas bon.
0: Bah, ou le contenu n'est pas bon, ou c'est pas assez. Faut essayer de trouver le. Ce qui va pas en soi, en fait. Il faut essayer de creuser, de se dire, bon, j'essaie une deuxième vidéo, une troisième, et si ça marche toujours pas, faut passer à autre chose. Non, mais c'est vrai, faut pas se rentrer dans le truc en disant, YouTube, c'est naze, ça marche pas, les réseaux, ça marche pas, c'est de la, en gros, de la MERDE. Non, c'est pas vrai. Ça fonctionne. C'est juste qu'il faut s'investir. Et tout à l'heure, je te disais, ça me prend, tu divises par trois le temps de, quand tu filmes, mais c'est de l'investissement. C'est énormément d'investissement, mais qui est gratifiant parce que les gens te remercient au final. Donc tu le fais pas pour rien.
1: Tout à fait. Les partenariats avec les marques, c'est quelque chose qui intéresse beaucoup aussi les artisans.
0: Mais oui.
1: Avec qui tu bosses aujourd'hui comme marque?
0: Alors, les marques coup de cœur.
1: Coup de cœur, voilà.
0: Coup de cœur. Number one, Execo, Géberit, Ilti.
1: Géberit,
0: obligé, Ilti. Obligé, parce que c'est des gens...
1: Sur un pied d'égalité, tu peux
0: oui,
1: pas.
0: Oui, parce qu'on se comprend et que on n'a même pas besoin de se parler, on se comprend.
1: Oh, c'est beau.
0: Non, mais je te jure que c'est vrai, c'est hallucinant.
1: Ah,
0: tu
1: veux leur faire un petit cœur?
0: Petit cœur, ouais. On se comprend dans le sens où on marche dans la même direction.
1: Top.
0: Alors qu'il y a des marques, et pourtant des très grosses marques avec lesquelles, je ne vais pas les citer parce que je ne suis pas là pour dénoncer quoi que ce soit, mais tu as des marques et c'est dommage, elles s'en foutent de toi en fait.
1: Ouais.
0: Et c'est vraiment dommage. Tu passes par une agence de presse.
1: Ouais.
0: Et au final, la marque, t'es jamais en relation avec elle.
1: Wow.
0: Et je n'ai jamais vu la personne.
1: Incroyable.
0: Je me dis, mais c'est dommage.
1: Ouais.
0: C'est dommage.
1: Surtout dans le BTP, qui est un secteur qui est tellement sur l'humain, tellement.
0: Et ça me bloque. Ouais. J'ai même plus envie de bosser avec ces gens-là. Je me dis, je préfère bosser avec des gens. Moi, Pierrick Dilti, Rodolphe de Géberit, je pourrais t'en citer d'autres, mais on s'appelle, on parle de tout et de rien.
1: Ouais.
0: On ne parle pas que de business où tu m'as fait ma vidéo, ça va faire combien de vues, attention, ouais. On n'est pas là-dedans.
1: Ouais.
0: Et moi, c'est ça qui m'intéresse.
1: C'est une belle relation.
0: C'est une relation humaine à la base.
1: Humaine, long terme.
0: C'est ça. Et c'est là où on se comprend. C'est que YouTube, effectivement, il y a de l'argent en jeu. Les partenariats, forcément, tu fais des vidéos. Il y a un enjeu derrière aussi bien pour toi que pour la marque.
1: Eux, ils arrivent à mesurer les retombées qu'il peut y avoir derrière.
0: Oui, ils y arrivent, je pense. Ils ont des outils, des tracking.
1: Des codes promo, des trucs.
0: Ouais, ils le voient et tu penses bien que s'ils le font, c'est que derrière, ça fonctionne. Ça fonctionne, c'est une évidence. Mais moi, je suis content quand ils m'appellent et qu'ils me disent génial la vidéo parce que on a eu que des retours positifs.
1: Ah, c'est top. Oui, il n'y a pas que les ventes, il y a aussi la notoriété, l'évangélisation, de nouveaux produits, de nouveaux
0: procédés. C'est ça, c'est faire découvrir des nouveautés, faire découvrir des nouvelles technologies, pas de se dire on est que dans les chiffres, la statistique, la statistique, combien de vues, combien de ceci, est-ce que tu crois que la prochaine ça va marcher? Non.
1: Ce que j'aime beaucoup avec toi, c'est que il y en a pas beaucoup qui communiquent sur des produits qui ont des capacités

0: capacités isolantes qui permettent de réduire la consommation énergétique.
1: Ouais.
0: Et moi, j'espère que tu vas en faire.
1: J'ai travaillé avec Elio, ça s'est super bien passé. Et prochainement, de nouveau Elio, et ça se passe super bien. Ouais. Et Ursa, pareil, nickel.
0: Et j'espère que tu vas en faire beaucoup plus parce qu'on a des gros enjeux de rénovation énergétique.
1: Et tout le monde est concerné par ça.
0: Tout le monde est concerné. La planète a besoin que l'habitat soit mieux isolé, consomme moins d'énergie.
1: Aussi bien hiver qu'été. Et justement, le sujet là que je sors et je reparle des lieux, justement, c'est sur l'isolation, mais en été.
0: En été, bien évidemment.
1: C'est super important. Les gens ne se rendent pas compte. Ils se disent, la laine de verre, c'est oui, l'hiver, il fait froid. Mais l'été, c'est primordial, aussi bien que l'hiver.
0: Ça rapporte quoi? Je vais pas te poser cette
1: l'isolation,
0: question.
1: L'isolation, qu'est-ce que ça rapporte? Alors, les chiffres de l'isolation en France.
0: Des partenariats avec des marques, on est dans quel ordre de...
1: Les partenariats avec les marques, alors tu peux partir de la dotation de produits si tu juges que la marque, c'est une petite marque.
0: Donc elle t'offre du matos que tu vas utiliser.
1: C'est au début, tu commences sur YouTube, tu sais pas trop, et puis tu te dis, la marque, elle vient me voir, c'est une petite boîte, ils ont l'air super sympas, ils sont cool, t'aimes bien le produit, ou tu le connais pas, t'as envie de le découvrir.
0: Ouais.
1: Parce que ça, c'est important. J'accepte pas tout, je vais pas accepter un produit juste pour dire, c'est bon, j'ai pris le produit, j'ai pris le billet. Ouais. Les gars, regardez, vous avez vu, un gobelet, c'est magnifique. Achetez-le. Non, ça m'intéresse pas. Ça m'intéresse absolument pas. Moi, ce que je veux, c'est travailler avec des gens avec lesquels on se comprend. C'est tout.
0: Ouais, déjà, à la base, c'est ça.
1: On partage les mêmes valeurs. Et c'est pour ça que tu vois toujours les mêmes marques. Et c'est souvent, j'ai le reproche, mais tu montres toujours les mêmes marques. Mais oui, mais.
0: Mais je les kiffe, quoi.
1: C'est ça. Aux autres aussi, de faire en sorte que ça se passe bien. Et le produit en lui-même, donc soit ils te l'offrent et ça se passe très bien, ou après tu peux partir sur des contrats de 6 mois, 1 an, parce qu'ils veulent que tu t'engages à travailler avec eux, des contrats d'exclusivité, des choses comme ça.
0: Bien sûr.
1: Donc ça peut être des sommes à 4 chiffres, 5 chiffres sur une année.
0: Ok.
1: Mais ça, il y a beaucoup de gens ça qui comprennent pas, en fait, quand tu crées ta chaîne YouTube au début, t'es dans l'innocence du truc.
0: Ouais.
1: T'es dans l'innocence, t'as créé ta chaîne YouTube, tu sais pas où tu vas, tu parles devant ta caméra ou tu parles pas, peu importe, tu fais ton petit job, tu diffuses, puis ça progresse au fur et à mesure, t'es invité à un salon, t'es invité à une radio, t'es invité à un événement, et puis les marques viennent te parler, et ça monte, et au bout d'un moment, tu dis, j'aimerais bien professionnaliser le truc.
0: Ouais.
1: Parce que tu fais pas quelque chose pour l'arrêter et te dire, je continue en amateurisme.
0: Et c'est là où tu bosses avec une agence.
1: Et c'est là où rentre, alors l'agence est arrivée...
0: Ça, c'est une particularité, il n'y en a pas beaucoup aujourd'hui qui travaillent avec des agences.
1: C'est arrivé au bout de...
0: Ça fait quoi, ça fait un an?
1: Ouais, peut-être quelque chose comme ça,
0: ouais.
1: Un an et... Alors voilà, l'évolution de la chaîne YouTube, c'est ou même page Instagram, peu importe. Tu ne sais pas où tu vas, tu évolues, mais tu n'as pas envie de lâcher. Parce que tu as créé ton truc et tu y crois.
0: Ouais.
1: Tu y crois et tu te dis, mais moi, j'aime ce que je fais, j'aime ce que je partage. Donc, je vais aller jusqu'au bout des choses. Mais aller au bout des choses, ça veut dire que ça te prend de plus en plus de temps.
0: Ouais.
1: Tu n'as plus le temps de t'occuper de ton chantier. Donc, tu sous-traites le travail pour te consacrer à Instagram, à YouTube. Tu n'as plus le temps de dire à ta fille, on va aller ce week-end faire du vélo, je ne peux pas, j'ai un tournage.
0: Ouais.
1: Donc, tu dis, ça monte. Donc, maintenant, il me faut un monteur vidéo. Il me faut un gars qui fasse mes petites vidéos que je poste sur Instagram, TikTok, choses comme ça.
0: Pour teaser l'autre vidéo qui ramène
1: après,
0: vers YouTube.
1: Après, tu veux un cadreur. Après, tu veux ceci, cela. Et après, vient se greffer à tout ça une agence qui gère effectivement les partenariat parce que tu peux plus tout gérer toi-même, c'est plus
0: possible. Mais c'est bien, il faut déléguer.
1: Mais voilà,
0: regardez
1: l'épisode
0: avec DJ Plomberie, il vous dira qu'un de ses secrets pour arriver à faire tout ce qu'il a fait, c'est de déléguer, de travailler en binôme parfait avec son épouse. Donc c'est un peu la même logique aussi avec l'agence, on peut la citer l'agence avec
1: Bump.
0: Qui tu Bump.
1: Ouais, Bump, et en fait, c'est apprendre à déléguer, c'est très très compliqué quand tu es méticuleux et que tu veux tout maîtriser de A à Z et que tu penses que tu vas tout maîtriser, au final tu maîtrises plus rien du tout. Parce que les réseaux sociaux, quand ça fonctionne de dingue. C'est que tu maîtrises plus rien. Quand t'es là, t'ouvres ton Instagram, t'as 50 messages, t'ouvres YouTube, t'as des commentaires de partout, t'ouvres ta boîte mail, il y a des demandes de partout. Tu fais, mais qu'est-ce que je sais pas, j'ai une vidéo à faire, les gars. Foutez-moi la paix, lâchez-moi. Mais non, donc t'es obligé d'apprendre à sous-traiter. Et sous-traiter, ça veut dire faire appel à des gens qui sont compétents dans leur domaine. Donc une agence comme Bump, m'enlève une bonne épine du pied.
0: Génial. Est-ce qu'il y a encore des influenceurs que tu suis, qui t'inspirent ou à qui tu voudrais partager, que tu voudrais partager ici?
1: Alors des influenceurs sur
0: en France ou à l'étranger, hein, ça
1: en
0: peut
1: France,
0: être aussi.
1: À l'étranger, Pas trop à l'étranger. J'ai pas de nom comme ça qui me vient tout de suite. Ouais. En France, ouais, Guillaume d'Atelier Palam.
0: Ah, je connais pas Guillaume.
1: Je connais pas. Guillaume Atelier Palam, c'est un menuisier. Il fait de l'agencement d'intérieur sur Paris. Guillaume Atelier Palam. Après, t'as les Ladies at Work. Je sais pas si ça te parle.
0: Ouais, Ladies at Work, ouais, cool.
1: Géraldine et Florence. Après, t'as Mourad comme un pro.
0: Ouais.
1: Il rénove
0: un bus.
1: Transforme un bus. Ouais. Donc, j'aime bien ce côté-là, en fait, qui. Ça change de l'ordinaire, ça change de la maison, de l'appartement qu'on a envie de rénover. C'est un bus, donc c'est intéressant. Qu'est-ce que je pourrais te citer d'autre? Après, si en Belgique, il y a comment il s'appelle? Le jeune artisan. Je ne sais pas si tu vois. C'est un Belge.
0: Il s'appelle le jeune artisan?
1: Le jeune artisan.
0: Ah ouais, simplement. Ok.
1: Le jeune artisan.
0: Et à un moment, il va être obligé de changer de nom.
1: À un moment, il va s'appeler le vieil artisan. Il sera obligé. Hein, les années passent comme tout le monde. Non, mais le jeune artisan, parce que j'aime bien sa façon d'être, sa façon de. Moi, tu sais, quand je regarde des vidéos sur YouTube, je les regarde pas à titre professionnel pour désinguer les gens, dire ah, c'est nul ce que tu fais, machin. Je regarde ça pour pur divertissement. Ah bon. Et déjà, du fait qu'ils sont en Belgique, c'est pas forcément les mêmes normes qu'en France.
0: Ouais.
1: Et ouais, j'aime bien parce qu'ils passent d'un sujet à un autre. Donc je regarde, j'ai énormément de retard dans les vidéos. Hein. Je vais pas dire que je suis à regarder toutes ces vidéos. Ouais. Mais quand je tombe sur une vidéo, ouais, je regarde et ça me plaît. Donc voilà, ça me fait passer 15 minutes de bon temps.
0: Super, bah écoute, merci beaucoup, c'est vrai que ton précieux conseil, je pourrais encore rester avec toi pendant des heures, mais
1: c'est
0: toutes
1: vrai,
0: les bonnes choses ont une fin. Une citation que tu pourrais partager aux gens qui nous écoutent, qui te guident au quotidien.
1: Et bah, figure-toi que j'ai pas de citation, de phrase toute faite.
0: Ouais.
1: La seule chose que je pourrais la seule chose que je pourrais dire, c'est en gros qu'il faut croire en soi, croire en ses rêves et se bouger, tout simplement. Il faut juste se bouger et faire tout ce qui est possible pour que ça marche. Et ça marchera forcément. Si on croit en son truc, ça marchera.
0: Donc, magnifique. Magnifique.
1: Tout simplement.
0: Merci beaucoup.
1: Merci à toi.
0: Cédric. Make in France, suivez-le, allez le voir, vous allez voir, il fait du contenu absolument génial, il est sur tous les réseaux sociaux. Merci beaucoup d'avoir partagé tous ces conseils. On se retrouve du 3 au 6 octobre à Batimat et merci à tous de suivre l'influenceur BTP, vous êtes de plus en plus nombreux. Dites-nous en commentaire ce que vous avez pensé de cette vidéo et s'il y a des sujets que vous aimeriez qu'on traite ou des invités que vous aimeriez qu'on invite, comme son nom l'indique. Éric Le Carleur. On me dit dans l'oreillette qu'on me suggère Éric Le Carleur. Éric, on aurait grand plaisir à t'avoir sur ce plateau. Merci à tous, je vous dis à très bientôt. C'était l'influenceur BTP. Bye bye.
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1: Bonjour à tous, une baisse des températures caniculaires est en cours par la façade atlantique. De l'air moins chaud doit commencer à rentrer par l'ouest, amorçant une baisse progressive des températures, d'abord sur le littoral atlantique et le nord-ouest, puis plus largement vers l'intérieur du pays au fil du week-end. En attendant, 35 départements restent actuellement en vigilance orange canicule, 50 départements sont en vigilance rouge. C'est le cas de la Moselle, de l'Alsace, mais également des Ardennes, où des températures atteignant jusqu'à 39,8 voire 41 degrés seront répertoriés. Des températures qui ont déjà provoqué des dégâts chez les personnes. À Paris, un homme a été retrouvé mort dans le canal Saint-Martin en voulant aller se baigner. Les circonstances du drame restent à étudier, selon la maire du 10e arrondissement de la capitale. À Marseille, c'est un bébé de 18 mois qui a été retrouvé inconscient et en hyperthermie dans une voiture sur le parking du 10e arrondissement. Il est mort plus tard à l'hôpital. Le ministère de la Santé appelle à la plus grande vigilance sur les gestes du quotidien. La femme de Jérôme Barella, principal suspect dans le viol et le meurtre de la petite Liana, 11 ans, a porté plainte pour viol et violence conjugale. Parallèlement à ses poursuites judiciaires contre Jérôme Barella, son frère et le père sont également mis en cause dans d'autres affaires de pédocriminalité ou de viol sur conjoint. Le bilan du double séisme au Venezuela s'alourdit d'heure en heure et le désespoir grandit face à une aide limitée de la part des autorités. Dans la ville côtière de La Guaira, les secours poursuivent leurs recherches dans les décombres, mais déjà la catastrophe fait craindre une crise humanitaire. Près de 1000 morts et plus de 50 000 disparus ont déjà été recensés. Et puis un mot de la Coupe du Monde de football, le rêve américain continue pour l'équipe de France après sa victoire hier à Foxborough contre la Norvège, 4-1. Victoire qui permet aux Bleus de terminer en tête du groupe I. Le prochain match des Bleus, ce sera mardi soir pour les 16e de finale et probablement face à la Suède.
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0: C'est l'émission qui s'intéresse au parcours et aux mécanismes du changement chez les professionnels engagés pour la ville durable. Changement brutal ou progressif, radical ou étape par étape, comment en sont-ils arrivés là? Quel impact cela a-t-il aujourd'hui sur leurs pratiques, leurs projets, mais également leur épanouissement personnel et professionnel? Ils reviennent sur la toute première pierre de leur engagement.
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0: C'est le premier épisode de Première Pierre, la nouvelle série à suivre sur Bâti Radio. François-Xavier Monaco, bonjour.
4: Bonjour.
0: Vous êtes directeur chez Visea, donc une entreprise qui, depuis 2006, influence les projets pour que la ville soit plus durable. C'est bien ça ?
4: C'est ça, nous sommes là pour sauver la planète.
0: Sauver la planète, tout un projet.
4: Tout un projet que j'explique à beaucoup de gens et aider les gens qui arrivent chez nous. Alors, dans notre métier, la première pierre, c'est quand même le moment un peu où on partage tout un temps de conception, un travail qui a été fait ensemble et qu'on va partager et qu'on va arriver d'un seul coup sur un chantier, mettre cette première pierre et dire ça y est, ça démarre, notre projet arrive au bout. Donc là, on est dans la première pierre. Donc c'est assez intéressant parce qu'on est en train de construire aussi un petit truc qui va faire que d'autres gens derrière nous pourront construire le mur et faire en sorte que des sujets de développement durable pour eux se prennent en compte. Donc c'est ça qui est assez sympa, c'est de poser cette première pierre, de se dire voilà, on œuvre sur un sujet de développement durable pour d'autres. En fait, si on veut faire en sorte que les futures générations puissent avoir une planète, si Visea est tout seul, Visea fera pas grand chose, quoi. Moi, j'avais un grand-père boucher qui a eu une expérience industrielle sur laquelle enfin, qui est assez intéressante parce que lui, il a développé le Magimix et du coup, ça donne un esprit dans la famille assez spécial. Et l'innovation, le développement fait partie un peu de nos gènes. Mais au départ, il est boucher, donc il a pas du tout une formation scientifique. Après, j'ai des parents libraires. Les parents libraires, c'est pas des particulièrement des gens scientifiques. Mais par contre, j'arrive à une génération dans les années 80-90 où la filière scientifique, c'est la filière quand on a un enfant qui va bien à l'école. Bah, en fait, on lui explique qu'il doit être scientifique parce que c'est bien. Voilà. Et du coup, j'ai fait cette filière scientifique, alors qui moi me plaisait bien parce que j'adore démonter des vélos, j'adore bricoler et tout ça. Et donc, du coup, s'en est suivi un cheminement où finalement, bah, dans la filière scientifique, la façon la plus simple d'avoir accès à des sujets sympathiques, c'est quand même la classe préparatoire. Puis après, c'est les écoles d'ingénieurs. Moi, j'ai eu la chance de rencontrer l'université technologique de Compiègne, donc l'UTC, qui est une école très ouverte où j'ai appris beaucoup de choses. Voilà, et c'est ça qui a formé ma culture technique.
0: Une culture technique et donc un grand-père innovateur, créateur. Qu'est-ce qu'il a créé alors ?
4: Alors le Magimix, c'est un mixeur. C'est le premier mixeur en fait pour les personnes chez eux. C'est-à-dire qu'en fait, il existait des mixeurs pour les restaurants parce qu'il avait travaillé un petit peu après sa boucherie dans un diffuseur de machines pour les restaurants. Mais il n'existait pas en fait de machine pour les personnes individuelles. Et en fait, je crois que c'est dans les années 60, hein, et d'un seul coup, il crée le Magimix. Donc c'est la révolution, un peu la révolution industrielle. Hein. On est dans cette période où on commence à produire des choses de façon peut-être même insensée. Aujourd'hui, on voit notre économie où on a des produits peut-être qui pour certains nous servent à rien, mais on est très très content de les avoir. Et peut-être qu'on aurait pu ne pas avoir besoin du Magimix. Mais enfin, c'est quand même plutôt sympa de pas avoir à mixer à la main toutes ces carottes, enfin, ou faire ses purées, voilà. Et donc, c'est le premier objet qui existe comme ça et qui est développé sur le marché français, qui va se vendre à l'international. Donc, il est Oscar de l'exportation, je crois, en 76. Donc, c'est un élément assez marquant. À l'époque où on n'allait pas tellement dans les pays étrangers, mon grand-père, il avait été aux États-Unis, il avait fait des foires, il avait une filiale de gens qui étaient intéressés sur ces sujets-là là-bas. Donc c'est toute une culture en fait de l'innovation et je me souviens à 18 ans, il me faisait déposer des brevets. Voilà, et donc il m'emmenait à l'INPI pour aller déposer des brevets. Donc je sais pas s'il y a beaucoup de gens qui ont développé à 18 ans des brevets et les ont posés à l'INPI, mais faire cette recherche. Parce qu'à l'époque, c'était pas informatisé tout ça, hein. Donc on allait dans des grands classeurs voir ce qui avait été déposé, et voilà. Donc c'est ça que j'ai appris effectivement dans la culture peut-être d'ingénierie qui pour moi est assez importante, parce qu'en fait c'est aussi si on pourra en discuter, mais le développement durable c'est bien dans le concept, mais c'est quand même mieux si on arrive à l'appliquer, et du coup ça demande d'être très opérationnel, et du coup cette culture d'ingénierie elle m'aide beaucoup moi aujourd'hui.
0: Alors, petit flashback, on retourne sur les années universitaires, en tout cas en prépa, à l'UTC de Compiègne. Vous avez un petit coup de cœur pour l'aspect design dans cette formation.
4: Alors en fait, l'aspect design, c'est et la façon dont on développe les produits. Moi, ce qui m'intéresse, hein, c'est dans la si on reprend cette histoire et on se repose cette question, effectivement du produit grand public, hein, que pour le coup le Magimix c'est un produit grand public. Et donc c'est aussi intéressant de se rendre compte qu'on va travailler pour plus qu'une seule personne, et donc en fait on est obligé aussi d'encapsuler ça dans un design de produit. Et c'est vrai que l'UTC a une richesse assez particulière, c'est qu'en fait quand on rentre à l'UTC, on sait qu'on va être ingénieur à la fin, mais en fait le cursus qu'on va pouvoir faire à l'UTC est extrêmement varié, et même dans les variations proposées par l'UTC, on peut même avoir en plus des filières libres, et donc c'est encore plus libre. Voilà. Donc quelqu'un qui va rentrer dans des écoles de ce type, il y a plusieurs écoles en France, hein, qui sont comme ça, parce qu'il faut aussi dire aux gens que les écoles d'ingénieurs c'est pas forcément des lignes droites, on peut faire beaucoup de choses différentes, et donc à l'UTC le design par exemple est un élément extrêmement important dans certaines filières, parce qu'il va être utilisé dans l'automobile, parce qu'il va être utilisé dans le développement de produits. Et moi, ce qui m'intéressait, c'est justement pouvoir développer ces produits. Et j'ai commencé ma carrière professionnelle, d'ailleurs, en développement des cuisinières, parce que c'est le mix entre la trempe des matériaux, la résistance des matériaux. Voilà. Donc, moi, je suis ingénieur mécanicien. Bon, il y a beaucoup de sujets techniques. Et puis, il y a ce côté design aussi, d'innovation et de développement d'un produit. Et le design, c'est pas juste physique, hein, ça peut être le design de service. Hein, donc, c'est aussi imaginer rendre service en fait à des gens. En fait, toute cette période, c'est une période où moi j'ai appris énormément techniquement. Donc on revient à cette formation scientifique, cette formation d'innovation, de pas avoir peur dans l'innovation, de pas se poser de questions sur le fait que tout est possible et qu'on peut aller faire des choses. Et ce qui est intéressant, c'est qu'en fait, avec ce bagage-là, ben on peut se permettre beaucoup de choses. Après, moi j'ai une formation d'ingénieur mécanicien. Aujourd'hui, en France, quand on est ingénieur mécanicien, bah, en fait, on est plutôt là pour inventer des voitures, pour créer des avions, créer des trains. Et puis, une partie industrielle française assez forte, hein, c'est les armes et le nucléaire, voilà, qui sont des sujets qui, moi, n'ont pas tellement de sens pour moi. Voilà. Il y a beaucoup d'éléments dans l'ingénierie mécanique, hein, qui sont malheureusement des sujets sur lesquels on se pose des questions aujourd'hui. Est-ce que ça vaut le coup d'avoir des voitures, que tout le monde ait une voiture? Est-ce que c'est intéressant? Est-ce qu'on peut continuer à voyager en avion? Est-ce que ça a du sens de fabriquer des armes pour qu'on les vende à la Russie, pour que derrière elle envoie des chars en Ukraine? Donc c'est des questions, moi, qui sont des questions qui sont à un moment donné venues dans mon cursus, quoi. J'ai eu la chance de rencontrer des gens particulièrement une société, hein, qui m'a accueilli pendant 8 ans avec des gens qui m'ont beaucoup appris, et je peux en profiter pour les saluer et les remercier. Toute cette ingénierie avec qui j'ai travaillé, malheureusement, avait beaucoup de sujets qui étaient en lien avec les armes, avec les avions, tout ça. Et donc j'ai dû quitter cette société au bout de 8 ans parce qu'à un moment donné, c'était plus possible.
5: Comment vous l'avez formalisé auprès de votre direction, ça?
4: Alors ces gens-là savaient très bien déjà que pour moi, fabriquer des armes, c'était pas un objectif de vie, voilà. Il y avait des éléments différents qu'on pouvait imaginer, et donc dans cette ingénierie-là, à un moment donné, je leur ai proposé d'aller voir des sujets plus intéressants, développer des énergies renouvelables, essayer de travailler sur ces sujets-là. C'est pas un pari industriel qu'on a fait à l'époque, voilà. À un moment donné, moi, j'ai dit, bah, écoutez, je m'en vais. Après, c'est intéressant.
5: Je m'en vais parce que je ne peux plus, ou qu'est-ce que vous
4: parce
5: avez?
4: Parce qu'en fait, il y a eu, à un moment donné, je m'en vais parce que, à un moment donné, on est allé faire des choses où moi, j'étais pas du tout raccord. Enfin, on a fait un projet, ça, c'est dans les équipes du pôle dont je m'occupais. Il y

0: décision en se disant que c'est important.
1: Voilà. Alors peut-être qu'on met le doigt ici sur le moment de bascule.
0: C'est mon moment de basculement, c'est le moment, en tout cas c'est le moment où on peut repérer moi dans ma vie professionnelle où à un moment donné il y a un stop où on dit bah non en fait moi j'allais avoir 3 enfants, hein. Je voyais pas bien l'intérêt de fabriquer des armes. Voilà. Et donc je pense que chacun a besoin de sens dans sa vie et d'ailleurs les nouvelles générations sont sans doute plus aguerries que nous sur ces sujets-là. Nous si on revient dans cette culture d'ingénierie où moi j'arrive école d'ingénieur, enfin classe préparatoire école d'ingénieur et puis je me retrouve à fabriquer des grands systèmes. Aujourd'hui un jeune quand il sort de l'école, en fait, il a déjà fait le choix d'un certain nombre de choses. Donc c'est un peu la grosse différence entre ces nouvelles générations et nous. C'est qu'en fait, ils ont besoin de plus de sens. Bon, ceux qui arrivent ont en plus vécu le Covid, donc ils savent que c'est encore plus important. Voilà, donc le sens est un élément extrêmement important. C'est ce qui fait qu'aujourd'hui aussi, nous, le recrutement chez nous, c'est pas un problème parce qu'en fait, les gens chez nous viennent sans aucune difficulté. Et j'en discutais avec des gens qui travaillent dans d'autres métiers il y a peu de temps. Bah, pour eux, même recruter des débutants en ce moment, c'est compliqué, alors que nous, c'est pas compliqué du tout. Parce que les gens ont envie de sens. Et effectivement, ce sens, c'est avant de construire cette première pierre, c'est essayer de redonner du sens. Et ce sens, c'est à un moment donné se dire, qu'est-ce que je veux faire? J'ai 3 enfants, qu'est-ce que je veux leur apporter et qu'est-ce que je veux pouvoir laisser en fait à la planète. Alors maintenant, ils sont grands. Hein. Maintenant, ils ont 18 ans, 21 et la petite a 16 ans. La dernière grande à 16 ans, mais à l'époque quand j'ai construit Visera, elle avait 1 an, voilà. Donc c'est un moment où en fait moi j'avais des enfants très jeunes et j'avais envie de faire en sorte que ce que je fasse soit utile pour eux, parce qu'en fait nous on n'est que de passage, hein. Moi si j'ai un élément qui est extrêmement important, c'est qu'en fait c'est sympa autant qu'à faire s'éclater quand on est là, mais après aussi laisser aux autres la chance d'avoir des éléments bien sur notre planète. Et donc c'est le sens que j'ai essayé de donner à ma vie, parce qu'à un moment donné je me suis posé la question de ce que je savais faire. Bon voilà, j'étais ingénieur, donc l'innovation ça me parlait. On a beaucoup de gens aujourd'hui qui font des réunions, d'ailleurs qui arrivent en réunion parce que c'est marqué dans leur agenda généralement Outlook. Et donc ils viennent à la réunion, ils savent pour certains pas trop ce qu'ils font là. Ils ont pour d'autres des objectifs à défendre, souvent économiques. Et puis pour très peu d'entre eux, finalement, ils sont là pour du sens, voilà, donner du sens. On se rend compte que les équipes, quand l'ensemble de la chaîne d'une équipe est motivée, il va se bouger et justement donne du sens à ce qu'ils font. Quand il y a un élu, des services, enfin des architectes, urbanistes, des équipes de bureaux d'études qui sont tous motivés, en fait, on arrive à faire des super projets. Voilà. Et parce qu'en fait, ces gens-là ont du sens dans leurs projets. Et donc, c'est vrai que quand on arrive dans des réunions où les gens sont coincés parce que, en fait, ils ont un problème économique et qu'ils savent pas, qu'ils défendent en fait des intérêts plutôt que donner du sens à ce qu'ils font, on arrive à des moments où c'est juste on perd notre temps. Et donc, c'est vrai qu'il m'arrive par moments de couper des réunions en disant, en rappelant. Et ça m'est arrivé il y a pas très longtemps. À Lyon, en disant non en fait là vous voulez pas sur ce projet intégrer une géothermie sur nappe plutôt que mettre des packs RR sur vos commerces, en fait je ne suis pas d'accord et ça n'a pas de sens. Est-ce qu'il y a quelqu'un dans la salle qui est capable de lever la main en disant en fait je ne vais pas dépenser 400 000 euros que je sais très très bien financé par des banques, puisque aujourd'hui le développement durable est quand même très finançable. Je vais lever la main en disant les futures générations ça m'intéresse pas, l'îlot de chaleur urbain c'est pas mon problème, le confort des futurs habitants c'est pas mon problème. Il y a un moment donné ça je pense que c'est bien aussi qu'on le repose. Ça demande une grosse expérience, une expertise, c'est-à-dire qu'en fait quand on sort de l'école on a une expertise technique, voilà, il faut après être sûr que ça marche. Cette géothermie sur nappe, si je savais pas qu'elle marchait, je pourrais pas la proposer comme ça. Si j'étais pas convaincu qu'il y avait du sens et qu'on ne pouvait pas laisser une planète, dans l'état dans lequel elle va arriver, je ne pourrais pas le faire. Et il m'est arrivé quand j'ai commencé Visera des situations où j'ai un maire qui m'a expliqué que Monsieur Monaco, vous êtes bien gentil, mais moi quand je monte sur un vélo, je tombe, donc je vais pas faire des pistes cyclables. Voilà. Il y a 15 ans, j'ai pas osé lui répondre.

0: serait aujourd'hui, je saurais lui répondre en lui disant que il y a beaucoup de gens qui font du vélo, que lui, ça lui ferait du bien pour son cœur et que sans doute il y a beaucoup de choses à imaginer dans sa ville autrement que ce qu'il imagine aujourd'hui.
1: De l'aplomb, peut-être, depuis quelque chose de plus construit, une vision affinée, une assurance peut-être aussi. Et chez Visea, aujourd'hui, un leitmotiv fort que vous annoncez d'entrée, dès qu'on arrive en entretien de recrutement.
0: Alors, c'est même avant de les acquérir, c'est quand on les recrute, on leur dit « si tu viens chez nous, c'est pour sauver la planète ». Je dédramatise tout de suite, hein. Nous n'allons pas sauver la planète. La question, c'est la planète qu'on a, dont on a besoin pour vivre. Et pas particulièrement en France, parce que nous ne sommes pas les plus mal lotis. D'autres pays souffriront bien avant nous. Et du coup, on revient à cette question du sens. Nous, c'est important aussi que les gens qui viennent chez nous soient des gens qui aient envie, en fait, de sauver la planète. Parce que s'ils n'ont pas envie, en fait, ils n'ont rien à faire chez nous. Et s'ils n'ont pas envie, on leur donnerait accès en fait à des projets et qui rateraient. Et en fait, le fait d'en avoir envie, le fait de l'assumer et le fait de leur dire, ça les décoince un peu, quoi. C'est-à-dire que le premier jour, quand ils arrivent et qu'ils ont en face d'eux quelqu'un qui va essayer de rendre un projet terne et un projet qui va consommer de l'énergie ou voilà qui va abîmer la planète entre guillemets, il va pouvoir dire bah en fait moi mon président il a dit que en fait on était là pour sauver la planète donc je vais me battre. Et d'ailleurs la première formation qu'on leur fait c'est une formation de prise de parole en public pour qu'ils se sentent plus à l'aise et qu'ils puissent poser les deux pieds sur le sol et dire bah en fait moi je suis pas d'accord. Et donc mes collègues je leur demande de dire moi je suis pas d'accord parce qu'en fait je leur demande de faire en sorte qu'ils construisent avec nous le mur. Enfin on a fait la première pierre, ils sont là pour construire les autres pierres, hein. Entre autres, hein. C'est pas que eux, mais en tout cas ils sont là pour construire les autres pierres.
1: Et je suis allé les inviter aujourd'hui pour qu'ils parlent.
0: On aurait pu
1: de
0: les inviter pierre. Autour de nous, on aurait pu en tout cas on pourrait leur poser la question de témoignage de comment ils vivent ça. Hein. Mais je crois qu'effectivement ils ont conscience qu'on est là pour avoir du sens et que en fait eux ils doivent résoudre un certain nombre de sujets.
1: On peut dire que, quelque part, vous êtes un entrepreneur mentor, peut-être, ou peut-être que vous préférez accompagnateur.
0: Alors, moi, je suis plutôt un accompagnateur. Voilà, je crois beaucoup dans le développement personnel des gens et dans le fait que les gens vont apporter quelque chose que je n'ai pas moi. Et j'ai d'ailleurs des collaborateurs qui sont beaucoup plus forts que moi sur plein de sujets. On devait avoir 2 ans d'existence, hein, on travaillait sur des bâtiments et il y a une stagiaire hein, qui arrive et qui dit mais en fait c'est bien de faire de la qualité environnementale mais on devrait aller à l'échelle urbaine et en fait elle a construit après elle, notre travail sur l'échelle urbaine où aujourd'hui on est sans doute les plus connus, hein, c'est effectivement notre capacité à intégrer le développement durable dans des projets urbains. Voilà, moi je l'ai accompagnée et justement je lui ai donné une place, on l'a écoutée, elle nous a apporté en fait beaucoup dans le cheminement intellectuel qui nous permettait de sauver la planète.
1: Elle a su, cette stagiaire, être force de proposition, comme les Visea, hein, d'une manière globale dans sa démarche. Donc sa démarche justement c'est le développement durable dans la construction de la ville, donc c'est tout un projet. Comment vous pourriez concrètement l'expliquer à quelqu'un qui ne connaît pas?
0: Alors le mot développement durable, en même temps, il n'y a pas très longtemps, j'étais à une réunion où effectivement on s'est posé cette question. Je me demande s'il ne faut pas qu'on change cette baseline en disant bah on est juste là pour la planète, quoi. C'est une question que je vais soumettre à mes collègues. Notre travail chez Visea, c'est effectivement de donner des solutions à l'ensemble des acteurs qui vont inventer la ville de demain pour faire en sorte qu'en fait on puisse avoir des villes, que ce soit des villes confortables, que ce soit des villes qui consomment pas de ressources, que ce soit des villes qui protègent notre avenir. Voilà. Donc ça c'est extrêmement important. Donc on a un travail à l'échelle bâtiment, on a un travail à l'échelle urbaine, un travail au niveau de la politique publique territoriale, hein, puisque tout commence aussi par là, hein. C'est-à-dire qu'en fait aujourd'hui on travaille sur le PLU de la ville de Paris, et en fait le PLU va se décliner dans des opérations d'urbanisation. l'urbanisme va se décliner à l'échelle de bâti, où on va avoir un certain nombre d'exigences qui vont permettre d'être, d'intégrer justement cette protection, ou en tout cas cette capacité à vivre en société dans des villes qui sont confortables et qui sont durables pour l'avenir. Voilà. Et
1: une mission assez proche de la sensibilisation, vulgarisation, ou peut-être
0: Notre métier commence par ça. D'ailleurs, enfin, nous on travaille aussi sur des sujets très forts comme la mobilité et la transition environnementale des entreprises. Ce sont des métiers où, en fait, on est obligé de d'abord expliquer. Enfin, ça fait partie. Je pense que dans notre travail, on va dire 20% de notre travail, c'est expliquer. On parlait tout à l'heure de ces gens qui sont encore un peu sceptiques. Oui, il y a des gens sceptiques. Bien sûr, il y a des gens sceptiques. Bah, il faut leur expliquer les choses. Il faut redire les choses et avec cette conviction, en posant bien ses pieds sur le sol, en étant sûr que on est utile et que voilà, il y a pas d'erreur dans ce qu'on fait. Faut expliquer ces 20%. Après, il faut construire. Et après, il faut mettre en place. Et ce qui est très important pour nous, chez Visea, en tout cas, c'est d'arriver à mettre en place. Parce qu'en fait, ok, il faut convaincre pour arriver après à mettre en place. Mais après, il faut savoir mettre en place. Et c'est la grosse difficulté. C'est-à-dire qu'en fait, on n'a pas aujourd'hui de baguette magique pour sauver la planète. On a une baguette magique pour arrêter des réunions disant, bah non, en fait, là, on se trompe. Donnons un autre sens à notre opération. Et faisons en sorte que, ensemble, on soit fiers de ce qu'on fait. Et quand à la fin, on puisse dire, bah voilà, on a réussi quelque chose qui a du sens. En tout cas, nos enfants seront contents qu'on ait fait ça.
1: Et oser franchir le cap. Donc, c'est quelque chose que vous faites seul dans votre démarche d'entrepreneur, que vous faites avec Visea, donc ensemble. Est-ce qu'on peut dire que parfois il y a des moments de doute malgré tout ?
0: Alors il y a de moins en moins de moments de doute. Enfin, toute entreprise a ses moments compliqués. Il faut être capable de se sublimer. Tous ceux qui ont vécu le Covid le 15 mars 2020 et qui étaient chefs d'entreprise, je pense que le doute, c'était à 9h du matin, était là. À 15h, peut-être un peu moins là. Voilà. Ce qui est sûr, c'est que le doute sur le sens, aujourd'hui, je crois qu'on l'a plus du tout. Et d'ailleurs, nous, on a un comité de décision. Dès qu'on a des projets un peu ambigus, on a un comité métier qui est là pour dire non, en fait, on fait pas ce projet-là, parce qu'en fait, ça n'a pas de sens. Donc, ça nous arrive de plus en plus de refuser des projets. C'est plus facile parce qu'on est connu et qu'on a la capacité de pouvoir dire non. Hein. Enfin, c'est pas donné à tout le monde. Mais du coup, il n'y a pas de doute, non. Je crois pas qu'il y ait des doutes. Après, il y a des doutes sur comment on fait, comment on s'organise, comment on vit ensemble au niveau de Visea pour faire bien notre métier, parce que ça demande de l'engagement, parce que c'est compliqué, parce que voilà, on développe beaucoup de choses, voilà.
1: Vous n'avez pas de doute apparemment, ou peu de doute, ou vous savez les affronter. Qu'est-ce qu'on peut dire aux auditeurs qui nous écoutent et qui ont une idée mais qui n'osent pas franchir le cap, ou qui sont peut-être sur ce moment de bascule mais qui n'osent pas chuter pour mieux se relever? Qu'est-ce qu'on peut leur dire?
0: Si on devait conseiller des gens qui se posent cette question, parce qu'en fait, effectivement, on est dans un temps où beaucoup de gens se posent cette question de savoir, on est post-Covid, il y a des gens qui se sont rendus compte que ben voilà, il y a des choses à faire. Moi, je le dis souvent quand je suis dans des réunions avec beaucoup de gens, je leur dis, en fait, vous êtes ultra puissants. Et ça, c'est pour moi, c'est un élément extrêmement fort. C'est ultra puissant. Enfin, moi, je pourrais être en train de fabriquer ou de piloter une équipe qui fait des armes, quoi. Non, en fait, j'ai décidé de mettre mon cerveau à l'utilisation pour sauver la planète, toujours entre guillemets. Et en fait, je crois que les gens qui se posent cette question-là, faut pas qu'ils aient peur. Aujourd'hui, on est tellement nombreux à se rendre compte qu'il y a un problème, et il y a tellement peu de gens qui franchissent ce cap qu'en fait, il y a de la place pour tout le monde. Il y a pas de problèmes commerciaux, il y a pas de problèmes, voilà. Et on est dans un métier où de toute façon, l'innovation fait partie. C'est une fibre indispensable des gens qui vont faire ce métier-là. Parce que s'il y a quelqu'un qui sait me dire ce que c'est que le monde dans 30 ans, il est très très fort. À part le fait qu'on devra avoir 2 tonnes de CO2 à chacun au lieu de 11 tonnes en France, en fait, on sait pas comment ça va marcher. Et aujourd'hui, même les gens qui font les plus gros profils énergétiques, comme Negawatt, comme l'ADEME, comme EDF, tous les profils qu'on est en train de faire, personne ne sait ce qui va se passer dans 30 ans. Si on doit les conseiller, on leur dire de franchir le cap et de s'assurer en se disant qu'ils ont raison, en fait. Ils ont raison de franchir ce cap. Il ne leur arrivera rien de grave. Au pire, ils redeviendront salariés s'ils ont envie de monter une société. Mais même s'ils veulent devenir salariés, aujourd'hui, il y a plein de formations. Et ça, c'est un élément intéressant qu'il faut leur donner, c'est qu'aujourd'hui, il y a beaucoup... On manque, en fait, de gens expérimentés dans ces métiers. Parce qu'en fait, le développement durable, il y a 15 ans, existait très peu. Hein, donc, il y avait pas de formation au développement durable. Donc les gens qui sont formés aujourd'hui sont des gens qui soit sont des gens comme moi qui ont changé de vie et ça c'est assez important. Il y en a beaucoup qui ont changé de vie, donc ça c'est assez fort. Soit des gens qui ont finalement grandi dans les entreprises comme Visea et qui commencent à avoir de l'expérience. Mais on a besoin de gens expérimentés qui viennent d'autres métiers, donc ils peuvent faire de la reconversion professionnelle sans aucun problème.
1: Donc en d'autres termes, vous les invitez à passer le cap, à le faire avec courage, et que derrière, il peut y avoir même parfois des mentors. Donc est-ce que vous, d'ailleurs, vous avez eu la chance de rencontrer un mentor? Quelle est votre muse, en fait, votre source d'inspiration?
0: Alors moi, j'ai eu la chance de rencontrer des gens qui m'ont beaucoup appris sur le côté industriel, sur la gestion de projet, sur ce que c'est, comment créer une entreprise, comment la développer et tout ça, voilà. Je pourrais citer Eric de Tocqueville, qui est quelqu'un que j'aime beaucoup, avec qui j'ai beaucoup travaillé, et qui a été d'ailleurs le premier associé de Visea, qui m'a aidé à construire Visea. Il n'y a pas eu de grands éléments. Enfin, c'est une multitude de gens, en fait, hein, qui sont qui travaillent. Il y a le travail d'Ecopolis, hein, il y a le travail de l'ICEB en Île-de-France, hein, qui est aussi très fort. Bien sûr, il y a des textes très intéressants, il y a des Pierre Rabhi, des gens comme ça, enfin qui sont des gens très particuliers, qui apportent une lecture du monde différente. Mais je crois que c'est surtout en fait le fait qu'il y ait plein de gens en fait qui travaillent sur ce sujet. Enfin, il y a des grands scientifiques qui travaillent pour le GIEC. Il y a des ingénieurs études qui travaillent dans des sociétés comme la mienne pour essayer de mettre en place des choses. Des hommes politiques, hein, qui changent brusquement les choses. Hein. On peut voir à Paris, hein, le passage au vélo, c'est un truc incroyable. Pour venir ici, j'ai utilisé mon vélo. Voilà, j'ai profité de ces grandes pistes cyclables au soleil. Coup de chance, nous sommes au printemps. Voilà, donc c'est non mais voilà, c'est tous ces changements qui petit à petit apparaissent, qui pour moi sont vraiment mettre dans le sens. Et je pense que les jeunes qui sortent de l'école aujourd'hui, en fait, ils voient autour d'eux plein de gens, plein de que ce soit même en formation, hein, d'exemples, de projets. Voilà. Et je pense que les centres de ressources comme Ecopolis, j'en profitais, hein, Ecopolis apporte aussi beaucoup en disant ben voilà, il existe des choses, regardez, c'est possible.
1: Et si on fouillait, ce sera ma dernière question, dans la librairie de votre enfance, de votre adolescence, celle de vos parents, alors peut-être pour parler d'un livre d'antan ou d'un livre de votre chevet qui vous accompagne aujourd'hui, ce serait lequel, celui qui pourrait même, pourquoi pas, résumer votre parcours?
0: Alors l'avantage d'une librairie, c'est qu'il y a beaucoup de rayons. Et du coup, on peut aller fouiller beaucoup de choses. Donc, il y a des livres plus techniques. On a parlé tout à l'heure de gens comme Pierre Rabhi. Mais en fait, moi, il y a un livre qui s'appelle Corps et âme de Frank Conroy, qui est extrêmement intéressant parce qu'en fait, c'est l'histoire d'un jeune pianiste qui est abandonné plus ou moins par ses parents. Et en fait, il y a une personne qui vient s'occuper de lui et qui vient l'aider à faire du piano et il devient une pianiste virtuose. Et ce que j'aime bien dans cette expérience, c'est qu'en fait, déjà rien n'est perdu, voilà, et qu'en fait on peut tous avoir quelque chose qui va être utile. Et en fait, ça demande énormément de technicité, le piano, et du coup il y a aussi tout un travail, voilà, qu'on peut faire pour amener à quelque chose. Et si on doit un peu résumer, j'ai l'impression, moi, la vie, c'est quand même que en bossant un peu et en se donnant du plaisir à faire les choses et en se donnant du sens à ce qu'on fait, on peut faire des trucs super, quoi, de construire ces trucs super, d'arriver à sauver la planète ensemble, d'arriver à... Et ça nous demande quand même d'être agile, de savoir mettre les doigts sur le piano. de connaître tous les éléments harmoniques, comprendre comment, parce qu'à un moment donné, il faut savoir concevoir une musique, faut savoir. Voilà. Et donc, c'est un peu cette expérience qu'on peut mettre en parallèle entre notre vie professionnelle et ce livre.
1: On peut redonner le titre.
0: C'est Corps et âme.
1: Corps et âme de
0: Frank Conroy.
1: Frank Conroy. Eh bien, jolie métaphore. Sauvons la planète avec Visea. On va y participer. Jouons du piano. Un grand merci à vous, François-Xavier Monaco, pour ce beau témoignage. 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
1: Bonjour à tous, une baisse des températures caniculaires est en cours par la façade atlantique. De l'air moins chaud doit commencer à rentrer par l'ouest, amorçant une baisse progressive des températures, d'abord sur le littoral atlantique et le nord-ouest, puis plus largement vers l'intérieur du pays au fil du week-end. En attendant, 35 départements restent actuellement en vigilance orange canicule, 50 départements sont en vigilance rouge. C'est le cas de la Moselle, de l'Alsace, mais également des Ardennes, où des températures atteignant jusqu'à 39,8 voire 41 degrés seront répertoriés. Des températures qui ont déjà provoqué des dégâts chez les personnes. À Paris, un homme a été retrouvé mort dans le canal Saint-Martin en voulant aller se baigner. Les circonstances du drame restent à étudier, selon la maire du 10e arrondissement de la capitale. À Marseille, c'est un bébé de 18 mois qui a été retrouvé inconscient et en hyperthermie dans une voiture sur le parking du 10e arrondissement. Il est mort plus tard à l'hôpital. Le ministère de la Santé appelle à la plus grande vigilance sur les gestes du quotidien. La femme de Jérôme Barella, principal suspect dans le viol et le meurtre de la petite Liana, 11 ans, a porté plainte pour viol et violence conjugale. Parallèlement à ses poursuites judiciaires contre Jérôme Barella, son frère et le père sont également mis en cause dans d'autres affaires de pédocriminalité ou de viol sur conjoint. Le bilan du double séisme au Venezuela s'alourdit d'heure en heure et le désespoir grandit face à une aide limitée de la part des autorités. Dans la ville côtière de La Guaira, les secours poursuivent leurs recherches dans les décombres, mais déjà la catastrophe fait craindre une crise humanitaire. Près de 1000 morts et plus de 50 000 disparus ont déjà été recensés. Et puis un mot de la Coupe du Monde de football, le rêve américain continue pour l'équipe de France après sa victoire hier à Foxborough contre la Norvège, 4-1. Victoire qui permet aux Bleus de terminer en tête du groupe I. Le prochain match des Bleus, ce sera mardi soir pour les 16e de finale et probablement face à la Suède.

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1: Bonjour à tous, une baisse des températures caniculaires est en cours par la façade atlantique. De l'air moins chaud doit commencer à rentrer par l'ouest, amorçant une baisse progressive des températures, d'abord sur le littoral atlantique et le nord-ouest, puis plus largement vers l'intérieur du pays au fil du week-end. En attendant, 35 départements restent actuellement en vigilance orange canicule, 50 départements sont en vigilance rouge. C'est le cas de la Moselle, de l'Alsace, mais également des Ardennes, où des températures atteignant jusqu'à 39,8 voire 41 degrés seront répertoriés. Des températures qui ont déjà provoqué des dégâts chez les personnes. À Paris, un homme a été retrouvé mort dans le canal Saint-Martin en voulant aller se baigner. Les circonstances du drame restent à étudier, selon la maire du 10e arrondissement de la capitale. À Marseille, c'est un bébé de 18 mois qui a été retrouvé inconscient et en hyperthermie dans une voiture sur le parking du 10e arrondissement. Il est mort plus tard à l'hôpital. Le ministère de la Santé appelle à la plus grande vigilance sur les gestes du quotidien. La femme de Jérôme Barella, principal suspect dans le viol et le meurtre de la petite Liana, 11 ans, a porté plainte pour viol et violence conjugale. Parallèlement à ses poursuites judiciaires contre Jérôme Barella, son frère et le père sont également mis en cause dans d'autres affaires de pédocriminalité ou de viol sur conjoint. Le bilan du double séisme au Venezuela s'alourdit d'heure en heure et le désespoir grandit face à une aide limitée de la part des autorités. Dans la ville côtière de La Guaira, les secours poursuivent leurs recherches dans les décombres, mais déjà la catastrophe fait craindre une crise humanitaire. Près de 1000 morts et plus de 50 000 disparus ont déjà été recensés. Et puis un mot de la Coupe du Monde de football, le rêve américain continue pour l'équipe de France après sa victoire hier à Foxborough contre la Norvège, 4-1. Victoire qui permet aux Bleus de terminer en tête du groupe I. Le prochain match des Bleus, ce sera mardi soir pour les 16e de finale et probablement face à la Suède.

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1: Bonjour à tous, l'épisode de canicule est toujours en cours, mais attention aux orages, 37 départements sont toujours en vigilance rouge canicule, tandis que 34 départements sont toujours en vigilance orange pour des risques d'orages. Une baisse des températures caniculaires est en cours par la façade atlantique, avec de l'air moins chaud qui doit commencer à rentrer par l'ouest et amorçant une baisse progressive des températures, d'abord sur le littoral atlantique et le nord-ouest, et puis plus largement vers l'intérieur du pays au fil du week-end. Des températures qui ont déjà provoqué des dégâts chez les personnes, le ministère de la Santé appelle à plus de vigilance sur les gestes du quotidien. Le plan blanc a été déclenché pour tous les hôpitaux d'Île-de-France. À Paris, 109 personnes sont mortes de la canicule en 24 heures, selon le SAMU de Paris. À Paris toujours, un homme a été retrouvé mort dans le canal Saint-Martin, alors qu'il voulait se baigner. Les circonstances du drame restent à étudier, selon la maire du 10e arrondissement de la capitale. À Marseille, c'est un bébé de 18 mois qui a été retrouvé inconscient et en hyperthermie dans une voiture sur le parking du 10e arrondissement. Il est décédé plus tard à l'hôpital. À Creil, dans l'Oise, un bébé de 2 mois meurt après avoir reçu des coups au visage. Les deux parents âgés d'une vingtaine d'années ont été placés en garde à vue. Une enquête pour tentative de meurtre sur mineur de moins de 15 ans a été ouverte par le procureur de Senlis et confiée à la police judiciaire de Creil. Une autopsie de la victime sera réalisée dans les prochains jours. La femme de Jérôme Barella, principal suspect dans le viol et le meurtre de la petite Liana, 11 ans, a porté plainte pour viol et violence conjugale. Parallèlement à ses poursuites judiciaires contre Jérôme Barella, son frère et son père sont également mises en cause dans d'autres affaires de pédocriminalité ou de viol sur conjoint. Le bilan du double séisme au Venezuela s'alourdit d'heure en heure et le désespoir grandit face à une aide limitée de la part des autorités. Près de 1000 morts et plus de 50 000 disparus ont déjà été recensés. Enfin du rugby, le Stade Toulousain et sa génération dorée va tenter de s'offrir un 4e titre d'affilée face à Montpellier. Coup d'envoi au Stade de France à 21h.
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2: Europa City, Notre-Dame-des-Landes, la Gare du Nord et bientôt d'autres grands projets pourraient être annulés. Pourtant soutenus par les politiques, ils subissent la pression des citoyens et de l'opinion publique. Ces contestations sont souvent menées avec l'aide d'associations de défense de l'environnement. Pourtant, ces projets ne manquent pas d'intérêts architecturaux. Ils promettent de désenclaver un territoire, de dynamiser un tissu économique abandonné ou de densifier une métropole pour éviter l'étalement urbain. Alors, pourquoi ce rapport de force ? Pour en parler, nous avons invité Christine Nedelec, vice-présidente de France Nature Environnement, l'une des associations les plus redoutées et influentes de la contestation. Et nous avons également invité Philippe Subra, géographe, spécialiste en géopolitique, qui a écrit de nombreux ouvrages sur le sujet et permettra de prendre du recul pour mieux comprendre ce phénomène. Bonjour et bienvenue dans Prisme. Au sommaire de cette émission, nous commencerons par un rappel historique de ce type de contestation avec Marion Emery, chercheuse en architecture. Bonjour.
3: Bonjour.
2: Vous avez réalisé une thèse, vous réalisez en ce moment une thèse sur le sujet, c'est bien ça ?
3: Oui, c'est bien ça.
2: Quel est le titre de cette thèse ?
3: L'autoroute urbaine dans Paris, des projets contestés 1959-1976.
2: Voilà, donc vous êtes très calé sur tout ce qui est historique un peu de cette phénomène de contestation. Ensuite, nous écouterons le témoignage de Vincent Parera, architecte, auteur de l'un des projets d'Europa City. Puis l'autre prisme de David Trottin, La Chronique. Bonjour.
4: Bonjour.
2: Et enfin, rendez-vous avec Dominique Boré, présidente d'honneur de la Maison d'architecture d'Île-de-France, pour les grands événements du mois à ne pas manquer. Bonjour Dominique.
5: Bonjour Olivier.
2: Alors, Christine Nedelec, bonjour. Vous êtes bretonne parisienne, vous êtes ingénieure de Centrale Nantes et urbaniste. Vous avez exercé pendant 2 ans comme ingénieure chez Bouygues et vous avez ensuite bifurqué vers le monde associatif. Vous avez d'abord rejoint SOS Paris, une association historique de protection du patrimoine et de l'environnement, née en 1973, qui à l'époque avait pour vocation d'empêcher l'éventration nord-sud de Paris et de stopper les tours, les AC, etc. Vous avez ensuite participé à la création de France Nature Environnement en 2015, qui fédère de nombreuses associations dans toute la France.
5: Alors, je précise que ce n'est pas France Nature Environnement que j'ai créé, qui en fait, nous avons créé France Nature Environnement Paris, qui est la section parisienne.
2: Parisienne, voilà. D'accord. Et vous en êtes vice-présidente, je crois.
5: Je suis présidente de France Nature Environnement Paris. En fait, c'est un système de poupées russes. Vous avez France Nature Environnement pour le national, et puis des déclinaisons régionales et départementales qui fédèrent les associations selon les territoires. Voilà.
2: D'accord. Philippe Subrat, vous êtes géographe, spécialiste en géopolitique locale et urbaine. Directeur de l'Institut français de géopolitique et également membre du comité de rédaction de la revue Hérodote. Vous êtes l'auteur de nombreux ouvrages sur la question, comme « Zone à défendre » de Sivens à Notre-Dame-des-Landes, paru en 2016 aux éditions de l'Aube, et « Géopolitique locale, territoire, acteurs, conflits », qui est paru chez Armand Collin. Bonjour, vous avez
4: Bonjour.
2: Vous êtes un peu la personne, vous êtes souvent invité, je pense, sur des plateaux pour parler un peu de ces sujets. Vous êtes un peu le spécialiste.
4: Oh ben, je suis pas le seul. Hein.
2: En tout cas, la notion de géopolitique locale et urbaine nous plaît beaucoup. Enfin, mm-hmm. dans cette émission, on va voir comment vous allez pouvoir nous éclairer et apporter un peu de hauteur ou bien de recul hein, par rapport à ce phénomène. Alors tout de suite, notre chroniqueuse invitée du jour, qui est une chercheuse en architecture, Marion Emery. Marie-Amé, votre travail de recherche porte sur la contestation citoyenne des projets d'infrastructure en France, un phénomène qui est paru dans les années 70. Est-ce que vous pouvez nous replacer cette contestation dans ce contexte ?
3: Oui, merci. J'aimerais aborder ces contestations urbaines qui regroupent de nombreuses mobilisations aux revendications différentes dans une perspective historique et d'un point de vue particulier, aussi parce que c'est l'objet de mes recherches actuelles. C'est celui des contestations qui se sont déroulées lors de la période des Trente Glorieuses contre les grands projets d'autoroutes urbaines de la seconde moitié du XXe siècle en Europe et aux États-Unis, projetés pour desservir et décongestionner les villes en les traversant. En effet, dès la fin des années 50, simultanément à la publication des schémas directeurs qui figurent les grands projets d'aménagement infrastructurel, les associations citoyennes s'organisent et le discours des milieux intellectuels s'aiguise, dont l'objectif est d'empêcher leur aboutissement. C'est ainsi qu'au début des années 60 aux États-Unis, puis au milieu des années 70 en Europe, de nombreux projets d'autoroutes urbaines sont abandonnés, et ceux qui se concrétisent n'échappent pas aux controverses. Il faut nommer le mouvement américain précurseur des Freeway Revolts, dont la mobilisation et la contestation citoyenne ont eu par exemple, pour conséquence, l'abandon de 70% du réseau autoroutier proposé en 1955 à San Francisco. Si cette mobilisation s'étend à l'ensemble des États-Unis et même plus tardivement aux grandes villes européennes, elle incarne un véritable modèle de révolte contre ces infrastructures et ces grands projets urbains, symboles de la modernité, qui défigurent les villes. Ce n'est que plus tard, à la fin des années 60, que l'on s'oppose aux autoroutes urbaines en Europe. À Paris, par exemple, le plan autoroutier pour Paris, publié en 67, propose ainsi, s'additionnant aux boulevards périphériques et à la voie express rive droite que nous connaissons, une multitude d'autoroutes, de voies express, de radiales, dont un axe nord-sud de 2x4 voies, passant sur le canal Saint-Martin. Tous ces projets seront vivement contestés puis abandonnés. C'est important de préciser que Paris n'est pas un phénomène isolé, qu'il existe aussi à cette même période en France d'autres mouvements citoyens contre ces autoroutes qui traversent les villes, comme à Rennes ou Lyon, ou qui ont elles aussi essuyé les contestations contre ces projets infrastructurels qui n'ont finalement jamais vu le jour. Même si les contestations ne sont pas l'unique raison de l'abandon de ces projets-là, la question économique prend évidemment part au débat, il est néanmoins intéressant d'analyser comment la contestation participe de l'abandon de ces grands projets, infrastructurelles notamment puisque c'est l'objet de ma recherche, mais aussi d'autres grands projets urbains. Et je peux mentionner à ce sujet la lutte qui s'est engagée pendant des années autour du projet de la restructuration des Halles à cette même période. Et donc par extension, comment ces mouvements, par les arguments qu'ils déploient, participent à l'évolution de la fabrique de la ville. Dès les années 70, les préoccupations patrimoniales et écologiques naissantes sont d'une part portées par les contestations citoyennes et d'autre part pensées par les discours critiques et théoriques des architectes et urbanistes. C'est bien déjà de ces questions-là dont il s'agit, non au béton dans Paris, qui est une des revendications types relayées par la presse nationale pour incarner la lutte contre ces grands projets. L'analyse et l'étude historique de ces contestations permettent de concevoir les grands projets d'aménagement urbain, ici infrastructures de la mobilité, comme des territoires politiques singuliers. Et cette question, au regard de la contestation actuelle des mouvements citoyens, semble essentielle dans la prise en compte des impératifs écologiques et sociaux des pratiques architecturales et urbaines contemporaines.
2: Merci Marion pour cette introduction historique sur le sujet qui nous concerne aujourd'hui. Alors, j'ai une première question qui s'adresse à Christine Edelec. Depuis combien de temps France Nature Environnement s'attaque à des projets urbains, à peu près ?
5: Alors,
2: d'une manière générale.
5: Hein. Je crois que France Nature Environnement National a été créée en 68, donc c'est à peu près le timing que nous indiquait Marion. Oui, je crois que c'est à ce moment-là que ça s'est organisé, en fait. Et c'est vrai que France Nature Environnement National regroupe plus de 40 000 associations. C'est quand même pas rien.
2: Donc on peut dire que vous êtes un peu en soutien à toute une nébuleuse d'associations qui est présente sur chacun des fronts.
5: Exactement, c'est le principe en fait, c'est le principe de fédérer pour être plus fort. Hein.
2: Alors j'ai retrouvé cette carte que vous pouvez consulter, donc la carte des GPII, hein, donc des grands projets inutiles imposés. c'est une carte, c'est une notion qui avait été à l'époque adoptée au Forum social mondial de Tunis en 2013 et qui est un peu la base de votre contestation.
5: C'est pas la base, mais c'est un outil pour montrer à quel point les grands projets inutiles et imposés pullulent en fait. Et donc c'est une façon démonstrative d'exprimer la situation dans laquelle on se trouve en fait.
2: Et Philippe Subra, quelles sont les grandes contestations que vous avez pu étudier et que vous avez abordées un peu au long de votre longue carrière ?
4: Alors moi, j'ai beaucoup travaillé sur des contestations sur les projets d'infrastructure, les lignes à grande vitesse, par exemple, les autoroutes, les aéroports, mais aussi sur ce qui est un phénomène nouveau et intéressant, enfin nouveau, qui a apparu au bout d'un certain temps, qui est intéressant, c'est ce que j'appellerais du NIMBY social, c'est-à-dire le refus par des riverains, soit en zone périurbaine, soit en zone urbaine, d'équipements ou de projets de logement qui impliquent de la mixité sociale. Donc typiquement, en zone rurale ou périurbaine, ça va être des aires d'accueil pour des gens du voyage. En ville, ça va être des équipements, des centres d'accueil pour SDF, pour toxicomanes, pour exilés, ou des programmes de logements sociaux. Et donc il y a tout le champ de l'application du célèbre article 55 de la loi SRU sur les quotas de logements sociaux dans les villes, qui se heurte à une très forte résistance, en fait, au départ de la population, avec pression sur les élus. Et en fait, ce qu'il y a derrière cette résistance, c'est effectivement le refus de la mixité sociale. Donc ça, c'est un autre champ de contestation qui n'est pas du tout celui sur lequel travaille FNE, par exemple.
2: Mais on a même l'impression que parfois, certains projets sont lié peut-être sous un prétexte d'environnement, on attaque des projets qui peut-être avoir une vocation NIMBY, un not in my backyard, pour rappeler le terme.
5: En fait,
2: chez moi.
5: Je pense que contrairement à comment dire au cliché qu'on nous martèle, cette question de NIMBY, les riverains sont aux premières loges évidemment lors d'un projet puisque ça va se dérouler devant leurs fenêtres et ce sont les premiers à réagir et à dire. Mais ce que je remarque dans les projets, c'est que les gens sont prêts à accepter des projets modérés, mais quand s'ils deviennent abusifs, alors ils se mobilisent. Et nous, en tout cas à Paris, on remarque cette situation sur tous les projets auxquels on est confronté en fait. Donc, du coup, je défends le bon sens des riverains finalement, qui sont quand même relativement conscients qu'il faut en effet créer un peu plus de logements, etc., mais dans une certaine mesure. Et la démesure n'est pas supportable, surtout dans une ville qui est extrêmement dense, comme à Paris.
2: Alors, parce que certains...
4: Moi oui. J'apporterais une lecture un petit peu différente. D'abord parce que je parle pas du même point de vue qu'une militante associative et environnementaliste, mais du point de vue d'un chercheur. Et moi, ce qui me frappe, c'est que donc il y a cette opposition classique des sociologues anglo-saxons entre NIMBYistes qui seraient contre un projet parce qu'il est là près de chez eux et écologistes qui seraient contre un projet presque indépendamment de sa localisation dans certains cas. Moi, ce qui me frappe, c'est la complémentarité, en fait. Et le fait que, et là, je vous rejoins, dans énormément de conflits, on retrouve les deux. Et les deux ensemble. Et les deux se complétant. C'est-à-dire, la grande force des militants écologistes, c'est qu'ils ont une forme de légitimité. On peut pas les taxer. Les taxes de plein de choses. Mais on peut pas les taxer d'égoïsme. Alors que c'est souvent le cas des nimbistes, on parle d'égoïsme territorial, et donc les nimbistes, les riverains, ont besoin des arguments environnementaux. Ça ne veut pas dire qu'ils ne sont pas sincères quand ils les utilisent. Et on peut à la fois défendre son intérêt, y compris son intérêt patrimonial, la valeur de sa maison, et défendre la planète. C'est pas du tout incompatible. Je veux dire, les gens sont assez compliqués, complexes pour que ça soit possible. Mais ils en ont besoin. Et en plus, les écologistes apportent un savoir-faire, des réseaux qui sont très utiles. Inversement, les riverains apportent le nombre, apportent la pression électorale, apportent le fait qu'ils sont sur place et qu'ils sont très motivés parce que c'est leur cadre de vie, c'est leur patrimoine qui est en jeu.
2: Alors justement, on a souvent quand même tendance à voir que bon, si on parle des grandes métropoles où on veut éviter l'étalement urbain, on est obligé d'après de densifier, et souvent c'est un peu ces sujets-là qui sont porteurs de conflits, c'est-à-dire des projets qui proposent de densifier pour éviter l'étalement urbain, mais du coup on construit un peu les uns sur les autres et ça génère du conflit. Donc est-ce que c'est pas antinomique avec une préoccupation environnementale, Christine Edelec?
5: La question de la densité, je crois qu'elle est majeure, en tout cas à Paris et en Ile-de-France. Je crois que ces questions d'étalement urbain et de densification des villes sont les mêmes volets, enfin d'une même façon de faire avec le territoire et l'urbanisme en fait, et qui nous conduit dans le mur actuellement. Alors en tout cas pour Paris, on a atteint, je crois, le seuil de densité. Raisonnable,
2: ou déraisonnable. Oui, entre 20 et 25 000 habitants qui
5: Non, non, là, je pense qu'on a dû dépasser parce qu'on a quand même produit, là, depuis 10 ans, 3 millions de mètres carrés de planchers de béton nouveaux dans Paris. Alors, c'est pas forcément une densification des gens qui y habitent parce qu'il y a les gens qui viennent y travailler, mais enfin, au total, ça fait une densité subie ou sentie ou ressentie qui est peut-être suffisante. Et en tout cas, on est quand même à Paris la cinquième ville la plus dense du monde, après des villes du tiers-monde. Et donc, on se demande où est la limite et où est-ce qu'on bascule aussi. Parce que là, actuellement, il y a quand même

0: 2014, je rappelle vite fait les faits, c'était tout un mouvement qui s'était opposé à la construction d'un supermarché casino. Et ensuite, ils ont créé une liste citoyenne, ils ont proposé ça aux élections municipales, ils ont gagné, et aujourd'hui, ça a été comme une sorte de laboratoire. Tout le monde s'est dit, ça y est, enfin, le peuple peut prendre le pouvoir. Ça s'est décliné ensuite à Murviel et Montpellier, qui avait été à l'époque secoué par un projet de construction de logements sur 25 hectares de terres agricoles, et ils ont fini aussi par créer un collectif et gagner la ville. Donc est-ce qu'il n'y a pas ce phénomène mélange de politique, de défense de l'environnement, de not in my backyard aussi un petit peu?
1: Alors avant de répondre à votre question, je voudrais poursuivre dans le prolongement de ce qu'a dit Christine Nedelec. En fait, la solution à l'étalement urbain et à la trop grande densification de Paris qui n'a pas de sens, comme vous le dites, est la même. La réponse, c'est la même. C'est d'une part la densification autour de Paris d'espaces qui sont beaucoup moins densifiés. Quand on passe de Paris à Aubervilliers, hein, ben on passe de 22 000 habitants kilomètres carrés à 4 ou 5 000. Donc il y a de la place.
0: Il y a de la place sur la première couronne, on va dire.
1: Oui, il y a de la place sur la première couronne, il y a de la place dans la deuxième couronne. Donc c'est pas la peine de consommer des terres agricoles et c'est pas la peine de surdensifier Paris qui est déjà plein à craquer. Bon, ça c'est un premier point. Maintenant, pour répondre à votre question, et peut-être que ça anticipe des choses que je pourrais dire par rapport à Europa City. Il y a une dimension qui apparaît ces dernières années dans certaines contestations, qui est une dimension de refus d'un modèle de société. Hier, Amazon a renoncé dans le Gard à implanter un centre de tri face à une opposition et de multiples recours en justice. Et une partie des critiques, alors on en discutera peut-être tout à l'heure, mais qui sont adressées à Europa City, au-delà de la consommation de terres agricoles dans le triangle de Gonesse, c'était aussi que c'est un projet extrêmement emblématique d'un modèle d'hyperconsommation qui est refusé. Donc ça, je pense que c'est une musique qu'on commence à entendre dans la contestation et qui va prendre de plus en plus de place. Alors après, il y a une dimension de démocratie participative, c'est-à-dire il y a une volonté des habitants d'avoir une influence sur ce que devient leur territoire. C'est en ça que c'est très géopolitique, de mon point de vue. Je pense que ça va croître, mais ça pose des problèmes. Parce que qui est légitime politiquement pour décider de ce qu'est un territoire? Par exemple, est-ce que les habitants de Neuilly sont légitimes pour refuser des logements sociaux? Quelle est la bonne échelle?
0: Alors, on essaiera d'aborder cette question en troisième partie de cette émission. Moi, je vous propose d'abord d'écouter, puisque vous parlez d'Europa City, ça tombe bien, d'écouter Vincent Parera, l'un des architectes qui a participé au projet dans le triangle des Gonesses, donc Europa City. Pour mémoire, Europa City, c'est un ancien projet de méga complexe regroupant des loisirs, des équipements culturels, des commerces, des hôtels, restaurants, ainsi qu'un parc urbain, une ferme urbaine. Donc, qui aurait pu voir le jour en 2027 sur le territoire des triangles des Gonesses, près de l'aéroport Charles de Gaulle, mais qui a été annulé en 2019 par les présidents de la République, Emmanuel Macron. Je vous propose d'écouter son interview.
2: Aujourd'hui, la bataille, elle est dans réduire l'impact bâti sur ces territoires. Et cette bataille, elle est de toute façon perdue avec ou sans Europa City aujourd'hui. C'est le constat malheureux qu'on peut faire.
3: Parce qu'il faut juste rappeler que Europa City, c'était un des éléments de cet ensemble à bâtir. Europa City n'était pas le projet qui allait perturber tout l'écosystème. De toute façon, on va quand même bâtir plus de 600 hectares. Agoralim, agroalimentaire, c'est une plateforme de distribution alimentaire, l'extension du marché international de Rungis, c'est à l'opposé. Et donc on se dit, avec cette mise en place, on va protéger les terres, et puis en plus on va les utiliser, ça va mettre en place les circuits courts. Il faut des énormes plateformes logistiques. Et une plateforme logistique, on a rarement vu que c'était, tu vois, hyper écolo, ou dans le sens où bâtir sans vie à l'intérieur que pour du stockage. Enfin, c'est des kilomètres et des kilomètres de façades, c'est des kilomètres et des kilomètres d'espace public sans vie. Qu'est-ce qui a amené l'abandon d'Europa City? La ligne 17, la ligne de métro du Grand Paris Express qui devait arriver jusqu'au Ménilamlo, qui était le terminus. S'il n'y a plus d'urbanisation, il n'y a pas vraiment de ligne de métro. Le grand nombre d'élus et d'habitants étaient pour avoir une urbanisation de cette ZAC, tout en ayant un regard vertueux sur la préservation des espaces. La sanctuarisation des terrains agricoles, a priori, elle est identifiée. Il y a autour de 400 hectares. Mais il y a

0: De toute façon, même à l'époque du projet d'Europa City, cette sanctuarisation, la résultante de tout ça, d'avoir battu le fer sur Europa City, c'est qu'aujourd'hui, on fait exactement la même chose en termes de construction à bâtir. Et ça ne veut pas dire que parce que c'est sur la table depuis des décennies, qu'on ne doit pas remettre en cause les choses. Les remettre en cause, c'est peut-être pas les effacer, c'est les amender, les améliorer. Mais des fois, il y a des grandes difficultés. Ce que je sais, c'est que si ce combat il arrive à terme et qu'ils ont trouvé cette situation, il faut en parallèle trouver des solutions pour ceux qui vivent là. L'échange et la démocratie, elle manque encore de suffisamment de structures pour qu'on arrive, j'espère un jour, à un alliage intelligent pour que les uns et les autres puissent y retrouver. C'est un peu idéaliste, mais aujourd'hui, la preuve, on n'y arrive pas sur des sujets assez vifs. Parce que la seule image que l'on voit, c'est le côté très libéraliste du sujet, en fait. Ah, ces logements seront que pour des gens très riches. Ah, ce commerce, ce sera que pour des gens qui vont consommer et donc perdre une intelligence culturelle. C'est-à-dire le commerce, c'est pas de la culture. Et donc tout ça fait que ça met en exergue des postures. Et de se battre pour la terre, c'est sûrement plus noble que de se battre pour un centre commercial qui offre des emplois.
1: Christine Nedelec, vous qui avez un peu combattu ce projet, comment vous interprétez un peu ce qu'ils disent? Ils abordent plein de sujets, hein, notamment le dernier sujet qu'ils abordent, c'est le sujet de la guerre de posture. C'est vrai que c'est plus vertueux de se battre pour des terres fertiles que de se battre pour du commerce et il dit apporter de l'activité économique, des emplois. Est-ce que vous êtes, vous, dans cette guerre de posture aussi?
2: Disons qu'on a étudié un contre-projet, en fait, a été étudié par les associations et qui proposait beaucoup plus d'emplois que les emplois dans les commerces de Europa City, feu Europa City. Donc, ces questions, on nous présente toujours les projets de façon merveilleuse, promesses d'emplois, etc. Sauf qu'en fait, c'est du siphonnage d'emplois. On déplace des emplois. C'est le grand jeu des chaises musicales, en fait, des centres commerciaux de France et de Navarre et à l'international aussi. On se dit on va créer un nouveau projet, un nouveau centre commercial. Il vide complètement les vieux centres commerciaux ou les vieux centres-villes et puis on fait ce jeu éternellement. Donc il va peut-être falloir revenir à une raison puisque on n'a qu'une planète, on a un peu de soin à lui apporter si on veut qu'elle dure un petit peu et qu'en tout cas nous y survivre. Voilà, c'est ça, ce genre de situation. Alors on peut appeler ça une posture, c'est vrai, mais c'est peut-être oui une question philosophique, éthique, j'en sais rien, mais on peut quand même se poser des questions sur l'intelligence de ces modèles à court terme qui considèrent que on peut poser du béton ici, puis là encore, et faire tourner les manettes et la machine.
1: Philippe Subra, vous avez aussi bien étudié ce sujet-là, vous avez aussi bien étudié l'extension du Grand Paris, enfin le Grand Paris d'une manière générale. Comment vous réagissez un peu à ce témoignage?
3: Alors d'abord, je pense pas que c'est la ligne 17 qui a entraîné l'abandon d'Europa City. Ce qui a entraîné l'abandon d'Europa City, c'est le fait que, à cause du conflit, donc à cause de l'action des opposants, ce projet est devenu emblématique et que, à un moment donné, au niveau national, le président de la République, après des succès des écologistes au municipal et au régional, a pensé que abandonner un projet emblématique de ce type, après avoir abandonné Notre-Dame-des-Landes et quelques autres, c'était envoyer un signal politique à cet électorat écologiste. C'est comme à Notre-Dame-des-Landes, la prise en compte d'un rapport de force et une analyse du gain et du risque à poursuivre ou abandonner le projet.
1: Mais ce qu'il dit, lui, c'est que le projet, si le projet d'Europa City était maintenu, la ligne 17, elle pourrait être maintenue. C'est aussi le projet qui fait survivre la ligne.
3: Oui, et c'est pas plutôt, l'inverse. Oui, c'est ça. Alors, avec ça, je suis d'accord. La ligne 17, elle prend un coup dans l'aile, en tout cas, son prolongement, à partir du moment où il n'y a pas Europa City. Les deux projets étaient vraiment liés. Alors après, sur l'impact économique, effectivement, il y a toujours une certaine différence entre les emplois promis et les emplois réels. Et il y a le fait que il y a une part de transfert d'emplois. D'ailleurs, de manière très significative, les élus locaux étaient partagées, notamment sur une base géographique. C'est-à-dire les élus locaux des communes qui avaient un centre-ville commerçant ou bien déjà un centre commercial étaient hostiles au projet, au nom de l'emploi, alors que les, notamment en Seine-Saint-Denis, et alors que les élus du Val d'Oise qui, eux, n'en avaient pas, y étaient favorables au nom de l'emploi. Et en mettant en avant, de manière complètement compréhensible et justifiée, le taux de chômage extrêmement important dans l'est du Val d'Oise, qui du coup va rester aussi important.
1: Voilà, c'était une manière de certains promoteurs du projet se disaient c'est aussi un déplacement de l'activité sur un territoire qui a été complètement abandonné autour de l'aéroport.
3: Voilà. Alors la question qui se pose après, c'est quel prix environnemental on est prêt à payer pour de l'emploi.
1: Alors lui, ce qu'il dit dans son témoignage aussi, c'est qu'il dit finalement le nouveau projet, il va pas être beaucoup plus vertueux en termes d'environnement.
3: C'est des... Je pense qu'il a raison là-dessus. Donc c'est une victoire un peu en trompe-l'œil. Voilà. Ce qui explique cette victoire, c'est aussi la nature du projet, et c'est à mon avis des erreurs de communication dès le départ des promoteurs du projet. Il y a notamment la fameuse composante du projet qui était une piste de ski artificielle.
1: Qui a été vite abandonnée, je crois que c'était...
3: Elle a été vite abandonnée, mais ce qui est très intéressant, c'est qu'on l'a reproché au projet jusqu'à la fin.
1: Ouais.
3: C'est-à-dire, une fois qu'elle a été annoncée, elle a joué contre, et alors que je pense que les promoteurs du projet s'imaginaient que c'était une idée qui allait rendre le projet séduisant. Et ça a été tout le contraire. Ça a permis, ça, plus les boutiques de luxe, de qualifier le projet de Dubaï sur scène et de le rendre emblématique d'un type de consommation mondialisée, parce qu'une partie des clients, ça aurait été des touristes chinois, revenant de Paris vers Charles de Gaulle. Voilà. Et donc le projet, il est devenu tellement exemplaire de ce qu'il ne fallait pas faire, qu'il est devenu très tentant pour le président de la République de l'abandonner.
1: Et du coup, est-ce que quelque part, c'est pas une guerre de communication entre les habitants, entre un mouvement entre guillemets associatif, voire politique, et des promoteurs, une façon de voir le monde?
2: Alors, je sais pas si c'est une guerre de communication. Moi, je crois que l'approche des habitants, c'est plutôt une approche sensible et de qualité. Et effectivement, les approches politiques ou des promoteurs, ce sont des approches de dossier. Donc, ils chintent complètement la situation réelle. Ils posent leurs petits pâtés ou leurs gros monstres ici ou là, en oubliant qu'il y a des gens qui ont des vies auxquelles ils peuvent tenir, à laquelle ils peuvent tenir. Et cette approche sensible, elle manque partout et tout le temps. On a toujours les mêmes clichés qui reviennent. Je vous dis, l'attractivité économique, ou bien on est taxé de ringard, alors que il me semble parfois qu'on est plutôt à la pointe du monde qui se dessine, en fait, ou en tout cas acteur du nouveau monde.
1: Alors, ce qui était avancé aussi comme argument par France Nature Environnement, c'était de défendre ces terres agricoles pour pouvoir préserver la ceinture nourricière de Paris. Est-ce que vous pensez que ce territoire peut contribuer à nourrir Paris?
2: Mais c'est difficile de nourrir Paris parce qu'il y a beaucoup de monde.
1: Oui,
2: donc il y a alors voilà, mais bien sûr, oui, il faut absolument maintenir des terres qui sont riches et enfin en termes de biodiversité, etc. On est quand même, il y a quelque chose qui passe un peu sous silence et qui est un peu éclipsé par la crise climatique, c'est l'effondrement de la biodiversité, l'effondrement des espèces, et je crois que là on va commencer à en prendre conscience, mais il faut vraiment protéger une terre qui est vivante. On a beaucoup de sols morts un peu partout, mais les terres vivantes, il faut absolument les protéger partout où on peut. Donc voilà, c'est vrai qu'on a peut-être cette lutte qui paraît saugrenue, peut-être, mais il me semble que la terre, c'est notre matière aussi.
3: Ceci près qu'il n'y a pas d'habitants à Europa City, et que la qualité des terres fertiles, mais exploité en agriculture intensive depuis très longtemps, et peut-être questionné. Et donc moi, je pense, à l'inverse de ce que vous dites, que la dimension communication est absolument essentielle. C'est-à-dire, ces conflits se gagnent sur le terrain de l'opinion publique. Et quelquefois avec des arguments qui ne sont pas justifiés scientifiquement de part et d'autre. Et ce qui compte, c'est la capacité des deux camps à faire passer leur représentation du projet, du territoire, du problème, dans l'opinion publique.
1: Parce que ça vient souvent se cristalliser sur l'architecture. D'ailleurs, David Trottin en parlera tout à l'heure. Mais c'est ça qui est un peu compliqué. C'est que finalement, on attaque l'architecture, on parle d'architecture sur des projets qui ne sont que des projets... Enfin, c'est des sujets surtout d'abord géopolitiques avant d'être des projets d'architecture, des problèmes d'architecture.
3: Je sais pas si moi je suis pas persuadé que je sais qu'il y a plus beaucoup d'architectes autour de la table, donc ça va pas être très populaire ce que je dis, mais je suis pas sûr que l'architecture soit le problème. Le problème c'est le modèle de société, le problème c'est la densité de l'espace, le problème c'est le cadre de vie. Évidemment l'architecture y participe, mais ce que des architectes trouveront un très beau projet architectural, novateur, élégant, etc., ça n'empêchera pas des oppositions de se manifester. Donc on critique pas un projet parce qu'il est moche, ou qu'on le trouve moche, ou parce qu'il est trop classique, ou parce qu'il est trop innovant. On le critique par les effets qu'il va avoir en tant que acte de bâtir.
1: Christine Nedelec, vous avez d'autres... revendication, à part cette vous remettez aussi en question une lutte contre la mondialisation, contre une forme de capitalisme ou de néolibéralisme, voire même une forme de corruption de certains métiers. Qu'est-ce qui est derrière aussi ce discours de l'environnement?
2: Le désir de rendre un monde vivable et agréable en fait, et ça se joue sur différents plans qui peuvent être effectivement les questions environnementales puisque c'est nécessaire à notre santé, mais philosophique, politique, et en effet le capitalisme prédateur pose, enfin je veux dire la prédation et notre façon de détruire le monde dans lequel on vit n'est pas satisfaisante. Donc on essaye d'inventer autre chose et de promouvoir autre chose. Et c'est vrai que nous, on a remarqué que ces grands projets sont quand même liés à un mode de fonctionnement politique qui n'est pas toujours très sain. Et là, on le voit notamment avec l'histoire de la Tour Triangle. Donc là, nous, on vient de faire un communiqué de presse et en déposant une plainte contre la maire de Paris, mais parce que ce projet, c'est un projet qui s'est décidé entre deux personnes, le maire de Paris et Unibail, et on se construit une tour. Voilà, qui ne répond à aucun besoin. Il y a déjà plein de bureaux vides à Paris, 1 500 000 et mètres carrés, et les habitants évidemment sont pas contents. Et le problème, c'est que c'est entaché de différentes irrégularités, des petits cadeaux à Unibail en passant sur la concession du parc des expositions, et ça se reproduit dans différentes situations. Avec nous, enfin il y a aussi les sociétés d'économie mixte qui ont besoin qui sont les aménageurs, voilà, des collectivités, qui ont besoin de nourrir leur monde de services techniques, etc. Enfin bon, donc il y a un processus infernal qui fait qu'on est dans une fuite en avant où il faut toujours plus de projets, toujours de plus grands projets. Je vois par exemple, je pourrais vous donner l'exemple de la gare d'Austerlitz. La SNCF avait besoin de faire des rénovations gare d'Austerlitz pour à peu près 100 millions d'euros sur la verrière et puis des aménagements de quais. Mais c'est une gare qui n'est pas tellement fréquentée. Ils nous ont sorti des fréquentations complètement délirantes à 2030 ou 2050. Enfin, des chiffres que personne ne sait confirmer. Et donc, pour se payer ces 100 millions, on en arrive à un projet à 1 milliard sur la gare d'Austerlitz, entre la gare d'Austerlitz et la Salpêtrière, et on construit un bâtiment de 300 mètres de long à 1 milliard. Donc il y a quand même un petit problème. Et ça, c'est effectivement la CEMAPA qui est l'aménageur, enfin qui a aussi un fonds de ZAC à payer, à financer, etc. Mais bon, ça c'est au détriment de tout le monde et de tous, et peut-être même au détriment des emplois. Enfin, je suis pas certaine de la vertu. Je suis même plutôt sûre que on sait que c'est un modèle qu'il faut pas continuer à produire, et on n'arrive pas à l'arrêter.
1: Vous dénoncez une forme de d'accord un peu entre élus et aménageurs, entre élus et politiques.
2: Entre Oui, je vais prendre un petit verre d'eau. En fait, oui, il y a tout un système en fait qui existe depuis très longtemps. Les histoires d'assainissement des marchés publics. Enfin, on sait que les politiques venaient chercher leurs valises de billets chez les constructeurs. Non, mais c'est vrai. Tout le monde le sait. On a essayé d'assainir les choses. Je suis pas du tout certaine qu'on ait réussi à assainir tant que ça le système. Et on le voit en ce moment là, ça nous saute à la figure de tous les côtés. Il faut financer les campagnes électorales, etc. Enfin bon, il faut qu'on y arrive.
1: On va peut-être écouter la chronique de David Trottin, justement, qui s'appelle « L'autre prisme ».
4: Donc effectivement, quand on commence à se poser la question sur la contestation, mais aussi son autre corollaire, ce qui devrait être normal, la concertation, on est dans un sujet qui pique par tous les bouts. Hein. Si le but de notre émission, c'est d'être l'endroit où l'architecture fait société, et là, je pense qu'aujourd'hui, on y est pleinement. Alors, la concertation, c'est un vrai débat démocratique ou c'est un piège à con démagogique? La contestation, c'est citoyen ou politique? C'est défendre le bien commun ou suivre quelques-uns?
1: Alors du coup, la réalité, c'est est-ce que c'est pas un peu entre les deux à chaque fois?
4: Bah, ça serait humain en fait que ce soit comme ça. Lorsqu'on interroge en tout cas les architectes sur leurs expériences de concertation et de contestation, il y a deux niveaux de discussion. La parole publique, riche en lieux communs, gratifiant et généreux sur la démocratie, l'engagement des citoyens, et puis la parole privée qui est plus riche en frustration. C'est un sentiment en tout cas global de gâchis, de temps, d'argent privé, mais aussi beaucoup d'argent public et d'énergie. La certitude, c'est qu'il n'est jamais satisfaisant d'être mis sur la sellette dans un débat où l'on incarne le mal, ou tout du moins on illustre le problème. L'enjeu des débats autour d'un projet passant souvent du « comment on peut le faire » à « pourquoi devrait-on le faire ?». La question du « pourquoi un projet » est légitime, mais ne doit pas se poser avant la venue des architectes. Privé ou public, les décisions politiques et économiques qui déterminent le choix d'un programme, son implantation, son financement, ses modalités de fonctionnement, toutes ces choses-là, elles ont été... Elles sont là, enfin, on se les pose quand on va faire, par exemple, une gare, une tour, un nouveau quartier. C'est à ce moment qu'il serait plus avantageux pour chacun de se questionner. La nécessité, l'intérêt d'un programme, d'associer les différents acteurs pour avoir une concertation démocratique sur les enjeux urbains à venir. Quand la question est bien posée, c'est ce que vous disiez, monsieur, le projet est normalement, naturellement, plus juste.
1: Mais alors, pourtant, ça existe.
4: En tout cas, pour les projets que les grandes collectivités lancent, comme la ZAC Brunzo, la Tour Triangle ou le Triangle de Gonesse, les débats, les choix, les arbitrages et des instances consultatives à ce champ public ont forcément existé. Mais la participation des citoyens se limite souvent à l'expression d'un savoir d'usage, les élus gardant le monopole du choix dans l'intérêt général. Plus l'échelle du projet urbain est grande, plus les enjeux politiques et économiques sont importants. Les savoirs experts dominent et les partenariats public-privé complexifient les marges de manœuvre des élus et des citoyens. On arrive alors à des choix validés par les politiques, mais pas acceptés par les citoyens. Ils font donc souvent attendre que le projet soit incarné par une architecture pour que le débat s'en empare et s'électrise. Plus le projet est alors ambitieux, plus l'enjeu de la lutte devient important. Le porteur du projet, la collectivité, ses opposants, ses partisans et ses concepteurs se retrouvent alors dans la situation d'un duel mexicain.
1: Alors c'est quoi un duel mexicain ?
4: Duel mexicain, c'est une situation de cinéma, à l'origine, inventée par Sergio Leone et popularisée par Quentin Tarantino. Particulièrement dans un film dont il n'est pas le réalisateur mais le scénariste, True Romance, que je vous encourage vivement à voir. C'est le moment du film où l'ensemble des protagonistes qui sont irréconciliables se retrouvent dans une pièce. Tous sont armés pour en découdre. Les uns ont la puissance de feu d'un croiseur, les autres des flingues de concours. Et c'est parti pour un duel, mais pas à deux, comme le nom l'indique, mais à trois, quatre, cinq. C'est une situation où tout le monde veut flinguer tout le monde. Chacun prend vite conscience qu'il n'y a pas vraiment de chance de s'en sortir vivant. Alors c'est parti, il n'y a plus grand-chose à sauver. Ça donne souvent de très belles scènes, très spectaculaires, avec du sang qui gicle et des chutes au ralenti. Parfois, si dans un échange de regards, deux protagonistes s'entendent pour tirer sur un troisième, c'est pour finir après par s'entretuer. Cette impasse n'est pas une issue. Se ramener tout dans notre monde plus policé, cela donne de belles joutes de presse, des procédures juridiques à rebondissement, dont ni la démocratie ni l'architecture à la fin ne sortent gagnantes. Je vais conclure par une note un peu plus optimiste pour une autre manière d'envisager la lutte, pour moi, que je trouve intéressante, incarnée par la ZAD, où l'engagement des ZADistes fait du combat un nouveau territoire social et créatif qui illustre parfaitement une belle phrase sur la lutte, pour moi, qui a été dite par Stéphane Hessel, qui est « Résister, c'est créer, et créer, c'est résister ». Voilà.
1: Merci David. Effectivement, Christine Edelec, est-ce que vous vous reconnaissez un peu dans ce combat de duel mexicain?
2: J'adore. Mais non, pas du tout. En fait. Enfin, non, pas du tout. Un petit peu, malheureusement. Mais en fait, comme on a les tripes qui sont prises dans l'histoire, en fait, c'est un peu plus douloureux que cinématographique et amusant. Et puis, c'est pas pour s'amuser qu'on essaye de trouver des fonds pour payer des procédures et arrêter des projets qui nous semblent contraires à l'intérêt général et à l'intérêt futur des générations, en fait. Parce qu'en fait, on a quand même, on essaye nous de se positionner sur le long terme. Et je suis tout à fait d'accord avec le fait que la façon qu'on a d'organiser nos projets et de les décider, en tout cas, manque d'intelligence collective. Et du coup, on se retrouve avec des projets au rabais, il me semble, et qui ne correspondent pas du tout aux besoins réels, présents et futurs des gens. Et ça, c'est quand même un petit peu dommage de louper le coche.
1: Justement, Philippe Subra, est-ce qu'on n'est pas dans une forme de radicalisation un peu de ce rapport de force et qui empêche tout dialogue ?
3: D'une partie, enfin de la part d'une partie du camp de la contestation, sans doute. Mais moi, je voudrais dire que le conflit, c'est pas mal. Le conflit, c'est la société qui bouge, qui évolue, qui se règle autrement, avec d'autres équilibres, d'autres rapports de force. Et le conflit fait partie de la vie. Il y a des conflits partout.
1: Est-ce que ça serait un peu un rapport de dialogue social ? Ça serait le dialogue
3: environnemental ? Par exemple, voilà, il y a des conflits sociaux. Personne ne dit aux syndicats et aux salariés qu'ils n'ont plus le droit de faire grève pour défendre leurs intérêts. Donc je pense que les riverains ou les militants écologistes qui défendent une conception de l'avenir ont parfaitement le droit de la défendre. Après, la question, c'est comment on sort le mieux possible des conflits, c'est-à-dire que on évite que soit ça aboutisse à une politique d'aménagement débridée parce que les aménageurs fous l'emporteraient, soit ça débouche sur un blocage généralisé. Et de ce point de vue, la concertation, moi je pense que elle est pas parfaite. Il y a des concertations biaisées, il y a des concertations ratées, mais c'est un grand progrès déjà au niveau de l'information des citoyens, qui est considérablement amélioré. Alors, je ne sais pas si vous avez déjà participé à des enquêtes publiques et essayé de mettre le nez dans des dossiers d'enquête publique. La plupart des gens, moi le premier, on n'y comprend rien et donc ça ne sert à rien. Là, on a une information qui est lisible, compréhensible, avec beaucoup d'infographies. Et puis, il y a un débat. Alors là, où est le problème ? C'est que les participants au débat, le public, ne sont pas représentatifs de la population. D'abord, il n'y a pas de jeunes. Moi, quand j'emmène des étudiants dans une réunion de concertation, ils voient arriver tout d'un coup 25 jeunes, et c'est des ovnis. Il n'y a que des vieux comme moi. Il n'y a que des têtes grises. Moi, on me remarque pas, mais eux, on les remarque, on vient voir, tâter, qui les a fait venir, c'est la claque de quel camp, c'est extraordinaire. Or, les retraités qui sont là, qui ont du temps, qui ont les moyens intellectuels, qui participent au débat, dans 15 ans, 20 ans, ils seront en EHPAD ou ils seront morts. Et qui va vivre avec le projet, avec ses apports positifs et ses apports négatifs? C'est les jeunes, ils sont pas là. Il y a pas de femmes de ménage, il y a pas d'ouvriers, il y a pas d'immigrés. D'ailleurs, il y a beaucoup d'opposants. Les opposants sont surreprésentés dans les réunions publiques.
1: Mais Vincent Parera, tout à l'heure, dans son témoignage, disait, effectivement, lui, il est tout à fait d'accord avec cette forme de démocratie, de respect de la démocratie, simplement qui reproche le fait que ce soit pas fait avec intelligence.
3: Il n'y a pas que la démocratie participative qui manque d'intelligence. Hein. Les campagnes électorales où on ne parle pas des problèmes cruciaux du pays, c'est monnaie courante. Hein, on va parler d'insécurité parce qu'il y a un vieillard qui a été agressé, et on ne parle pas de la question des retraites, du vieillissement, de la dépendance, ou de l'effondrement de la biodiversité, ou de la catastrophe qui nous arrive et qu'on sait arriver, qui est celle du changement climatique. Voilà, la démocratie, c'est imparfait. La démocratie participative est imparfaite, mais la démocratie représentative aussi. Et à nous de l'améliorer.
1: Alors Christine Nedelec, pensez-vous que vous êtes optimiste sur une forme de rapport intelligent, on va dire en tout cas, de discussion constructive sur un projet sur lequel vous êtes opposé ? Est-ce que vous croyez que c'est possible ?
2: C'est tout à fait possible, ça dépend de la volonté des différents camps. En fait, le dialogue, il est toujours possible.
1: Mais par rapport à ce que vous dites tout à l'heure, qui est quand même, vous dénoncez une forme de conflit d'intérêts, voire même de corruption,
2: un système,
1: on dit c'est pas possible, quoi.
2: En fait, on a un problème avec le système qui fait que, malgré tout, nos services de l'État sont un peu au service des affaires, en fait, du monde des affaires. On a cette organisation historique qui fonctionne comme ça. Donc, moi, je participe à des commissions en préfecture, les projets sont présentés sur un plateau d'argent, etc. Il nous manque la moitié des informations. Enfin, là, je sors de la commission des sites, un endroit où on essaye de protéger les sites classés, et on nous proposait effectivement le prolongement de la ligne numéro 1, le métro là, de Château de Vincennes vers la banlieue Est, et qui traversait le bois de Vincennes, qui est un site classé et qu'il faudrait mieux ne pas toucher. Ce déclassement a été fait malgré un avis assez fort et opposé, mais pas suffisant pour prendre le dessus lors de cette commission, sur la base d'un crobar de la RATP, enfin j'exagère mais à peine, un dossier vraiment minimum qui a été fait il y a 10 ou 15 ans, et voilà. Donc ça me paraît quand même extrêmement problématique. Et on est très très souvent dans des situations comme ça. Alors ça, c'est pas satisfaisant, c'est satisfaisant pour personne. Et ça décide quand même de bouleversements majeurs pour beaucoup de gens, et avec des risques sur la situation et la résilience de la ville et de Paris.
1: Est-ce que vous pensez que l'architecture peut avoir un rôle à jouer là-dedans, si on fait par exemple des projets avec plus de végétation, plus de matériaux, plus de matériaux biosourcés, etc. Est-ce que vous pensez qu'il y a moyen d'avoir un terrain d'entente, de construire, de bâtir, de densifier avec une architecture plus respectueuse de l'environnement ?
2: Bien sûr qu'il faut privilégier toutes les façons propres et vertueuses de vivre et de fonctionner pour conserver un monde vivable. Donc tout est bon, toute la créativité est importante. Mais je trouve que justement en architecture actuellement, on est quand même dans un système où on a l'impression d'avoir de l'architecture à la photocopie. On reproduit indéfiniment les mêmes modèles, et un peu concentrationnaire quand même comme modèle, je trouve. Et donc j'aimerais bien que justement il y ait plus d'inventivité, enfin moi personnellement, hein, mais je pense que c'est aussi le souhait de beaucoup de gens. Et on se trouve aussi avec des projets qui ont des tailles beaucoup trop importantes. Je crois qu'il va falloir redevenir modeste et faire des petites surélévations, des petits projets de 20 mètres de large sur la chaussée, mais pas de 300 mètres de long, parce que ça devient ennuyeux, imposant, et malheureusement, généralement, c'est pour des bureaux dont plus personne n'a vraiment besoin.
1: Philippe Subrac, quand vous voyez ça, vous avez, vous, des exemples de choses vertueuses, constructives, des échanges comme ça qui peuvent être un peu porteurs d'espoir pour... vous dites le conflit, c'est important, ok, mais c'est le dialogue qui est surtout important, le dialogue démocratique. Est-ce que ça existe un peu en France, le dialogue démocratique, ou ailleurs même?
3: En fait, c'est rarement l'un ou l'autre, c'est-à-dire le dialogue de sourds ou le dialogue parfait. C'est plus compliqué. Ça peut changer. Ce qui me semble important, c'est l'ouverture des parties prenantes, que ce soit les opposants, les promoteurs de projets, les élus, les architectes, aux arguments des autres. C'est-à-dire que on a collectivement besoin de changer nos façons de faire, changer nos façons de penser, et nous changeons. C'est-à-dire que pour les contacts que j'ai, je ressens qu'il y a beaucoup de jeunes architectes qui ne veulent plus faire de l'architecture et qui ne privilégient plus le geste architectural qui les rendra célèbres ou pas, ou bien la commande, mais qui veulent agir à leur façon. Dans ce sens-là. Et de l'autre côté, il faut que, de la part des opposants, il y ait une opposition constructive, c'est-à-dire qu'ils cherchent des solutions. Alors, j'ai un exemple, il n'est pas architectural, il est infrastructure, c'est le conflit autour du CDG Express, où, il y a quelques années, une association, dont d'ailleurs le nom montre l'opposition, Vivre sans le CDG Express, avait proposé une alternative au projet de la SNCF, qui finalement a été adopté. hein, en passant par la gare de l'Est, en utilisant les voies existantes du RER B, etc. Et donc, ils avaient joué un rôle pour une sortie par le haut du conflit. Positive. Après, il y a eu d'autres problèmes sur le projet qui sont des problèmes de financement, c'est autre chose. Donc, c'est possible. Voilà. C'est pas toujours possible. C'est-à-dire, il y a des projets qui sont dont le contenu, l'emplacement, la taille est rédhibitoire. Donc, dans ce cas-là, on peut pas accepter. Mais il y a peut-être une marge importante dans des tas de cas pour une amélioration.
1: Alors, l'émission commence à toucher à sa fin, donc on va devoir un peu conclure. Et c'est d'ailleurs l'heure de l'agenda de Dominique Bourré, qui va nous, hein, vous allez nous parler des événements à ne pas rater ce mois-ci.
5: À ne pas rater, et son titre dit tout, l'herbe folle, l'angle droit, l'horizon et la girafe, ou l'espace du vivant dans le Havre d'Auguste Perret. Je ne rajouterai que quelques informations, le titre dit en tout. Depuis 2018, l'artiste Ilka Kramer arpente les rues, places, esplanades et promenades du Havre. Ici et là, elle photographie l'identité de l'architecture de Perret, avec ses colonnes lisses ou cannelées, ses bétons bouchardés, ses percements réguliers, tout en nous invitant à des rencontres inopinées avec des animaux réels ou imaginaires, des mauvaises herbes, pardon, on ne dit plus mauvaises herbes, mais on dit bien adventices, si j'ai bien appris la leçon, et des fleurs sauvages poussant dans les interstices du béton. L'artiste interroge le règne de la nature et la place de l'animal et du végétal dans cet environnement, à l'origine, construit pour l'homme et l'automobile. Je fais référence à tous nos débats précédents dans cette émission. Pour ce faire, elle déploie diverses techniques très intéressantes, des prises de vue photographiques bien sûr, mais aussi des dessins, des collages et des maquettes. Ça se passe au forum de la Maison d'architecture de Normandie à Rouen jusqu'au 22 février 2022. La vie HLM, histoire d'habitantes et d'habitants de logements populaires à Aubervilliers entre 1950 et 2000. C'est une exposition présentée in situ dans la barre Gros Perrin de la cité Émile Dubois, communément appelée les 800 depuis sa construction en 1957 à proximité immédiate du fort d'Aubervilliers. L'exposition, très intéressante, propose une expérience immersive dans le quotidien et les parcours de quatre familles qui ont habité la cité des années 50 aux années 2000 à travers la reconstitution de tout ou partie de leur logement. Au cours des visites, le récit des guides met à portée de tous une histoire incarnée d'Aubervilliers et de la France contemporaine vue des quartiers populaires, afin que l'histoire de la banlieue prenne toute sa place dans le patrimoine urbain. Cette exposition a été créée par l'AMULOP, AMULOP, qui est une association à l'origine de la conception de cette exposition. Elle rassemble des passionnés qui travaillent depuis 2014 à la construction d'un musée du logement populaire. Toutes les informations sont sur leur site, laviehlm-expo.com. Je vous la recommande, il y a des visites organisées, c'est vraiment passionnant. Et puis, ça, on revient à la contestation. Là, c'est pas de la contestation, c'est la concertation pour la création d'un musée. Et je vous conseille de la soutenir. Si vous souhaitez échapper au débat sur la vaccination obligatoire lors du prochain repas de Noël, je vous conseille de favoriser de vifs échanges entre les pros et anti-nucléaires grâce au dernier ouvrage d'Étienne Davodeau, Le droit du sol, journal d'un vertige, que vous aurez donc déposé préalablement au pied du sapin. Étienne Davodeau, qui marque là son retour à la bande dessinée de reportage, relate son périple de 800 km entrepris entre 2019, pendant toute l'année 2019, à pied et sac au dos, entre la grotte de Pêche-Perle et Bure. Des peintures rupestres, trésors d'humanité encore protégés, aux déchets nucléaires enfouis dans le sous-sol. Étienne Davodeau, accompagné de spécialistes, nous raconte l'histoire unique du sol de notre planète, ou encore celle du nucléaire et de ses déchets. Je pense que ce sera effectivement un débat vif garanti autour de la dinde. Étienne Davodeau, Le droit du sol, journal d'un vertige, c'est aux éditions Futuropolis. Enfin, Sur France Culture, depuis la rentrée de septembre, le producteur Toufik Hakem nous raconte chaque dimanche à 16h l'esprit des lieux du site patrimonial à la cabane abandonnée. À partir d'un prisme particulier, les 20 ans de la piscine de Roubaix, la panthéonisation de Joséphine Baker qui fit ses premiers pas au théâtre des Champs-Élysées, la rénovation des franciscaines de Deauville devenue centre culturel, la friche de l'Escalette à Marseille, une ancienne usine de traitement de plomb devenue aujourd'hui un espace d'exposition. Les invités nous racontent les passés et les actualités, les architectures et les architectes des bâtiments et espaces choisis. Cela dure une demi-heure, c'est remarquablement raconté, dans un style tout à la fois alerte et rythmé, tel que, soudain, nos oreilles ont des yeux.
1: Merci Dominique Bourré. Christine Dedelec, un petit mot de la fin, je crois que vous allez encore... Vous n'avez pas fini votre combat ?
6: Non, mais ce qui est passionnant, c'est de participer à faire bouger le monde, et dans le bon sens, on espère.
1: Philippe Subra, vous, quels sont vos projets d'études encore maintenant ?
3: Ah bah écoutez, moi je m'intéresse beaucoup aux nouvelles formes de que prend la radicalisation de la contestation, parce que je crois que la décennie des ZAD est à peu près terminée, que le gouvernement a trouvé la parade, l'État a trouvé la parade, et donc il y a de nouvelles formes de contestation radicale qui se développent. Alors et parmi ces contestations, il y a aussi des contestations contre les politiques environnementales.
1: Ah oui.
3: Contre les éoliennes par exemple, ou contre la réintroduction de l'ours pour la préservation de la biodiversité, ce qui me semble un champ tout à fait intéressant à analyser.
1: Un autre sujet encore à développer par la suite. En tout cas, merci à nos invités Christine Nedelec, Philippe Subra, merci à Marion Emery qui nous a permis d'éclairer toutes ces informations. Merci à David Trottin et Dominique Bourré que nous retrouverons le mois prochain. Et merci à Théo, je crois, à la technique et Guillaume Loiseau et Eric France pour cette parole accordée. Merci à toutes et à tous d'avoir écouté ce nouveau numéro de Prisme. Je vous donne rendez-vous donc en janvier 2022, c'est toujours drôle de le dire, pour une nouvelle émission qui sera intitulée « Urbanisme transitoire, faire la ville, l'espace d'un instant ». Hein, on va parler de ces outils de planification urbaine qui sont devenus les friches culturelles, les tiers-lieux et toutes ces occupations temporaires. Et je vous promets aussi un beau débat sur ce sujet. Vous pouvez bien sûr podcaster l'émission et nous écrire à prisme.batiradio@gmail.com. À bientôt, bonne année.
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1: Bonjour à tous et merci d'être avec nous sur Bâti Radio pour ce tout nouveau numéro de pionniers de la ville durable où nous allons tout de suite recevoir Olivier Ortega. Bonjour Olivier.
2: Bonjour Kenza.
1: Comment allez-vous ?
2: Ça va très bien, merci. Très heureux de reprendre le fil d'une vie normale.
1: Effectivement, on est très heureux de vous accueillir. Alors, vous êtes avocat associé pour Lexcity. Avant d'expliquer justement le contenu de notre entretien, est-ce que vous pouvez nous dire rapidement ce que c'est que Lexcity, nous faire une présentation succincte de vous-même et de la société que vous représentez.
2: Alors moi je suis avocat depuis 25 ans maintenant, j'ai fait ma carrière dans des grands cabinets d'avocats d'affaires et il y a 3 ans, je me suis demandé comment rendre plus visible et plus facile à diffuser la pratique que nous souhaitions développer ensemble au sein de mon équipe, qui est celle du bâtiment et de la ville durable. Mmh. Et donc on s'est dit que de se loger dans une structure un peu atypique, et peut-être que je pourrais expliquer pourquoi elle est atypique,
1: bien sûr,
2: était probablement une idée qui était cohérente avec le contenu des dossiers qu'on traite, puisqu'on est un peu sur les dossiers émergents de quartiers durables, de villes durables, qui eux-mêmes sont un peu atypiques, puisqu'on essaye de croiser dans ces quartiers de la technologie, du développement durable, de la mixité sociale et toute une série d'autres choses. Et donc, on est allé au bout de ce concept. Et par exemple, pour donner une illustration concrète, on est un des premiers cabinets, je pense, à s'être domicilié dans un coworking et non pas, comme ça se fait beaucoup à Paris, dans un bel immeuble avec des moulures au plafond, pour être en phase avec le contenu de ce qu'on fait. Voilà, c'est un exemple. Alors, dans le coworking, on est dans des bureaux évidemment séparés parce que comme avocat, on tient à notre déontologie,
1: bien
2: mais il n'empêche qu'on est dans un écosystème où on croise des acteurs émergents, des start-up, des équipes, des SMH de grands groupes. Et voilà, on est dans cet écosystème qui fait la ville de demain et, par exemple, proche des tiers-lieux. Et c'est très bien comme ça, on en est très content.
1: Alors, quand on parle, Olivier, de bâtiment de demain, qu'est-ce que ça veut dire plus particulièrement ?
2: Alors aujourd'hui, nous, on a la chance d'avoir participé à ce moment-là une quinzaine de projets assez emblématiques de bâtiments et de villes durables. Alors quand on dit ville durable, c'est un peu une commodité de langage parce qu'aujourd'hui, plus personne ne construit une ville en entier. C'est des morceaux de ville, c'est des quartiers, c'est des îlots.
1: Qu'on réhabilite, surtout, oui, effectivement.
2: On réhabilite ou qu'on construit de zéro. Par exemple, on a travaillé sur un projet à Lyon Confluence, où c'était un quartier qui était une friche industrielle et qui a été construit aujourd'hui, avec aussi un bout de rénovation, c'est vrai. Donc on dit que c'est de la ville durable. Alors ce qui est intéressant, c'est que on voit depuis 5 ans maintenant que se développent ces quartiers-là, la pratique de marché évolue.
1: Oui.
2: Et donc ce qui est commun à tous ces projets, c'est une espèce de brique énergétique. Tous ces quartiers ont une ambition d'efficacité énergétique assez forte, assez élevée. Et puis ensuite, par type de projet, viennent se greffer d'autres volets que l'efficacité énergétique, qui peuvent être la mixité des usages. Alors, bureau, logement, commerce, ça c'est presque toujours la règle, puisque comme on est sur des quartiers de grande taille, j'ai dit macro-lot, en gros c'est de 50 000 à 200 000 mètres carrés. Forcément, il y a une mixité, mais ça peut être une mixité au sein d'un ensemble d'immeubles, par exemple, jeunes et seniors, de la mixité entre l'activité artisanale et puis des bureaux plus traditionnels. Voilà, ça c'est un deuxième volet, puis avoir un volet biodiversité, agriculture urbaine qui existe, peut avoir un volet sur des espaces partagés avec des grands parcs communs ouverts au public. Ce que je trouve très intéressant, c'est qu'en France, en tout cas, la ville qui se construit n'est pas une ville ségrégée, comme disent nos amis anglo-saxons. Elle est ouverte sur la ville, il n'y a pas de couture entre visibles. Et donc, clairement, ce ne sont pas des villes fermées au milieu de la ville. Vous passez d'un morceau de ville dite durable à la ville qui existait avant, sans vous en rendre compte, et c'est très bien comme ça. Voilà, donc on travaille sur ces innovations-là, qui sont des innovations, alors parfois techniques. Pour faire de la géothermie en ville, il peut y avoir une innovation technique, mais très souvent des innovations d'usage, des innovations sociales ou sociétales, et qui appellent un traitement en général contractuel pour être sûr que, qui est très intelligemment conçu au départ, dure dans le temps et que les équipements partagés, je pense par exemple au tiers-lieu, ne deviennent pas au bout de 4 ans un magasin d'optique ou une agence bancaire, parce que il y a une rentabilité qu'on trouve pas dans un espace destiné à accueillir les familles, une salle de cinéma, de la culture, ou je ne sais pas quoi d'autre.
1: Alors justement, Olivier, c'était ma prochaine question, puisque clairement, on a compris que vous pratiquez donc depuis des années des contrats de performance énergétique. Est-ce que vous pouvez nous dire en quoi ce type de contrat, justement, contribue à la transition énergétique et écologique de l'immobilier, et surtout comment, quand vous dites qu'il faut que tout cela évolue avec le temps, est-ce que vous pouvez nous expliquer comment et pourquoi ?
2: Oui. Alors, j'ai eu la chance d'être missionné par Jean-Louis Borloo en 2010 pour écrire un rapport officiel sur les contrats de performance énergétique. Je l'ai remis en 2012 à Nathalie Kosciusko-Morizet, puisque le ministre avait changé entre-temps.
1: Oui.
2: Et l'idée était de développer un outil contractuel nouveau qui permette de sécuriser les économies d'énergie. C'est-à-dire que contrairement à un contrat classique qu'on passerait avec un opérateur énergétique, l'opérateur ne doit pas une obligation de moyens, c'est-à-dire j'ai fait tout ce que un professionnel normalement avisé devait faire, mais une obligation de résultat.
1: Mm-hmm.
2: Que non seulement j'ai fait tout ce qu'il fallait, mais je vous garantis que le résultat sera là. Et si le résultat n'est pas là, je vous indemnise pour le préjudice que vous subissez du fait de la non-atteinte de la performance contractuelle. Donc ça veut dire en clair que si on vous dit que vous ferez des économies d'énergie, vous les ferez soit dans la vraie vie, et c'est ce qui est évidemment recherché en premier lieu, soit au travers d'une indemnisation pour les dépenses d'énergie que vous auriez dû économiser. Donc c'est un outil très intéressant, parce que si je le dis autrement, il permet de capter et de valoriser un flux d'économie, c'est-à-dire un flux financier négatif, puisque là on économise une dépense, il permet de la valoriser et de la sécuriser, de la garantir dans le temps. Au passage, c'est un moyen d'aligner de manière objective les intérêts microéconomiques des acteurs.
1: Mmh.
2: Vous et moi, si dans notre logement on passe un CPE, la foncière pour le CPE qu'elle passe dans ses bureaux. Donc ça permet d'aligner les intérêts de cet acteur microéconomique-là avec les intérêts macroéconomiques de l'État, puisque faisant baisser les consommations d'énergie des intéressés et donc au total de l'État français, eh bien on fait baisser les consommations d'énergie globale et donc tout ce qui va avec, les émissions de gaz à effet de serre, le carbone qui est généré, voilà. Donc c'est une manière, je trouve, de faire de l'écologie très rationnelle, où on aligne les intérêts de celui qui passe son petit contrat et les intérêts de l'État, ce qui était une logique très Grenelle de l'environnement de l'époque.
1: Alors justement, vous préparez actuellement pour Construction 21 un dossier spécial sur le financement de la transition des villes et des territoires avec le cabinet de conseil Greenflex. Quels sont pour vous les principaux leviers ?
2: Alors, votre question est très juste, c'est que ce qui existait il y a quelques années aujourd'hui doit être revu parce que le marché avance et il avance même assez vite. Et donc le fait de remettre sur le chantier des sujets qui ont pourtant déjà été explorés, moi j'ai fait pour le plan bâtiment durable un rapport avec Inès Reinmann sur les financements innovants de l'efficacité énergétique. Je crois que c'est déjà une photo de 2014. Depuis, beaucoup d'eau a coulé sous les ponts et on a plein de choses nouvelles qui sont apparues. Et donc, ce qu'on va essayer de faire dans ce dossier, alors pour l'instant, ce que je vous dis sont les pistes, puisque le dossier, il est
1: évoluer,
2: en construction
1: évidemment.
2: Et il ne sera livré qu'en fin d'année avec les contributions.
1: Oui.
2: Mais c'est d'essayer de distinguer trois grands axes, les leviers de décision. C'est-à-dire, qu'est-ce qui fait qu'à un moment donné, un acteur décide de passer à l'acte et de ne plus parler de l'efficacité énergétique, mais d'en faire. Comment ça se passe ? Et alors évidemment, la situation elle est très différente, suivant qu'on parle d'un ménage dans son logement, d'une entreprise dans ses bureaux, d'un centre commercial, d'un commerçant indépendant, etc. Donc on va essayer de faire un peu le clair et de faire le tour des différents leviers, des différents déclencheurs du passage à l'acte. Qu'est-ce qui fait qu'on y va ? Alors il y a plein de choses, évidemment on va parler des signaux réglementaires, puisque c'est évidemment une manière de pousser le marché à faire, notamment quand on est dans une logique d'obligation ou d'interdiction de commercialisation, par exemple, de logements qui seraient considérés comme non décents, les fameuses passoires thermiques. C'est ce qui est dans la loi énergie résilience d'août dernier. Mm-hmm. Donc ce signal, il existe là. Vous savez qu'il y a un projet dans l'Union européenne de taxonomie verte, ce qui fait que les investisseurs vont avoir un classement de leur type d'investissement et donc évidemment en termes d'indices de verdissement de leur activité, ça va avoir un effet. Bon voilà, il y a plein d'outils aujourd'hui qui sont nouveaux et qui sont les déclencheurs. Ça, c'est le premier grand axe de ce dossier. Deuxième axe, plus attendu et plus prévisible, c'est de faire une espèce de catalogue et de panorama des différents outils financiers qui existent, que ça soit le marché carbone, le leasing et le crédit bail dans la transition énergétique.
1: Oui, parce qu'il y a tellement de choses, effectivement.
2: Voilà. Donc là, on aura un nombre d'articles. C'est un dossier qui va regrouper une petite trentaine d'articles quand même. Donc là, on a beaucoup d'articles qui vont essayer de prendre les sujets les uns après les autres. Les certificats d'économie d'énergie, enfin, je pense que là, il y a une place.
1: Il y a de quoi faire, oui, effectivement.
2: Il y a de quoi faire, voilà. Et puis, un troisième volet sur les recettes de valorisation qui sont aussi un moyen de concourir à la transition écologique, puisque on peut aussi tirer au moment de la rénovation, de l'amélioration de la performance énergétique de son bâtiment, on peut tirer des recettes qui n'existaient pas avant et qui vont permettre soit de couvrir le financement de la rénovation, ça c'est le schéma idéal, soit plus raisonnablement d'optimiser le coût net puisque ça va générer une nouvelle recette. Typiquement, c'est quand on densifie un immeuble en le surélevant par exemple d'un ou deux étages, est-ce qu'on ne peut pas dire que le produit de cette surélévation est affecté prioritairement à la rénovation de ce qui est en dessous, et éventuellement de trouver un mécanisme de fiscalité intéressant pour pousser les propriétaires d'immeubles vers ça. En clair, la plus-value ou la sur-valeur générée par la densification ou la surélévation, elle pourrait être moins taxée, pas taxée, dès lors qu'elle est affectée à la rénovation du reste. Voilà, c'est toute une série d'exemples de cette nature-là qu'on va essayer d'aborder dans cette dernière partie du dossier.
1: Eh bien, Olivier, je vous propose peut-être de venir, peut-être quand le dossier se terminera, pour venir nous en parler, ici, sur Bâti Radio, ça vous dirait ?
2: Très volontiers.
1: Eh bien, très bien. Merci beaucoup, en tout cas, pour cet échange, Olivier Ortega. Je rappelle que vous êtes avocat associé pour Lexity. Merci encore.
2: Merci, Kenza.
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1: Bonjour à tous et merci d'être avec nous pour ce tout nouveau numéro de Pionniers de la ville durable, dans lequel j'ai le plaisir de recevoir Justine Bintouvraise. Bonjour Justine.
2: Bonjour.
1: Je devrais même dire bonjour maître, puisque vous êtes avocate associée pour le groupe LLC et associée, c'est bien cela ?
2: Oui, tout à fait.
1: Alors, dans le cadre justement de cette émission, on va parler de votre fonction, donc en tant qu'avocate, mais surtout de ce département au sein de ce cabinet qui est spécialisé en droit de l'environnement et de l'énergie. Est-ce que vous pouvez, dans un premier temps, nous présenter le groupe LLC et Associés ?
2: Oui, bien sûr. Le groupe LLC et Associés, c'est un groupe de cabinets d'avocats répartis un peu partout sur le territoire au travers de différents bureaux régionaux, des équipes couvrant l'ensemble des domaines d'expertise juridique, accompagnant finalement à la fois les projets, les transformations et les innovations. Moi spécifiquement, le département Affaires Énergie-Environnement, donc c'est le département dont j'ai la responsabilité,
1: oui.
2: Et nous accompagnons à la fois les acteurs publics et les acteurs privés à toutes les étapes de développement de leurs projets énergétiques sur les enjeux de transition énergétique et écologique. Voilà, la définition à la fois de montage juridique, de modèle d'affaires, les différentes solutions de financement.
1: Et j'imagine, Justine, que ces dernières années, ces demandes se sont démultipliées, hein ?
2: Tout à fait. Voilà, bah, on a effectivement à la fois un contexte énergétique de faire face, bien entendu, aux enjeux liés à l'urgence climatique, hein, qui est notamment une urgence énergétique. Un contexte aussi avec une crise finalement du marché de l'énergie, toute énergie confondue d'ailleurs, avec des hausses de prix de l'énergie qui sont écrasantes pour tout type de consommateurs. Et également les différents plans de relance, etc., qui nous imposent au travers de différentes réglementations un certain nombre de choses en termes de réduction de nos consommations, mais aussi d'augmentation significative d'énergie verte dans notre consommation.
1: Mmh. Alors justement, ce département spécialisé en droit de l'environnement et de l'énergie que vous dirigez, finalement, à qui il s'adresse et il répond finalement à quel genre d'enjeu aujourd'hui ?
2: Alors, il s'adresse à la fois, on intervient vraiment pour une clientèle, hein, publique et privée, sur l'accompagnement de projets dans ces différents domaines, à partir d'un constat finalement que l'on peut plus décorréler les engagements énergétiques de la stratégie de l'entreprise, mais également de la stratégie du territoire. Ça c'est vraiment important. Aujourd'hui, notre travail à nous, hein, c'est vraiment d'identifier les modèles d'affaires possibles. Et finalement de transformer cette contrainte réglementaire, ces obligations énergétiques qui s'imposent à tous finalement en opportunités.

0: Parce que voilà, assurer son attractivité par une stricte maîtrise des coûts de l'énergie, des technologies innovantes en circuit court, ça commence à faire partie de la stratégie des entreprises et des territoires. Mais voilà, pour y parvenir, il faut vraiment accompagner l'ensemble de ces acteurs, des acteurs qui peuvent être des acteurs industriels par nature énergie intensif, dans le développement de stratégies d'investissement permettant tout à la fois de relocaliser les productions, de diminuer leur empreinte carbone et d'économiser l'énergie consommée. Mais on a aussi des acteurs publics, hein, les territoires qu'on doit accompagner
1: Bien
0: à la
1: sûr.
0: fois dans la baisse et le verdissement de leur consommation d'énergie, la réalisation d'économies d'énergie pour leurs propres bâtiments, mais également pour être une source d'énergie aussi pour leur territoire, et aussi l'amélioration de la résilience et de l'attractivité économique locale. Donc ça c'est intéressant, puisque finalement aujourd'hui on se rend compte que la transition énergétique et écologique est devenue un outil de revitalisation presque économique de certains territoire. Je prends l'exemple des zones d'activité avec toutes ces pépinières d'entreprises qu'il faut revitaliser économiquement parce que c'est un enjeu de développement économique des territoires. Et bien finalement, les enjeux de transition énergétique permettent de revitaliser ces zones. Donc il y a vraiment tout un panel d'acteurs aujourd'hui qui nécessite effectivement qui appelle justement cette expertise-là pour transformer cette contrainte en opportunité voilà, avec l'identification de nouveaux modèles d'affaires.
1: Alors, on l'a bien compris, hein, vous accompagnez donc de nombreux acteurs dans le développement des sites de production d'énergie renouvelable. Est-ce que vous pouvez nous expliquer quels sont les enjeux juridiques cette fois-ci de ces activités?
0: Oui, alors effectivement, on a la chance, nous, d'accompagner un certain nombre d'acteurs publics et privés, à la fois dans la définition de leur stratégie énergétique. On accompagne par exemple des départements dans la définition de ces stratégies en application des plans climat. On accompagne aussi les régions dans leur démarche de solarisation et de réduction des consommations, hein, d'efficacité énergétique bâtimentaire, parce que les enjeux juridiques, c'est justement la déclinaison de cette urgence climatique dans les différentes réglementations, à la fois sur la réduction des consommations liées au décret tertiaire, l'augmentation de la part d'énergie verte, ça c'est très important. Aujourd'hui, ces obligations finalement nous imposent des taux de réduction de consommation très important et nous impose également finalement de développer massivement les projets d'autoconsommation. Voilà, donc
1: Très
0: c'est toute
1: bien.
0: l'équation gagnante finalement qu'on doit viser entre ces nouveaux investissements énergétiques qui sont adossés à une vision financière et des logiques de temps de retour assez spécifiques et les objectifs de gestion durable de l'énergie.
1: Alors, dernière question pour vous, Justine. Il y a quelques mois, vous avez piloté pour Construction 21 un dossier spécial sur les énergies renouvelables avec l'Institut de recherche Efficacity. Vous y parliez notamment des nouvelles gouvernances mises en place par les collectivités pour justement développer les énergies renouvelables à grande échelle. Est-ce que vous pouvez nous en dire un peu plus et en quoi surtout ces gouvernances innovantes contribuent à la transition énergétique et écologique de la ville?
0: Oui, tout à fait. Je pense qu'aujourd'hui, c'est de se dire que la preuve de la transition énergétique n'est plus débattue, qu'on doit atteindre vraiment un changement d'échelle. Il faut accélérer la mise en œuvre des projets, et ça passe par différents leviers juridiques qui ont été effectivement développés par un certain nombre de contributeurs dans le cadre du dossier Construction 21, qu'on a nous-mêmes synthétisé et exposé dans le cadre de notre article. C'est d'abord le premier. C'est de bien placer le territoire au centre de ce dispositif, puisqu'il y a d'abord la nécessité d'un engagement territorial très fort qui, nous, en tant que conseil, hein, nous demande finalement de créer les conditions d'une action à la fois massive et pérenne pour accélérer la mise en œuvre des projets. Et ça passe par des nouvelles structures, effectivement, publiques-privées, de co-investissement, qui vont permettre de mutualiser les moyens au niveau local, mutualiser les ressources. Pour massifier effectivement ces projets-là, qui vont permettre de répartir et de réduire les risques, et également finalement de réduire cette exigence en fonds propres, qui est très importante dans le cadre des projets de production d'énergie renouvelable. Donc voilà, ça c'est le premier point. Le deuxième point, c'est aussi de se dire qu'il faut arrêter de penser installation photovoltaïque, centrale éolienne de manière isolée, mais de toujours intégrer cette installation dans le cadre d'une stratégie énergétique locale, dans une logique de circuit court, parce qu'il faut aujourd'hui intégrer intégrer autant que possible l'ensemble des vecteurs énergétiques sur un territoire. Mmh. Et c'est le troisième levier dont on a parlé, c'est de faire évoluer ces modèles de gouvernance autant que possible vers ce que l'on appelle une communauté d'énergie, hein, qui est un dispositif juridique qui nous vient de nos communautés, de nos directives européennes, et qui permettent vraiment de travailler sur les boucles multi-énergie, l'ensemble des vecteurs énergétiques qu'on peut mobiliser sur un territoire, sur des échelles géographiques très intéressantes. Voilà, donc c'est vraiment travailler localement toutes les sources d'énergie. Et d'ailleurs, c'est le projet d'Edo Grids dont on a été lauréat avec Construction 21, BRGM, le PA Paris-Saclay, Greenflex, en travaillant justement sur l'ensemble de ces sources d'énergie, les mutualiser en couplant par exemple réseau de chaleur et autoconsommation collective pour avoir un modèle énergétique véritablement vertueux. Mmh. Et tout ça, ça passe par des modèles de gouvernance aujourd'hui assez différents, avec des typologies d'acteurs publics, privés, qui vont s'associer pour fédérer un investissement qui soit le plus possible local et également citoyen, parce que ne pas oublier que l'acteur local est aussi le citoyen qui consomme cette énergie.
1: Alors, si les professionnels qui nous écoutent veulent faire appel à votre ou vos expertises au sein du cabinet, vous êtes, j'imagine, présent sur les réseaux sociaux.
0: Tout à fait, oui.
1: Donc, au groupe LLC associé.
0: Voilà, le groupe LLC associé, on est présent au site internet, on est présent sur LinkedIn, on publie beaucoup, donc voilà.
1: Bon, et bien merci pour cet échange, Justine Bintouvraise. Je rappelle que vous êtes donc avocate associée au sein du groupe LLC et associée. Merci encore.
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1: Bonjour à tous et merci d'être avec nous pour ce tout nouveau numéro de pionniers de la ville durable dans lequel j'ai le plaisir de recevoir Alban Lapierre. Bonjour Alban.
2: Bonjour.
1: Vous êtes le CEO et le cofondateur de la société Alterea. Alors, dans le cadre de cette émission Pionnier, coproduite par Radio Imo et Construction 21, nous allons justement parler de votre entreprise. Alors, est-ce que vous pouvez déjà nous expliquer ce que c'est qu'Alterea comment cette entreprise rassemble à elle seule quatre entreprises? Enfin, le groupe rassemble quatre entreprises, je crois. C'est ça?
2: Exactement. Alterea Group est un acteur engagé depuis un petit peu plus de 17 ans maintenant dans les métiers liés à l'efficacité énergétique. On accompagne nos clients publics et privés sur la mise en œuvre d'actions liées à la transition énergétique et environnementale de leur patrimoine. Donc ça passe par des métiers liés au conseil, aux services, travaux, conception, pour faire en sorte que nos clients puissent disposer de bâtiments neufs ou puissent mettre en œuvre des programmes de réhabilitation de bâtiments existants pour qu'ils soient plus économes en énergie et plus sobres en émissions carbone.
1: Alors ça, c'est une question essentielle depuis quelques années pour les entreprises. Est-ce que vous avez la sensation quand même qu'il y a une vraie prise de conscience du côté des entreprises ou il y a encore beaucoup de travail à faire?
2: Oui, moi je considère qu'effectivement, la prise de conscience est en marche, en quelque sorte. On est sur un secteur, le secteur de l'immobilier, le secteur de la construction est un secteur qui est assez pachydermique, j'ai coutume de dire, c'est-à-dire que les décisions se prennent lentement, il faut pouvoir les maturer avant de les mettre en œuvre. De toute manière, les programmes de construction sont par eux-mêmes intrinsèquement assez longs à mettre en œuvre. Donc aujourd'hui, on ne voit pas encore totalement les actions qui, pour autant, ont pu être décidées il y a déjà plusieurs années. Mais c'est clair que le sujet de la performance énergétique et de la préservation des émissions de gaz à effet de serre, effectivement, est un sujet important aujourd'hui dans l'acte de construire et tout autant dans l'acte de rénover et de piloter, d'exploiter un patrimoine.
1: Très bien. Alors, expliquez-nous surtout comment vous travaillez auprès de ces entreprises, de quelle façon vous les conseillez, de quelle façon vous les accompagnez.
2: Alors, Alterea Group est un spécialiste du secteur de l'efficacité énergétique. C'est notre cœur de métier, c'est la vocation même de l'entreprise, et c'est pour ça que moi je l'ai créé il y a un petit peu plus de 17 ans maintenant.
1: Oui.
2: On a vocation à accompagner nos clients sur l'ensemble de la chaîne de valeur liée à l'efficacité énergétique. Donc, on dispose de quatre métiers pour cela. Le premier métier est celui du conseil et de l'ingénierie. On intervient et qui est porté par une entité juridique qui s'appelle Alterea. Alors, au sein d'Alterea Group, c'est Alterea qui porte cette disposition de conseil de maîtrise d'œuvre et d'ingénierie d'une manière générale. Au travers de ce métier, on accompagne nos clients dans la programmation puis la conception des bâtiments et des ouvrages, et en particulier donc sur leur performance énergétique. Un deuxième métier qui est celui des travaux, porté par une entité juridique qui s'appelle Bessia, et donc on met en œuvre des travaux qu'on a pu concevoir ou que d'autres maîtres d'œuvre ont pu concevoir en amont. On a un troisième métier qui est lié au smart building, c'est-à-dire la digitalisation du pilotage et de la gestion et du monitoring des performances énergétiques et d'une manière générale des utilités dans le bâtiment, qui est porté par Cirisea. Et puis on a un quatrième métier qui est le métier de développeur de programmes d'efficacité énergétique sous la forme de contrats de performance énergétique, qui est porté par une dernière entité juridique qui s'appelle Alteresco. Les contrats de performance énergétique, ce sont des contrats qui englobe la conception, la réalisation de travaux, l'exploitation maintenance des ouvrages et des équipements techniques sur du patrimoine existant en particulier pour garantir au client final que le programme de réhabilitation sera effectivement porteur économie de carbone garantie et donc économie financière garantie sur toute la vie du contrat, ce qui permet, c'est un contrat qui est un facilitateur en fait, c'est un contrat qui permet de témoigner au client que s'il passe à l'acte dans son programme de rénovation énergétique, d'efficacité énergétique, eh bien il aura in fine les économies qu'il attend, soit il les aura au réel, soit il aura une contrepartie indemnitaire de la part d'Alteresco si la performance énergétique n'est pas atteinte, effectivement.
1: Donc j'imagine, Alban Lapierre, que la mesure de la performance énergétique est un réflexe plus automatique qu'il y a quelques années, a priori.
2: Oui, absolument. On maîtrise bien ce qu'on compte, hein. On a coutume de l'exprimer de cette manière-là, évidemment. Donc le système de monitoring et le système de pilotage des équipements techniques est parfaitement indispensable pour que les opérateurs, les maîtres d'ouvrage prennent bien la conscience de ce qu'ils consomment comme énergie et de pouvoir suivre que les actions d'économie d'énergie, d'efficacité énergétique qui sont mises en œuvre sur le patrimoine, sur les équipements techniques, donnent bien effectivement les résultats escomptés avec des actions liées au pilotage qui sont des actions, on va dire, de moindre investissement. Parce que les systèmes permettent de générer des économies d'énergie dans des proportions assez importantes au regard de ce que l'investissement coûte effectivement.
1: Est-ce qu'il y a des chiffres qui finalement nous donnent la mesure de la performance énergétique qui permet d'améliorer les projets de rénovation? En gros, est-ce qu'aujourd'hui on a des chiffres concrets?
2: Oui, vous parliez de système de pilotage et de suivi des performances énergétiques.
1: Oui.
2: Globalement, quand on met en œuvre ce genre de système de gestion technique dans les bâtiments, il est coutume de considérer que la mise en œuvre du système et son suivi, son pilotage, peut générer entre 5 et 15% d'économies, on va dire, liées exclusivement au pilotage des installations. Quand on passe sur des travaux plus lourds de mise en œuvre de nouveaux systèmes, nouvelles chaudières, nouveaux systèmes de ventilation, substitution par la mise en œuvre d'équipements énergie renouvelable, on a coutume également de considérer qu'on peut atteindre entre 20 et 50% d'économie en fonction du programme de travaux qui sera réellement mis en œuvre. Et puis, quand on opère une rénovation globale du bâtiment, donc le monitoring, les systèmes énergétiques et puis le traitement du clos couvert, hein, donc de l'isolation, des menuiseries extérieures, des planchers bas, des planchers hauts, etc. Eh bien, on est sur des programmes de travaux qui permettent de passer au-delà des 50, 60% d'économie d'énergie et de carbone, hein, je précise encore, sur ce programme de réhabilitation.
1: Très bien.
2: On arrive aujourd'hui à faire des bâtiments à rénover, comme on peut les produire en construction neuve, qui sont des bâtiments rénovés quasiment à énergie positive.
1: Bon, j'imagine que pour découvrir tous les projets sur lesquels vous travaillez et surtout les différents services d'accompagnement que vous proposez, vous êtes sur les réseaux sociaux et un peu partout, j'imagine, Alban Lapierre.
2: Absolument.
1: Très bien.
2: Absolument, site internet et puis réseau professionnel.
1: Parfait. Eh bien, écoutez, je vous remercie beaucoup. Merci d'avoir participé à ce numéro de Pionniers de la Ville Durable. Alban Lapierre, CEO et cofondateur de Alterea. Merci.
2: Merci.
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1: Bonjour à tous, l'épisode de canicule toujours en cours, mais attention aux orages, prévient Météo France. 37 départements restent en vigilance rouge canicule, alors que 34 départements sont en vigilance orange pour des risques d'orage. Le ministère de la Santé appelle à la plus vigilance des gestes du quotidien. Le plan blanc, lui, a été déclenché pour tous les hôpitaux d'Île-de-France. À Paris, 109 personnes sont mortes de la canicule en 24 heures, selon le SAMU de Paris. À Saint-Malo, un homme âgé de 88 ans a été victime d'une noyade vendredi au large de la plage de Saint-Père. L'octogénaire n'a pas pu être réanimé par le SMUR. Un autre nageur de 47 ans a été réanimé sur une autre plage de la ville avant d'être transporté à l'hôpital en urgence absolue. À Creil, dans l'Oise, un bébé de 2 mois meurt après avoir reçu des coups au visage. Les deux parents âgés d'une vingtaine d'années ont été placés en garde à vue. Une enquête pour tentative de meurtre sur mineur de moins de 15 ans a été ouverte par le procureur de Senlis. Une autopsie de la victime doit être réalisée dans les prochains jours. Près de 7 millions de personnes pourraient avoir été affectés par les 2 séismes qui ont frappé le Venezuela, selon une première estimation de l'Organisation internationale pour les migrations des Nations unies. Le bilan se rapproche du 1 000 000 de morts et plus de 50 000 disparus. Des victimes sont toujours piégées dans les décombres, notamment à La Guéra, au nord de la capitale Caracas. International toujours, Israël et le Liban ont signé un accord cadre sous l'égide des États-Unis à Washington, annonce le secrétaire d'État américain Marco Rubio, avec pour ambition d'ouvrir la voie à une paix et une sécurité durable entre les deux pays. De son côté, le chef du Hezbollah qualifie l'accord signé de grave erreur. On termine avec du rugby et la finale de Top 14 ce soir au Stade de France. Le Stade toulousain et sa génération dorée ont l'occasion d'entrer un peu plus dans l'histoire en décrochant un 4e Brennus d'affilée face à Montpellier, 2e de la saison régulière et meilleure défense du championnat. Le coup d'envoi de la rencontre est à 21h. Fin de cette édition. Très bonne fin de journée à tous.

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1: Bonjour à tous, l'épisode de canicule toujours en cours, mais attention aux orages, prévient Météo France. 37 départements restent en vigilance rouge canicule, alors que 34 départements sont en vigilance orange pour des risques d'orage. Le ministère de la Santé appelle à la plus vigilance des gestes du quotidien. Le plan blanc, lui, a été déclenché pour tous les hôpitaux d'Île-de-France. À Paris, 109 personnes sont mortes de la canicule en 24 heures, selon le SAMU de Paris. À Saint-Malo, un homme âgé de 88 ans a été victime d'une noyade vendredi au large de la plage de Saint-Père. L'octogénaire n'a pas pu être réanimé par le SMUR. Un autre nageur de 47 ans a été réanimé sur une autre plage de la ville avant d'être transporté à l'hôpital en urgence absolue. À Creil, dans l'Oise, un bébé de 2 mois meurt après avoir reçu des coups au visage. Les deux parents, âgés d'une vingtaine d'années, ont été placés en garde à vue. Une enquête pour tentative de meurtre sur mineur de moins de 15 ans a été ouverte par le procureur de Senlis. Une autopsie de la victime doit être réalisée dans les prochains jours. Près de 7 millions de personnes pourraient avoir été affectés par les 2 séismes qui ont frappé le Venezuela, selon une première estimation de l'Organisation internationale pour les migrations des Nations unies. Le bilan se rapproche du 1 000 000 de morts et plus de 50 000 disparus. Des victimes sont toujours piégées dans les décombres, notamment à La Guéra, au nord de la capitale Caracas. International toujours, Israël et le Liban ont signé un accord cadre sous l'égide des États-Unis à Washington, annonce le secrétaire d'État américain Marco Rubio, avec pour ambition d'ouvrir la voie à une paix et une sécurité durable entre les deux pays. De son côté, le chef du Hezbollah qualifie l'accord signé de grave erreur. On termine avec du rugby et la finale de Top 14 ce soir au Stade de France. Le Stade toulousain et sa génération dorée ont l'occasion d'entrer un peu plus dans l'histoire en décrochant un 4e Brennus d'affilée face à Montpellier, 2e de la saison régulière et meilleure défense du championnat. Le coup d'envoi de la rencontre est à 21h. Fin de cette édition. Très bonne fin de journée à tous.